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3: Nous sommes au taquet avec Aurélie et Lilian qui ont un point chacun. Aurélie qui va tout remporter car c'est ma deuxième candidate gagnante de la semaine.
4: Bien sûr.
5: J'ai la pression là quand même.
3: Non, n'aie pas la pression ma chérie, je vais tout faire pour que tu gagnes. Alors, en plus, hey, non seulement t'es sportif, t'es prof des écoles, tu as même fait de l'ULM un jour, alors c'était bien ou pas?
5: Oui, mais c'était effrayant. Mais oui, c'était super. L'atterrissage un peu effrayant parce que en fait on est vraiment le corps en fait il y a rien pour protéger devant et donc on a l'impression qu'on va s'écraser sur la piste et donc c'était assez impressionnant mais c'était très chouette.
3: T'étais toute seule dans le à bord de l'ULM ou il y avait un...
5: Non, il y avait mon mari.
3: D'accord.
5: Qui à l'époque n'était pas encore mon mari et puis le moniteur.
3: Ah là là, je ne ferai jamais ça. Alors, autre truc que je ne ferai jamais, parce que je suis claustro de dernier degré, tu as fait une sortie spéléologie en Ardèche.
5: C'est ça, oui. Oui.
3: Dans le noir, le froid, la boue, tout ça.
5: Ouais, il fallait ramper. C'était vraiment une expérience géniale. Aucun bruit, aucune lumière. Et puis se sentir comme ça à l'intérieur de la montagne, c'est aussi un petit peu effrayant de se dire zut, s'il arrive quelque chose au moniteur, on est un peu on est coincé.
3: C'est bien, t'aimes bien le faire, oui.
4: Je trouve qu'elle a vachement bien vendu l'ULM et la spéléo. Oui. Ça donne tellement envie, là.
5: Non, mais j'aime les expériences, mais je suis quand même toujours un petit peu stressée. J'ai toujours en tête le scénario catastrophe.
4: La mort.
5: Mais
4: la
5: moi,
4: mort.
5: J'y vais quand même.
3: Ouais, enfin, t'as fait quand même 400 mètres, t'as rampé 400 mètres, là, dans ton truc de spéléo. T'as débarqué dans une grotte au bout d'un moment ou t'es resté que dans le noir et dans un tunnel?
5: Non, c'était que le noir. L'entrée, c'est par une petite grotte qui a rien d'exceptionnel, mais après on avance un petit peu et on s'est glissé dans une faille. Et à partir de là, on était dans le noir absolu. Et c'est vraiment le noir jusqu'au bout. Il n'y a pas d'endroit où on voit. On pourrait imaginer comme la veine d'Orniac là qu'on a en Ardèche,
3: une très belle grotte.
5: Et tout ça. Non, c'est pas le cas. On est dans le noir.
3: D'accord. Eh bien, c'est pas pour moi.
4: Moi, j'en ai fait de la spéléo longtemps. Il y a des passages qu'on appelle les passages boîte aux lettres.
3: Oui, bah,
4: aussi. C'est... Et tu vois, alors t'es vraiment, il y a rien quoi.
3: Je sais. Oui, bah, jamais de la vie. Allez, tu vas marquer tout de suite ton deuxième point, ma petite spéléologue. Écoute bien, je te fais écouter un truc. Cette magnifique chanson de Whitney Houston, eh bien, elle a été écrite spécialement pour le film Bodyguard. Est-ce que c'est vrai ou est-ce que c'est faux? Top chrono, 5 secondes.
5: Faux.
3: Et c'est une bonne réponse, parce que c'est une chanson écrite en 73 par Dolly Parton. Et ensuite, Whitney Houston a fait la reprise. Tiens, on écoute Dolly Parton. C'est pas pareil. Voilà, 2 points pour Aurélie, bravo.
4: J'ai un message de la direction, la sortie de fin de saison spéléo ULM pour toute l'équipe de Taquet.
3: Bien sûr,
4: plaisir.
3: Merci la direction.
4: On a hâte. Lilian est chauffeur poids lourd, dis donc.
6: Exactement.
4: Et je parlais des passages boîte aux lettres, là, en spéléo. Bah, toi, t'es chauffeur poids lourd pour qui? Pour
6: La Poste.
4: Et voilà.
3: Ah, voilà. Mais

0: fais pas de spéléo, Lilian.
1: Non, bah non.
2: Ah non, non, ça c'est pas mon truc. Par contre, l'ULM, ça m'aurait bien plu.
1: Ouais. Ah ouais, ça me prend de l'air, l'histoire. Alors, t'as travaillé à Bruges, en Belgique, mais pourquoi? C'était à quelle occasion? Qu'est-ce que tu faisais en Belgique?
2: Eh ben, parce qu'en fait, je suis originaire du nord de la France.
1: Ok, d'où ça? Où ça? Donc, t'es d'où?
2: De Lille.
1: Ah, de Lille, tout simplement, voilà, on salue tous les habitants de Lille.
2: De Lille, et on est parti, on a déménagé il y a 14 ans pour descendre dans les Landes.
1: Ok. Petit, tu voulais être ingénieur agronome, mais bon, voilà, tu voulais pas trop en faire à l'école. C'est qu'on a une instit là en face de nous, hein.
2: Ah ouais. Bah, bah oui, c'est ça, c'est pour ça, j'ai la pression maintenant.
1: Ah non. Alors, tu fais du sport, surtout depuis que t'es dans les Landes. Qu'est-ce que tu fais comme sport?
2: Ouais, je fais du sport, c'est un bien grand mot. Je fais un peu de surf.
1: Ah oui,
0: du surf. Ah, c'est dur le surf. Très dur.
2: Non, non, non, c'est pas dur.
1: Ah ouais, c'est accessible le surf? Tu conseilles?
2: Non, non, c'est accessible. Oui, oui, c'est très bien. C'est franchement, on croit que c'est compliqué, mais c'est très, très bien. C'est la vague qui porte.
1: Ah oui.
2: Une fois qu'on prend bien au bon moment la vague, après, hop, elle nous emmène jusqu'à la plage.
1: Et tu fais ça avec ton pote Fred le dimanche matin, et tu fais ça, bah ouais, exactement. En ce moment, là, d'avril à octobre.
2: Voilà.
1: Ok.
2: Exactement.
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1: Alors, Nicolas, tu joues avec ici Touraine, tu as 53 ans, tu habites à Montlouis-sur-Loire.
2: Oui, tout à fait.
1: J'ai bon jusqu'ici ?
2: Ah oui, complètement.
1: Alors, on me murmure dans l'oreillette que le 25 avril... Tu vas passer la bague au doigt de Magali.
2: Oui, absolument.
1: Et que c'est une première mondiale, ce que tu l'as dit à personne.
2: Eh ben oui, c'est ça. C'est qu'en fait, comme on invite très peu de personnes, il fallait un peu ne pas trop divulguer l'information.
1: Mais on a le droit d'inviter qui on veut. Enfin, qu'est-ce que ça veut dire? On n'est pas obligé d'inviter 300 personnes.
2: Non, mais ça fait des jaloux, c'est pour ça, après. C'est...
3: Bah là, tout le monde est au courant, là.
1: Tout le monde est au courant. Ah ouais, et
2: maintenant, oui, là.
1: Tant pis pour les rageux. Donc, ça fait combien de temps que tu es avec Magali?
2: Ça fait 10 ans.
1: Oh là là là là. Donc, la robe blanche, le costume blanc, comment ça se passe? On a déjà tout préparé?
2: Oui, mais là, il n'y a rien en blanc. Hein. C'est trop tard, hein, 50.
1: Oh, mais on fait ce qu'on veut, n'importe quel âge.
2: Oui. C'est pour ça, donc 53 ans, on parle de mariage plus vieux, et effectivement, on est plus vieux que prévu.
1: Eh bien, plus vieux, mariage heureux, on le sait.
2: Eh bien, on va le souhaiter, effectivement, ce serait bien que ça ne change pas.
1: Et oui, parce que tout le monde pense que c'est plus vieux la pluie, pas du tout, c'est mariage plus âgé.
3: Ah, c'est ça?
2: Eh oui.
1: Eh oui, c'est...
3: Ah, je
1: savais pas. Non, mariage plus vieux, c'est pas la pluie, c'est mariage plus âgé, voilà. Okay. Alors, tu es chauffeur pour des enfants polyhandicapés.
2: Tout à fait. Je fais du ramassage le matin et je les ramène chez eux le soir.
1: Ah bah écoute, c'est plutôt sympa, mais t'as fait plein de trucs dans ta vie, hein, parce que tu as été vendeur de vêtements, de matériel de jardinage, c'était vraiment un truc que t'as fait plein de choses, parce que de toute façon, petit, ce que tu voulais, c'était rester à la maison et élever des enfants. Voilà.
2: Voilà.
1: J'ai envie de dire, quel beau métier, en fait.
2: Eh ben, c'est ça. Surtout qu'à 53 ans, finalement, j'ai fait plein de boulot et je n'ai pas d'enfant.
1: C'est pas grave, il n'est pas trop tard, hein. Tu peux
2: encore... Non. Bon. J'ai vu Anthony Quinn à 85 ans. Il est galéré pour le porter, évidemment.
1: Oui, mais enfin, t'as 53 ans, ça te laisse un peu de marge. Bon. Voilà. Bon, je vais te faire tout de suite marquer ton premier point. Tiens, on va partir au Japon, hein. De la pop japonaise. Hein. Alors écoute-moi bien. Il paraît qu'au Japon, si tu donnes un pourboire, eh bien c'est très impoli. Voilà. Donner un pourboire au Japon, c'est très impoli. Vrai ou faux? Top chrono, 5 secondes.
2: Vrai.
1: Eh bien, c'est une totalement bonne réponse. Et oui, parce que la qualité du service, c'est considéré comme normal. Bien faire son travail ne mérite pas de bonus. Donner un pourboire, ça peut être perçu comme gênant. Voilà, un point pour Nicolas.
3: Oh, je vais aller vivre au Japon, j'adore. Pour le vernis que je suis, c'est formidable. Patricia est avec nous, une schnorr. C'est le schnorr qui est à l'honneur. Bonjour, oui. Patricia.
4: Bonjour, Eric.
3: Oh, quelle jolie voix, souriante et tout, c'est vrai.
4: Tu
3: as bu, on peut se dire tu, hein,
1: tu
3: mais d'accord.
4: Pas oui,
3: bien
4: tout
3: sûr.
4: À fait.
3: Oui, j'ai un peu bu, oui, c'est
1: tu,
3: voilà.
1: Tu te rends compte,
4: on est jeunes tous les deux, hein.
1: Vous êtes jeunes tous les deux, évidemment.
3: Ah, bien sûr. Alors, tu habites à Beuvry-la-Forêt, donc je l'ai dit, c'est dans le Nord. Mariée, pas mariée, Patricia?
4: Je suis mariée.
3: Depuis combien de temps? Ouais, à Jean-Paul.
4: Ça fait 45 ans.
3: Waouh, 45 ans.
4: Ah ouais, ça rigole pas.
3: Vous êtes rencontrés, vous êtes mariés quand vous aviez 20 ans, mais on va découvrir avant 13 oui. heures que vous connaissiez depuis déjà tout petit.
4: Ouais, en primaire.
1: Oh, ah oui, ouais. C'est vraiment l'amour de ta vie.
3: C'est
1: une
3: grosse histoire d'amour.
4: C'est ça, il y a des destins hein, qui sont écrits.
3: C'est vrai. Deux
4: on
3: enfants.
4: On va dire ça comme ça.
3: Mathieu, 43 ans, Rémi, 40 ans, donc c'est des grands. J'imagine qu'ils t'ont offert des petits enfants.
4: Oui, deux.
3: Qui ont quel âge?
4: Il y a Maïdi
3: ouais.
4: et Paul, qui a 20 ans et 11 ans.
3: Ah oui, donc c'est des grands déjà, majeurs, et puis
4: ouais,
3: le petit Paul qui a 11 ans. Bon, il y a un petit animal, une petite chatte hein, à la maison, comment elle s'appelle?
4: Elle s'appelle Zoé.
3: Zoé, elle est malvoyante, mais elle est extraordinaire.
4: Ouais, c'est super Zoé. Encore ce matin, elle m'avait attrapé des souris, des trucs comme ça.
3: Sympa.
4: Et franchement, elle est très douée.
3: Tout ce qu'on aime. Il y a des petites poules aussi à la maison, voilà. Hein, il y a un petit peu de monde.
4: Ouais. Ouais, on va dire ça comme ça.
3: Bienvenue Patricia, avec une première question. Tu es née quand Patricia? C'est quel mois de l'année?
4: Février,
3: donc c'était il y a déjà allez, 2 mois, parce qu'aujourd'hui il y a un anniversaire. Et moi j'affirme, parce que c'est vrai, parce que c'est faux, qu'aujourd'hui lundi 13 avril, c'est l'anniversaire du président de la République, Emmanuel Macron. Aujourd'hui 13 avril,
4: oh là là.
3: Top chrono, 5 secondes, oui ou non? Son anniversaire ou pas?
4: Allez, Allez, moi je dis oui.
3: Tu dis oui?
4: Ouais.
3: Eh bien...
4: Non,
3: c'est anniversaire de sa femme, de Brigitte Macron. Aujourd'hui, on donne pas l'âge d'une femme. Mais non, c'est pas le sien, c'est celui de Brigitte.
5: Oh non!
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1: Alors, mes petits chéris, nous allons parler de Lydie. Nous avons tout à l'heure dit qu'elle aimait Céline Dion. Alors, est-ce que tu as tous ces disques? Est-ce que tu l'as déjà vu en concert déjà?
2: Oui, j'ai déjà vu en concert au Stade de France.
1: Oh, pom, pom, pom. T'as tenté d'avoir des places pour
2: ah,
1: le...
2: Non.
1: Bah non, bah bien sûr que non.
2: Non, non, non, je ne tente rien du tout là, non.
1: Bon oui, on va pas
2: j'ai
1: vendre...
2: J'ai trop peur de me faire avoir.
1: Bon, on va pas vendre 50 vaches pour aller voir Céline en concert. Hein. À un moment donné, oui. Faut mieux garder non. Les 130 vaches. Est-ce que, d'ailleurs, je t'ai pas demandé, tu leur as donné des prénoms aux vaches ou pas?
2: Oui, oui, ouais. Nous, on adore leur donner des petits prénoms parce que comme elles ont chacun leur caractère, donc des fois on change, mais il y a salon, il y a radio. Radio, elle a des cornes, donc c'est radio.
1: Ah non, mais moi je voudrais je voudrais savoir tous les noms. Mais y a radio, elle a des cornes, mais il y en a d'autres qui ont des prénoms marrants ou pas?
3: Est-ce qu'il y a Valérie surtout?
1: Oh bah Valérie.
2: Ah non, il y a pas Valérie. Non, il y avait Adeline, Adèle. Bon, moi, on adore les nommer.
1: Moi, je veux, moi je veux qu'il y ait une vache qui porte mon prénom. Il faut que tu en trouves une qui s'appelle Valérie.
3: Oui. Est-ce que tu peux t'engager?
2: Pas la lever, pas de problème.
1: Ah bah oui. Eh bah voilà. Voilà. Une petite Valérie. Alors, la rencontre avec Didier, ça s'est fait parce que c'était un copain de tes frères. Et vous êtes sortis. Et voilà, vous êtes sortis ensemble à 18 ans.
2: Oui, oui, oui.
1: Voilà. Et vous vous êtes séparés.
2: Oui, oui, oui, parce que moi je voulais faire.

0: les études et tout ça, donc on voulait voir autre chose. Et puis en fait, à mes 20 ans, j'étais sortie. C'était un bal par chez nous, et puis lui il partait en vacances, et puis il y a un accident, donc ils sont revenus au bal où j'étais, et puis ça s'est fait, on s'est remis ensemble à cette occasion là en fait.
1: Et voilà. Et après, ça fait combien de temps maintenant?
0: 30 ans.
1: Alors on va déjà essayer de gagner un week-end en thalasso pour que tu te fasses chouchouter avec Didier, ce serait pas mal. Alors on va parler, c'est la question à choix multiple, je pose la question, je propose des réponses et t'as 10 secondes pour me donner ta réponse. Tiens, une petite chanson qu'on adore.
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3: Billy de Kik.
1: On adorait, elle mangeait des champignons hallucinogènes. Alors là on parle de champignons, pas hallucinogènes, mais pourquoi pas, on sait pas. Écoute bien. Parmi ces champignons, lequel est comestible? La manite phalloïde, le bolet de Satan, la trompette de la mort ou les champignons de pied d'Éric Bastien? Allez, qu'est-ce qui est mangeable? La manite phalloïde, le bolet de Satan, la trompette de la mort ou les champignons de pied d'Éric Bastien? Top chrono, 10 secondes.
0: Le premier, la manite...
1: Phalloïde.
0: Oui.
1: Oh là là, mais non, c'est le pire, c'est le rouge à pois blanc. Non. C'est le pire de tout, c'est les trompettes de la mort qui sont comestibles. Ah. Le balai de Satan, c'est une horreur, et la manie de phalloïde, tu crèves tout de suite. Oh. Bon, pas de points.
3: Bon, Jacques, on a déjà 3 points, on est pas mal. Jacques, dans la région parisienne. Jacques, une petite habitude, Jacques. Hein. Tous les soirs à 18h, qu'est-ce que tu fais, ton petit rituel à toi? Merci beaucoup Jacques pour cette intervention qui nous a beaucoup extraordinaire. Jacques.
4: Oui, je suis là, mais c'est personnel.
3: Ah, c'est personnel. Mais oui, mais tu l'as confié au professeur Coupez. Alors je ne parle pas de petits, tu manges une poignée d'amandes. Il y a pas de.
4: Oui, mais c'est toujours ma petite poignée d'amandes.
1: Oui, mais pas toute seule la petite poignée d'amandes.
3: Non, elle est accompagnée.
4: Non. Oui, c'est avec mon épouse, on se partage.
3: Avec un petit verre, aussi. Quand même.
4: Non, c'est rare. Un petit whisky de temps en temps.
3: Voilà.
1: Allez, Jacques et Catherine, on sait, on connaît.
3: On sait. Bon, Jacques a déjà été aux États-Unis, en Russie, en Thaïlande, en Nouvelle-Calédonie, mais Jacques rêve d'aller, et il en a parlé à Gwenaël Coupez, en thalasso, à Saint-Malo. Bah dis donc, ça tombe bien, tu rêves d'aller à Saint-Malo.
4: Bah disons, découvrir la ville, parce qu'on le voit souvent à la télévision, et... Alors, on n'a jamais eu l'occasion, donc voilà.
3: Bah, je te souhaite de gagner ce beau séjour. Oui. Ou alors, il y a le Mexique, hein, que t'aimerais bien découvrir.
4: Oui, mais vous ne faites pas de voyage au Mexique.
3: Oh, ça viendra, ça viendra.
1: On te demande pardon.
3: Toutes les semaines, un voyage différent, tu sais. On ne sait pas. Et puis, Arsène Lupin, c'est quoi? C'est qui pour toi?
5: Le plus grand des voleurs.
3: Pourquoi j'écoute Arsène Lupin? Pourquoi?
4: Comment?
3: Bah, je dis, pourquoi tu aimes Arsène Lupin?
4: Bah, parce que Arsène Lupin, parce que c'est un grand voleur et qu'il se fait jamais prendre.
1: C'est magnifique.
3: Un grand voleur, il se fait jamais prendre.
1: Mais tu regardais la série avec Georges Descrières.
4: Oui, bien sûr.
3: Voilà. Oh là là, bah oui, mais comment il s'appelle aussi? Duris, Romain Duris, qui l'a interprété aussi.
1: Oui, non, mais la série,
4: c'est Georges Descrières.
1: Chacun sa génération. Mon petit gars.
3: Exactement, oui, je ne te le fais pas dire.

0: 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Alors, Samuel à 6, Isabelle à 6. Alors, tu as une petite, un petit défaut, Samuel. Tu n'es pas que parfait.
1: Non, non, non, malheureusement.
0: Tu es maniaque. Alors, ça veut dire quoi? Tu ranges tout, tu nettoies tout, tu...
1: Pas forcément, mais j'aime par exemple que rien ne traîne par terre. Par exemple, quand je travaille, il ne faut pas qu'il y ait un bout de carton par terre. J'aime bien les regrouper. Enfin, il ne faut pas que ça soit le bordel, quoi.
0: Oh là là là là.
1: Quand je travaille, même en maquettiste, par exemple, quand on travaille, il faut être minutieux. Il ne faut pas en laisser partout, en avoir partout sur le plan de travail. Voilà, il faut avoir de la place pour travailler. Donc, je vais pousser les petites choses pour que... Voilà, je suis un petit peu maniaque à ce côté-là, quoi. Être organisé, être un défaut, puis je pense en même temps une qualité. Donc,
0: oui, c'est une qualité, voilà, mais c'est... par exemple, tu n'es quand même, tu es quand même un gros râleur. Ça, c'est un défaut.
1: Ah ça, oui. Alors là, râleur, j'assume. Oui.
0: Ouais. Ouais. Tu râles sur tout, en fait.
1: Oui.
0: Oui, d'accord. Bon, ben, c'est magnifique. Alors, écoute-moi, t'es à égalité avec Isabelle. Vous avez 6 points tous les deux. Là, c'est la question à 5 points. Donc, ça serait bien que tu marques, hein. On y va, c'est parti, tiens, petite ambiance. Alors, on entend du violon. Et moi, ma question, c'est la suivante. Samuel, comment appelle-t-on une personne qui fabrique les instruments à cordes? Comment s'appelle la personne qui fabrique les instruments à cordes? Top chrono, 10 secondes.
1: Un luthier.
0: Et il s'agit
1: d'un luthier.
0: Une bonne réponse, oui. C'est, il fabrique, répare, entretient tous les instruments à cordes, les violons, les guitares, les violoncelles. Et le terme vient du luth, qui était un instrument à cordes ancien à la Renaissance. 11 points, sans faute pour toi.
2: Isabelle, on va passer à la flûte.
0: À la flûte?
2: Ah, puis la flûte...
0: Ah ouais, bah c'est beau, hein.
2: La flûte, après avoir visité quelques caves, vous voyez, quand même, c'est... Ah oui. Alors, tu reconnais le mariage, hein, c'est la chanson du mariage, ça. Alors, petite anecdote autour du mariage, et surtout, quelque chose... Écoute plutôt... On te parle de ça... Ah si, on t'en parle à chaque fois. Raconte un peu à chaque fois, on te chambre là-dessus.
3: Alors, en fait, à mon mariage...

0: C'est l'épisode qu'on te ressort à chaque fois, cette histoire de la vache. La belle famille te chambre en permanence.
1: La belle famille, pas trop, parce qu'elle est un peu moins au courant, quoi.
0: Tout le monde est au courant depuis le mariage. Un petit peu, quand même.
1: Un petit peu quand même, quoi.
0: Bon, elle est mignonne, ton anecdote.
1: Merci, Tata, quoi.
0: Puis merci ici de l'avoir annoncé à toute la France. Puis t'as un petit côté quand même aussi distrait et grande blonde, hein. Oui, grande blonde devient grande blonde. Parce qu'il t'est arrivé quand même quelques petites bricoles. Une fois, tu t'es vautré en trottinette du côté d'Amiens. Alors, t'as voulu faire ta maline, hein. Genre, j'ai rien, quoi.
1: Bah oui, même pas mal là.
0: Ouais, même pas mal. Ouais, sauf que t'es parti plus loin à pleurer. Parce que tu t'es rendu compte que le genou était en feu, quoi, et que t'étais en sang, quoi.
1: Le genou était en sang. Alors donc je me suis dépêchée parce que je faisais de la trottinette pour aller récupérer le train pour rentrer à la maison. Sauf que c'est une fois rentrée à la gare de la ville où j'habite que j'ai vu que j'avais plus mes clés de voiture.
0: En plus la loose, t'avais tout perdu, les clés, la carte bancaire, terrible. Bon,
1: ouais, allez, j'ai fini ma journée ce jour-là.
0: Restons joyeux et tentons de gagner 5 points avec Renault. Écoute.
2: Putain, ce qu'il est blême, mon HLM.
0: Que signifie l'acronyme HLM? Chanson de Renaud. Allez, top chrono, 10 secondes. Qu'est-ce que ça veut dire HLM? HLM.
1: Je peux répondre?
0: Bien sûr.
1: Habitation à loyer modéré.
0: Et elle dit ça en toute sérénité. Bravo, bien sûr.
3: Alors ça fait 11 partout, il ne restera que le bingo pour vous départager. Vous avez fait tous les deux un sans faute.

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1: Benoît, tu habites à Saint-Georges-les-Baillargeaux. Et alors Benoît, attention, il a un truc incroyable. Il a un jardin.
2: Dans ce jardin.
1: Extraordinaire. Alors, il paraît que tu as des 4000 mètres carrés, une piscine, des arbres fruitiers, abricotiers, cerisiers, pruniers, noyers, pop. Et alors, par contre, tu n'as pas de potager parce que tu as plein de lapins.
3: Ah oui. Ça c'est clair. Donc il y a plein de lapins tout autour du jardin. Donc quand on arrive principalement le soir, on arrive pour garer la voiture dans le garage, faut voir tous les petits pompons blancs qui courent dans le jardin. C'est assez c'est assez impressionnant.
1: Bon, c'est mignon.
3: Donc pas de potager.
1: Pas de potager, sinon les lapins ils boufferaient tout. Bon.

Tu as deux points. Je vais te donner l'occasion de remarquer deux points de plus. C'est oui. Le mot manquant. On va écouter une chanson qui va pas nous rajeunir, mais c'est Edith Piaf. Il y a deux mots qui manquent. Ça va s'arrêter, ça va faire. Et tu vas devoir me trouver les deux mots qui manquent. Edith Piaf, c'est parti. Ah.

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1: Alors, allez, venez Milord vous asseoir à ma table. Il fait si froid dehors, ici c'est...
2: confortable.
1: Ok, laissez-vous faire Milord et prenez bien vos aises, vos sur mon cœur et vos pieds sur une chaise.
2: Vos mains.
1: Eh ben, t'as dit confortable.
3: Et mains, ouais.
1: Et mains, eh ben on écoute tout de suite la réponse, vas-y, c'est parti.
0: Allez, venez Milord vous asseoir à ma table. 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
4: Bravo, point.
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1: 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Tu as un point parce que tu as trouvé confortable, bravo Benoît, tu as trois.
3: Bon, Mylène, avant de jouer au quiz musical, Mylène qui est maman d'une petite fille de 1 an et demi qui s'appelle Blanche, qui vit à Luard dans la Sarthe. Mylène, elle est fan, elle a une passion, c'est pour Disney, Mylène. Hein. Ah oui. Alors raconte un peu, tu collectionnes des figurines?
5: Ouais, j'en ai à peu près 90 figurines.
3: Pas mal.
5: Et j'ai quelques tatouages aussi en lien avec Disney.
3: Ah, est-ce qu'on peut connaître les tatouages? Qu'est-ce qu'ils représentent?
5: Alors sur les deux mains, j'ai Simba et Nala.
3: Ok.
5: Sur le bras, j'ai Peter Pan, Mickey, la petite sirène. J'ai la rose éternelle de la Belle et la Bête.
3: Ah ouais.
5: Sur la cuisse, je me suis fait tatouer Dream, c'est-à-dire rêve en anglais, bien mais sûr. Avec la calligraphie de Disney.
3: Ah mais fan de Disney là. Franchement, t'as cité au moins 10 ou 12 tatouages de Disney. Du coup, t'y vas au parc souvent, j'imagine, plusieurs fois dans l'année.
5: J'essaye d'y aller une ou deux fois dans l'année, ouais. Mais après, ça fait quelques années que je suis pas allé là.
3: Okay.
1: Bah, faut y aller, là. Il y a la Reine des Neiges.
3: Ben oui, il y a la nouvelle zone. Oui. La Reine des Neiges, libérée, délivrée, tout ça.
1: Ben oui, notre réalisatrice, elle a acheté des billets pour 10 ans, pour aller tous les jours, pendant 10 ans, voir la Reine des Neiges.
3: Libérée, délivrée. Bon, Mylène, on va essayer de se délivrer et essayer de récupérer surtout 2 points de plus avec un quiz musical. C'est le même principe. C'est une chanson, c'est pas Edith Piaf. On va jouer avec un classique et un tube de Barbara. À 2 reprises, tu l'as compris, on a les put-put qui fait que la chanson s'arrête. Il y a 2 mots manquants à identifier, on y va.
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3: Ah si, là, ils sont très rapprochés. Alors, un beau jour, ou peut-être une nuit, près d'un lac, je m'étais endormi, quand soudain,
5: semblant,
3: crever le
5: ciel
3: et venant de nulle part. J'ai bien enregistré tes 2 propositions. Vérifions.
0: Bonjour. Ou peut-être une nuit. Près d'un lac.
3: Oui.
0: Je m'étais endormi.
3: Attention.
0: Quand soudain, semblant crever le ciel.
3: Ah bah voilà. Crever le ciel, tu as les 2 mots.
1: Ça fait 4.
3: C'est bien ça, Mylène, bravo.
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0: originaire de Valence et révélé par la Star Academy 2024. Maya avec Tout ira bien.
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0: Tout ira bien.
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0: Avec ce soir, Michel Bernier. Bonsoir Michel, comment ça va?
3: Bonsoir, mais ça va très très bien. En plus avec Michel Mabel, alors évidemment.
0: Là. Ah bah oui, on voilà. Sait accueillir. Hein.
3: Ah, quel accueil merveilleux.
0: Michel Bernier, je suis tellement heureuse de commencer cette saison avec vous. Pour celles et ceux qui n'auraient pas révisé pendant les vacances, c'est pas grave. Comédienne, humoriste, on l'a entendu à la radio, applaudi au théâtre, vu au cinéma ou encore à la télé. La saison 10 de La Stagiaire, portée donc par Michel Bernier. Ça vient de recommencer sur France 3 et on va en parler évidemment. On va en parler, mais on va aussi parler de musique, Michel Bernier, puisque vous, vous avez fait vos devoirs. Contrairement au cancre du fond de la classe. Et pendant l'été, bah, vous m'avez envoyé une liste de chansons, votre playlist. Et c'est ça qu'on va écouter ce soir, ensemble, pendant une heure. Alors, j'ai remarqué un truc en voyant la sélection de chansons que vous m'avez envoyée. C'est qu'il y a beaucoup, beaucoup de chansons pour les autres. Pour des gens avec qui vous avez travaillé, pour des gens que vous aimez, etc. Et ce qui me fait dire que vous êtes dans le don, ça c'est plutôt beau, hein,
3: oui, bah...
0: musicalement et pas que, j'ai l'impression. Mais il y en a une qui est rien que pour vous. Celle-là, j'ai l'impression que c'est un peu votre préférée, en tout cas dans la description que vous m'avez envoyée, j'ai l'impression qu'elle vous tient beaucoup à cœur. C'est Tu verras de Nougaro.
3: Oui.
0: Alors j'aimerais bien qu'on commence avec ça déjà pour vous accueillir dans une chanson qui vous plaît. Mais celle-là, elle est que pour vous.
3: Oui, elle est pour moi, elle est pour dire, tout recommencera, tu verras. J'aime les chansons qui sont à la fois un peu douces comme ça, qui pourraient être des chansons tristes, mais qui en fait apportent de l'espoir. Et pour moi, cette chanson, elle fait ça, quoi. Elle fait cet effet. Et puis Nougaro, quoi. Bon, Nougaro, avec le Nougaro, j'ai eu la chance de croiser deux fois dans ma vie.
0: Ah, il était comment? Il paraît qu'il était pas commode.
3: Non, il était pas commode. Il était très alcoolique à l'époque, surtout. Mais d'entendre sa voix rocailleuse, ce timbre incroyable et cette folie et voilà, quoi qu'il arrive, c'est pas qu'il était, bah, il était un peu nounours quoi, un peu ouais. dans son monde aussi, je pense que c'est comme beaucoup de gens qui créent d'ailleurs. Mais bon, c'était moi ça m'a fait un effet de le rencontrer, ouais. Vraiment. Et c'était un homme incroyable, un talent de fou. Et c'est vrai que quand on écoute ses chansons, c'est des petits films, quoi, c'est des histoires, et tu verras, qui est pas une chanson complètement de lui, mais qui, voilà, moi j'aime l'espoir. Donc à chaque fois que je peux, j'écoute des choses qui me ramènent à l'espoir.
0: Ouais, Claude Nougaro qui adapte en français un tube du Brésil, un tube bossa nova. Tu verras, c'est le premier choix de notre invité Michel Bernier.

0: Quesera, ça c'est la version originale de Chico Buarque que le Brésilien Claude Nougaro chantait Tu verras en 1978. Là, ça y est, on est dans un état Michel Bernier. On va tout se raconter là.
1: Ben, on est bien là, non?
0: C'est pas mal. Oui. J'ai même plus peur de vous appeler Michel Barnier. Alors, depuis ce matin, j'y pense. Je vous jure, mais c'est horrible. Donc, éphémère Premier ministre de la saison dernière. Et est-ce qu'il y a beaucoup de langues qui fourchent ou ça va?
2: Moins, en fait.
0: Moins.
2: En fait, il m'a fait du bien. Et je pense, je lui ai fait du bien aussi, parce que je sais qu'il avait fait un message assez drôle en disant, ben voilà, quoi. Et que, à force, les gens ont fini par faire attention.
0: Oui.
2: Alors qu'ils ne faisaient pas attention avant. Maintenant, ils font bien bar ou ber. Voilà.
0: Et là, c'est ber avec nous ce soir.
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0: Et tous les mardis de cette rentrée, on met France 3 à 21h pour regarder La Stagiaire. Et si on a un bon wifi, on peut même la regarder, La Stagiaire, quand on veut, sur France.tv, saison 10 de votre série. Michel Bernier, incroyable.
2: Incroyable, merveilleux.
0: La longévité de cette série.
2: C'est fou. On est une des séries les plus anciennes sur la télévision. Donc, on est assez fiers quand même. Et puis, 10 ans de bonheur, surtout. 10 ans sans accro, 10 ans voilà, de fidélité des téléspectateurs, 10 ans d'une famille qu'on s'est créée avec mes partenaires, nos réalisateurs, les producteurs, enfin tout le monde, franchement.
0: On sent, hein, en le regardant, oui, que ça se fait dans la joie.
2: Oui, tout
0: ça
2: le temps.
0: Ça se fabrique dans la joie.
2: Ça se fabrique dans la joie.
0: Ouais.
2: De toute façon, moi j'ai du mal à ne pas travailler dans la joie, déjà. Et puis d'avoir rencontré Philippe Lelièvre ou Antoine Hamel, Soraya, tous les gens qui travaillent avec nous, qui sont les acteurs, Clément Moreau, Jeanne Lambert, tout ça, on est très unis. Et puis, puis nos réalisateurs aussi, Alexandre Pidou, et puis Jean-Marc Thérin, et d'autres qui sont venus nous accompagner au début de la série. Il y a quelque chose qui se passe. Moi, je ne sais pas pourquoi, mais c'est une série qui fait du bien, et qui fait du bien aussi à ceux qui la font.
0: Et qui la regardent. On est des millions chaque saison à regarder La Stagiaire. L'histoire donc de Constance Meyer, c'est vous, oui. Michel Bernier, qui, suite à une erreur judiciaire, pas piqué des hannetons, aurait-on dit au siècle dernier, s'est retrouvée derrière les barreaux et change de vie, évidemment, ensuite, et décide de rejoindre ce monde incroyable et complexe de la justice. Elle travaille avec un juge, le juge Delcourt, elle a un mari, Bart,
2: oui.
0: Joué par Philippe Lelièvre. Il y a un procureur qu'on adore, Kiring.
2: Ah, Nicolas Marié.
0: Ah, il est parfait, voilà. Il est juste énervant ce qu'il faut, mais on l'aime bien.
2: Mais on l'aime pour ça.
0: C'est un procureur, quoi.
2: Il a un charme, surtout qu'il a Nicolas, c'est le charme incarné.
0: Voilà. Ouais,
2: oui.
0: Et il y a évidemment tout le monde de la justice, les avocats, la flic, Nadia.
2: Ah. Elle est formidable, Soraya.
0: Voilà, ouais. Soraya Garlin, ouais. Super actrice. Et à chaque épisode, on a une intrigue policière, bien hard en principe. On n'a pas peur du meurtre, hein, chez La Stagiaire.
2: Non, mais on est surtout sur des sujets de société souvent.
0: Ouais.
2: Voilà, c'est qu'on aime aller comme ça naviguer dans des sphères un peu différentes. Voilà, des sujets à traiter, des choses à dire, ouais. Quelquefois. Donc c'est important, et surtout toujours mettre de l'humain là-dedans, parce que c'est important de dire que souvent on est là, on critique la justice et qu'il y a certainement quelquefois des torts. C'est parce que je veux dire, je défends pas à corps perdu, mais ce que je veux dire, c'est que quand on est là-dedans, on comprend ce que c'est que le travail d'un juge d'instruction, que des dossiers, il y en a mais à l'appel, et que gérer tout ça, c'est compliqué, et d'essayer de trouver de l'humanité là-dedans, quand ouais. On est confronté à des choses assez dramatiques, eh bien, il faut le faire.
0: Ouais. Voilà. Et l'humanité, dans La Stagiaire, on la trouve aussi dans les familles des personnages respectifs. Voilà, on les suit, votre mari, vos enfants. Puis là, dans la saison 10, je vous préviens, c'est syndrome du nid vide. Les gosses s'en vont.
2: Oui, pourquoi?
0: Faut occuper le mari. Non, mais voilà, vous allez vous régaler. C'est en diffusion, donc en ce moment, tous les mardis sur France 3. Et donc quand vous voulez sur France.tv, et on m'a dit pour fêter cette saison 10 qui est diffusée, ça sent fort la saison 11.
2: Très fort.
0: Voilà.
2: On peut même dire que on est dedans.
0: Nous y sommes.
2: On est en train de battre l'omelette, là.
0: Très bien. Alors justement, cassons un œuf sur la tête de Camaro. Femme Like You, c'est la chanson que vous associez à cette série, la stagiaire.
2: Mais en fait, ils savent, Camaro, je l'aime depuis le début.
0: D'accord.
2: Et ça me fait rire parce que pendant très longtemps, quand je disais, moi j'adore Camaro, tout le monde me faisait, non mais n'importe quoi, c'est nul, c'est gnagnin, c'est ringard, machin, c'est... moi je m'en fous, moi, ouais. jamais.
0: Pas snob.
2: Pas du tout. Je vois aujourd'hui, il y a énormément de Camaro dans beaucoup de films qui sont un peu, voilà, on dirait intelligent. Et là je me dis, ah ouais, donc maintenant ça y est, là, Camaro.
0: Ah mais il a la carte maintenant.
2: Maintenant il a la carte.
0: Hein, Julien Camaro. Doré le reprend sur scène.
2: Absolument.
0: Et tout.
2: Ouais, ouais. D'ailleurs sa version elle est formidable. Et en fait, j'ai fait une émission sur France 3 qui s'appelle La Boîte à Secrets. Et donc, ils savent, toute la bande, toutes les équipes savent que Camaro, bah, quand on fait des petites soirées, bah, c'est Camaro, quoi. Il n'y a rien à faire, faut passer Camaro. Et donc, Boîte à Secrets, surprise. Et là, ben, tous mes camarades comédiens m'ont chanté Femme Like You. Et c'était merveilleux. Parce qu'ils ont répété, ils sont venus, tous, ils ont fait... Certains ont fait même le trajet de Marseille pour venir à Paris. Et c'était un moment bouleversant.
0: Oh là là.
2: Voilà. Donc Camaro est un peu avec nous, quoi.
0: Camaro, bande originale non officielle de La Stagiaire et de votre samedi soir sur votre radio, ici, grâce à Michel Bernier.
1: Yes.

0: J'ai une folle envie d'aller au karaoké avec Michel Bernier.
1: Ah, mais alors là, ça... alors là... Comme vous voulez, copine. Karaoké à donf.
0: Camaro et Femme Like You. Oui, ça fait partie de la playlist de Michel Bernier, ses chansons préférées qu'elle partage avec vous ce soir sur votre radio ici. Samedi soir sans rancard. Oui, mais vous êtes avec nous. Franchement, on est pas mal.
1: Non, on est mieux.
0: On est mieux. À tout de suite.
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0: Les chansons préférées de Michel Bernier. Je suis tellement contente que vous soyez là.
1: C'est gentil.
0: Ça me fait quelque chose. Non mais quand même, il faut que je vous avoue. Moi j'ai appris l'amour, le couple avec votre spectacle Démons de Midi.
1: Ah, bah là.
0: Je me suis bien méfiée.
1: Ah, bah oui, mais ça s'est bien passé après.
0: Bon, je suis quand même tombée dans deux, trois pièges.
1: Oui, mais quand même, vous étiez préparée.
0: J'étais au courant. J'étais au courant. Ah oui, ça c'est très important. Alors, Michel Bernier, on a parlé de la stagiaire, hein, votre série qui entame sa saison 10 en ce moment sur France 3. Et sinon, très souvent, en interview, on vous parle très régulièrement de votre papa. Et pour cause, truculent, fascinant, très marrant, un peu choquant, professeur Choron, fondateur des cultissimes Harakiri et Charlie Hebdo. Sauf qu'avec tout ça, on oublie souvent de vous parler de votre maman.
1: Voilà.
0: Mais là, dans vos chansons préférées, il y en a une qui est très importante pour votre histoire avec votre maman. C'est « Ma vie » d'Alain Barrière.
1: Oui.
0: Est-ce que vous pouvez me raconter un petit peu ?
1: Eh bien, maman aimait bien la chanson française. Enfin, à la maison, j'ai été beaucoup élevée à la chanson. Mon père, c'était Jacques Brel, les bourgeois, c'est comme les cochons. Et ma mère, c'était Alain Barrière. Ça donne des personnalités, vous voyez.
0: Ça ouvre l'esprit.
1: Ça ouvre l'esprit. Et maman était une femme, je dirais, plutôt une femme amoureuse, une femme romantique, une femme de douceur. Et chaque fois qu'il y avait Alain Barrière qui passait à la radio, alors là, c'était... elle rentrait en transe, quoi. Et ma vie, je pense que ça parlait d'elle aussi, quelque part. Il y avait... Vous savez, c'est maintenant qu'on parle, mais il y a encore 80 ou 100 ans, on ne se parlait pas. Non. En fait, les chansons aidaient beaucoup à ressentir, à pouvoir exprimer les choses. Et c'est vrai que ma vie, je pense que ça devait lui la toucher au fond du cœur, voilà, sûrement.
0: Et vous compreniez, enfant, ce que ça voulait dire, ou ado, à un moment, vous vous êtes dit, mais mince, en fait, c'est pas forcément une chanson hyper joyeuse.
1: Ça n'était pas une chanson joyeuse, mais moi, j'aimais ce que ma mère aimait, et ouais. J'aimais ce que mon père aimait. J'étais pas

0: J'étais trop petite pour me dire quels sont mes goûts. C'est longtemps, en fait, après. C'est quand on commence à comprendre ce que ça dit, ce que ça veut, puis à comprendre la vie de ses propres parents, de ceux qui nous sont proches, qu'on finit par se dire, ah, mais tiens, mais ça correspond effectivement à ça, correspond à tel caractère, telle particularité. Mon père aimait les chansons un peu fortes, parce que c'était un moyen de, comme il vendait des journaux dans la rue à l'époque, fallait un peu stimuler les équipes. Donc, c'est vrai que valait mieux mettre Jacques Brel que Ma Vie, hein. C'est sûr que les bourgeois c'était plus énervant. Et après, comme maman était une femme, comme je vous dis, très très tendre, ouais, et très douce, je me suis mis à comprendre ce choix. Et après, j'ai compris beaucoup de choix, en fait. Le jour où elle a rencontré Marcel Amont, elle a rencontré parce que il y avait chez Marcel Amont de le charme, un peu de drôlerie aussi, mais voilà, tous ces gens qui en fait étaient porteur certainement de sensations qu'elle avait, de sentiments qu'elle n'a pas exprimés. Et donc voilà, c'est pour ça que ces chanteurs-là ont un peu disparu dans la façon d'écrire. Je veux dire, c'est des chansons qui ont une façon d'écrire qui était on osait plus peut-être dire les choses que maintenant, peut-être, je sais pas.
1: Alors on est où quand on l'écoute sur la radio quand vous étiez petite? On est à la cuisine, on est au salon.
0: Alors vous savez quoi, le lit chez moi est un endroit très très important. Et quand j'étais petite, vraiment il y avait le gros poste radio sur la table de nuit. Et quand mon père se levait, je courais me mettre dans les bras de ma mère. Et on écoutait la radio toutes les deux. Et on va se dire que voilà, je suis dans ses bras avec une tasse de thé. Et on écoute à la barrière.

0: cette émotion.
1: Ben, ça faisait bien longtemps que j'avais pas écouté Alain Barrière, Ma vie, Le coffre.
0: Ah oui, c'est
1: ça,
0: c'est...
1: chante, hein.
0: Ah, ça chantait, ah oui, ça chantait. c'était des chanteurs de scène, hein, beaucoup avant de devenir des chanteurs de disques, hein. Donc c'était des gens qui chantaient vraiment. D'ailleurs, je crois que c'est Aznavour qui a quelques chansons. C'était une prise.
1: Ouais,
0: parce que l'habitude.
1: Et c'est marrant, vous qui êtes comédienne, il y a un côté comédien dans la chanson, dans la façon dont il chante.
0: Oui,
1: là.
0: Bien sûr, parce qu'il raconte des histoires.
1: Il raconte un truc.
0: Il raconte des histoires. Il y met tout ce qu'il ressent. En fait, il y met le cœur, le ventre, les tripes, les souvenirs, c'est-à-dire toutes les chansons qui nous font vibrer, qui nous font du bien, qui nous font pleurer, sont toutes des chansons qui ont ça en elles. Hein. Les interprètes, dès qu'ils partent dans une sincérité, ben, on est touché. C'est normal. Normal.
1: 1964.
0: Oh là là.
1: Alain Barrière.
0: J'ai encore à hocher à cette époque-là.
1: Faisons un bond de 2024.
0: Oh là.
1: Oui, ça fait 60 ans quand même, hein, de différence. Et on tombe dans votre playlist, dans vos chansons préférées, Michel Bernier, sur Santa.
0: Mais que je l'aime.
1: Alors, comment, pourquoi?
0: Alors, je découvre cette chanteuse. D'abord, je découvre quelqu'un de simple. Moi, ça me plaît beaucoup, la simplicité. Je sais pas, j'ai l'impression qu'elle est pas maquillée, qu'elle est comme elle est, qu'elle... Et puis, il y a, c'est pareil, j'en ai des frissons d'en parler. C'est pareil, il y a un truc chez elle. Elle est habitée, elle se transporte toute seule. J'ai l'impression qu'elle est incroyable. Et puis, quand je la vois se soulever sur son piano.
1: Oh là là.
0: et je me dis, mais cette fille est folle. Mais cette fille est folle d'amour pour son métier. Cette fille va aimer, adorer son public et va lui rendre. Et je ne me suis pas trompée. Et puis, alors ça fait partie un peu comme quand on parlait de Nougaro, mais Recommence-moi, pour moi c'est un espoir fou, c'est toujours de dire rien, c'est pas, tout n'est pas fini, on peut y retourner, on peut aller, donne-moi un coup de main, puis on va y aller ensemble. Et moi je trouve ça beau.
1: Voilà. Moi j'ai l'impression, arrêtez-moi si je dis une connerie, Michel Bernier, j'ai l'impression que vous êtes du genre à marcher dans la rue avec une chanson dans les oreilles et à jouer dans le propre clip de votre vie.
0: Ah oui, je pourrais.
1: Ça vous fait ça, hein, le truc. Ces paroles. Mais oui, c'est moi. Et je marche un peu plus vite et je relève un peu la tête.
0: Quoi. Dès que je sens que je suis attrapée, ça y est, quoi.
1: Ça fait bien.
0: Ah ouais, ça fait un bien fou.
1: Ça va vous faire des émotions. C'est Décibel, la radio ici, les chansons préférées de Michel Bernier et donc notre petite Santa qu'on aime bien, qui va venir nous rendre visite d'ailleurs.

0: dansez chez vous, samedi soir, à l'écoute d'ici 7 décibels. Et Michel Bernier a décidé de vous donner un goût de bonheur avec cette chanson Recommence-moi. Attention, transition de l'école Michel Drucker. Hein, j'ai dit le goût du bonheur.
1: Oui, j'entends, j'entends.
0: Alors, Michel, est-ce que par hasard, vous aimeriez rebondir sur ce petit groupe de mots, le goût du bonheur?
1: Alors, le goût du bonheur, le parfum.
0: Le
1: du
0: parfum
1: bonheur.
0: Ah, c'est ça, je me suis trompée.
1: Le parfum du bonheur.
0: C'est pas Michel Drucker, en fait.
1: Non, non, c'est quoi. Michel Dru, on va attendre pour le Caire.
0: C'est Joe Star, en fait, je suis bourrée.
1: Donc... Non, pas du tout, rassurez-vous.
0: Le parfum du bonheur.
1: Le parfum du bonheur, qui est une adaptation d'un bouquin de Virginie Grimaldi, une grande autrice française. Et donc, c'était avec Caroline Anglade et Michel Bougenat. Et donc, nous avons tourné ça vers Arcachon.
0: Oh, et réalisé vous avez toujours par, des bons endroits, hein. Parce que la stagiaire, c'est Marseille,
1: oui,
0: là, c'est Arcachon.
1: Ben, moi, je ne vais que là où c'est bien. Donc, j'y vais pas.
0: Faut une plage. Une plage, un apéro.
1: Et c'est réalisé par Baya Kasmi. Et c'était une saga familiale sur quatre épisodes. Et qui est vraiment, je trouve extrêmement réussi de la part de notre réalisatrice et de tous mes camarades acteurs, parce que c'est quelque chose qui est assez, il y a de l'amour, il y a de la haine, il y a des réconciliations, des secrets, de la drôlerie. Il y a Michèle Moretti, cette comédienne qui fait la grand-mère, qui est vraiment un caractère pas possible. Elle est géniale. Voilà, c'est un bon moment.
0: On va pouvoir le voir, on sait déjà où et quand.
1: Non. Sur la télévision française. Voilà. France Télé. Voilà.
0: France Télé.
1: France Télé, mais je peux pas vous donner de date, je ne sais pas.
0: Bon, voilà. En tout cas, c'est une bonne maison. Voilà. France Télévisions.
1: Oui, tout à fait.
0: Et cette série, donc cette mini-série, qui sera présentée au prochain Festival de la Fiction de La Rochelle.
1: Absolument.
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0: Avec Michel Bernier. Il faut qu'on parle de votre prénom, Michel.
1: Ah bon?
0: Bah oui, parce que tout à l'heure quand vous êtes arrivé, alors j'ai mis un petit extrait des Beatles, Michel. Mais en fait, moi, quand je pense à Michel, il y a une chanson que j'adore, c'est Gérard Lenormand.
1: Non, bah oui.
0: Oh là là.
1: Mon Gégé.
0: Bah oui. Donc ça, c'est quand même une des plus jolies chansons qui soit sur l'adolescence et elle porte votre prénom. Mais est-ce que vous l'aimez, votre prénom? Est-ce que vous l'aimez en chanson? Est-ce que vous l'aimez
1: tout oui, bien sûr. Oui, oui. C'est un prénom. En plus, maintenant, il devient totalement désuet.
0: Ouais.
1: Des Michel, je crois pas qu'il y en ait beaucoup.
0: Et à la fois, tous les chanteurs s'appellent Michel.
1: Et
0: Jonas,
1: oui, mais vous ils sont pas jeunes, hein.
0: Oui.
1: Voilà.
0: Oui.
1: Après, celle qui nous a un peu redoré le blason, c'est Michelle Obama. Voilà.
0: Ah, mais oui.
1: Elle nous a remis un petit coup de jus au Michel, mais outre-Atlantique, hein, pas chez nous. Hein. Pourtant, c'est pas vilain, Michel, ça va, ça se tient. C'est pas moche, quoi.
0: Vous savez pourquoi vous vous appelez Michel? D'où vient votre prénom?
1: Oui, oui.
0: Ah, mais vous me faites des yeux, vous avez pas envie de me raconter.
1: Parce que c'est pas une très...
0: C'est pas une belle histoire.
1: On va pas parler de ça.
0: D'accord. Alors, parlons plutôt de la mienne.

0: cette chanson-là et celle des Beatles, elles sont servies, les Michel.
1: Mais oui, des bisous à toutes les mimi d'ailleurs. Hein.
0: Ah oui.
1: Oui, oui.
0: Bisous et école de transition Michel Drucker, puisque j'allais vous parler des filles. Les filles avec Mimi, Mathie, Isabelle de Botton et vous-même.
1: Eh oui.
0: Donc Michel Bernier, c'est votre premier gang.
1: Oui, un vrai
0: gang.
1: Vraiment, association de malfaitrices, bienfaitrices.
0: Actrice, humoriste, au théâtre de Bouvard.
1: Oui,
0: voilà.
1: La rencontre se fait là-bas.
0: Et puis, votre énorme tube, le Gros Navion,
1: qui
0: est quand même le spectacle des années 90.
1: C'est ça.
0: C'est incroyable.
1: Les jeunes femmes qui viennent me voir aujourd'hui me disent, mais moi j'ai été élevée au Gros Navion, on a usé la cassette jusqu'à la garde, on connaît toutes les répliques, c'est super drôle. C'est très émouvant en fait.
0: Alors il y a un côté troupe, évidemment, que vous vivez encore aujourd'hui, puisque vous êtes régulièrement en tournée de théâtre, et puis voilà, sur les plateaux de télé ou de ciné, de toute façon c'est une bande. Mais qu'est-ce qui faisait qu'elle était si spéciale, cette bande-là, les filles?
1: Alors cette bande-là, je pense qu'elle était extrêmement féministe avant l'heure, je crois, parce qu'on était trois femmes très différentes. Voilà,
0: avec Bouvard en face. Donc voilà, c'était pas plus forcément fastoche.
1: Mais il a ouvert la porte.
0: Oui. Fallait être bonne, j'imagine.
1: Ah bah de toute façon, chez Philippe, il y avait pas d'autre alternative.
0: Sinon,
1: non mais drôle, fallait être drôle.
0: Drôle.
1: Lui, on avait 20 secondes pour faire rire la première phrase. Si on osait pas rire, et on s'en allait chez nous et on refaisait le sketch. Donc ça donne une espèce de vision du travail qui est assez intense, mais qui nous a rendu beaucoup de services d'ailleurs encore aujourd'hui. Et donc oui, le premier spectacle qu'on a fait toutes les trois s'appelait Existe en trois tailles.

0: Eh ben, c'est exactement ça, quoi. C'était la grande, la moyenne, la petite. On était très différentes les unes des autres et en même temps, on s'accordait à merveille. Donc, je pense qu'on était un peu féministes avant l'heure parce qu'on montrait des femmes autrement que ce qu'on voyait régulièrement à la télé, au cinéma, etc. Et ça, bah, ça a été presque 7 ans et demi de joie, voilà, toutes les trois.
1: Il y a une chanson que vous avez choisie pour parler des filles. Alors, il y en avait deux. Il y avait « Oh les filles, oh les filles,
0: le moment de Marteau
1: !» Au bonheur des dames. Et puis, « Je t'emmène au vent, Louise Attaque !»
0: Oui, parce que je crois que c'était la tournée du Gros Navion.
1: Ouais.
0: Et on avait un énorme décor. Donc, on avait une grosse équipe technique avec nous. Et moi, je me rappelle que cette chanson venait d'apparaître. Et que c'était un truc qui me mettait en transe. Et que j'aimais bien écouter. On aimait bien écouter cette chanson avant d'aller jouer, quoi. Donc, quand on dit, on fait les balances, comme on dit, c'est-à-dire on monte sur scène quand on est en tournée pour voir comment ça se passe, ouais. Le son, etc.
1: Tester les micros et tout.
0: Et, ouais. Et là, on aimait mettre ça parce que ça, moi, ça m'emportait, quoi. Je trouvais que c'était une bonne façon de se mettre en jambes, voilà.
1: C'est beau de vivre aussi comme ça. J'ai l'impression que c'est votre cas, Michel Bernier, la musique vraiment dans votre corps.
0: Ah oui,
1: fait
0: oui.
1: Un effet.
0: Oui, absolument. Quand je suis en spectacle, j'ai ma petite enceinte là et je m'écoute ma petite playlist qui me galvanise, qui me donne des envies, qui me donne du courage quelquefois parce qu'on y a des fois on est fatigué, malade, on a des problèmes, on n'est pas que des robots et il y a quelques chansons comme ça qui m'aident à repartir et puis avec les copains. Quand je suis pas toute seule, même quand je suis toute seule parce que je prends mon équipe technique avec moi, j'ai besoin de chanter quelque chose avant de monter sur scène. Donc des conneries ou pas, on s'en fout, mais il faut faire du bruit, il faut chanter, faut se mettre de la bonne humeur, voilà.
1: Elle donne de l'élan, cette chanson, c'est vrai, je t'emmène au vent. Louise Attaque, un beau choix, rien que pour vous, de la part de Michel Bernier. C'est dans Décibels, sur votre radio, ici.

0: Spectacle Je t'emmène au vent et je félicite Michel Bernier alors pour ce choix déjà parce que c'était délicieux de la réécouter et super cardio parce que oui. Si vous chantez ça avant de monter sur scène,
1: Là,
0: j'admire votre souffle.
1: Je suis au taquet. Au bout de deux heures, je suis encore au taquet.
0: C'est une dinguerie. Est-ce que c'est le genre de chanson que vous allez écouter en coulisses avant de monter sur scène sur la tournée Lily et Lily qui reprend en janvier
1: avec tous mes camarades et dont Francis Perrin.
0: Donc en tournée avec vous.
1: Voilà, c'est une belle pièce de Barry Egredy. C'est l'histoire de deux sœurs jumelles, donc je fais les deux évidemment. Une star d'Hollywood et une mormone.
0: C'est ça, dans les années 30.
1: Dans les années 30, donc voilà, rire tout le temps. Je change 15 fois de costume en 4 secondes. C'est une vraie performance pour moi, mais un bonheur absolu de retrouver tout le monde et d'être avec mes camarades et le public qui rit à gorge déployée. Voilà, toute la France nous attend à partir de 2026.
0: Mais oui, après avoir cartonné au Théâtre de Paris, il est temps de partir tournée. La billetterie est déjà ouverte, les amis.
1: Donc, oui, là, justement.
0: Il faut
1: bien dépêcher.
0: Allez voir Michel Bernier.
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0: Bon alors, le démon de midi. Pardon, je reviens là-dessus, oui. Michel. Parce qu'on va écouter les Rita Mitsouko.
1: Oui.
0: Les histoires d'A. More finish mal. En général, c'est une chanson là qui fait carrément partie du spectacle. En fait, c'est le générique de fin de ce spectacle, donc du tout début des années 2000, où vous êtes seul en scène.
1: Mon premier.
0: Ouais. Et vous racontez, mais comme ça, mais d'une manière tellement cash. Ça, je vous dis, j'ai appris l'amour et le couple avec vous parce que vraiment, moi, j'avais une vingtaine d'années, j'ai vu ça, j'ai fait, elle a tout compris, elle a tout dit. Donc une histoire d'histoire d'amour donc qui finit mal et pas qu'en général, avec des trahisons à foison de la part des hommes et des femmes d'ailleurs. Il était dingue ce spectacle. Oui. Je me rends compte avec le recul là, 25 ans plus tard, parce qu'en fait c'était archi intime, archi osé, et en fait ce pointer sur scène en étant celle qui porte les cornes, c'est-à-dire la cocu de l'histoire, personne n'osait faire ça.
1: Non.
0: C'est incroyable ce que vous avez fait. Vous êtes rendu compte à l'époque?
1: Alors, à l'époque, j'étais un peu, ça croisait un peu ma vie, donc c'était un peu bizarre de partir là-dessus.
0: Oui, parce que c'est l'adaptation.
1: En fait,
0: c'est
1: l'adaptation du Démon de Midi de Florence Sestac, qui avait eu le Grand Prix de la BD à Angoulême. Et c'est Marie-Pascale Lestérite, donc, qui est co-auteur et ma metteur en scène depuis tout ce temps, et surtout mon amie, qui avait découvert cette BD et qui m'avait dit, on pourrait peut-être en faire un spectacle.
0: Et il se trouve que ça ressemblait beaucoup à votre vie aussi.
1: Voilà, j'étais en train de traverser ces moments-là. Et après, je me suis dit, bon, allez, lançons-nous, essayons. C'était étrange, en même temps, de faire cette adaptation et en même temps de jouer ce personnage. J'avais l'impression que c'était moi, puis des fois, c'était pas moi. Enfin, c'était bizarre. Hein. Surtout que j'ai commencé dans une toute petite salle de 80 places, la petite salle du Palais des Glaces, où j'avais vraiment l'impression d'aller dans le salon des gens et de raconter ma vie.
0: Et c'est devenu un succès.
1: Et un succès. Immense. Je l'ai joué 4 ans, plus de 700-800 fois, je crois. C'était fou. Je ne pouvais pas imaginer à quel point ça touchait autant de monde, qu'il y avait autant de cocus dans ce pays.
0: On est nombreux, les premiers partis de France.
1: C'est fou. Et en fait, tous les témoignages que j'ai eus étaient tellement bouleversants. Et ce qui était bouleversant aussi, c'était quand on venait me dire grâce à vous, je m'en suis sortie. Ou les enfants disant, moi j'avais acheté le DVD pour maman parce que dès qu'elle avait un coup de mou, on se mettait le DVD, on se dit, elle y est arrivée, on va y arriver. Il y avait de ça dans ce spectacle-là. Et le fait effectivement que je me mette comme ça avec ces cornes sur la tête et que je me moque de moi et qu'en même temps je faisais tous les personnages. Et qu'il y avait aussi Elle s'en sort, il y avait tout ça, on reprend de l'espoir. Je parle souvent d'espoir, mais c'est quelque chose qui compte beaucoup pour moi. Et c'est vrai qu'à force, j'ai l'impression que ce spectacle était, on me disait plus merci que bravo, parce que il s'est transmis quelque chose à travers ce spectacle. Plus ça allait, plus les salles étaient grandes, et plus les salles étaient grandes, et plus j'étais à l'aise, parce qu'en fait, j'ai l'impression de moins être comme ça, confiné dans un petit endroit et de raconter ma vie, quoi. Mais c'était une aventure exceptionnelle.
0: Et le fait qu'il y ait cette cette chanson d'Erita Mitsuko qui raconte donc que des histoires d'amour foireuses avec énormément d'humour à la fin du spectacle, et les histoires d'A. C'est aussi un signe que quand tout va mal, quand on est au fond du trou, justement, sa vie amoureuse, son mariage qui se pète la gueule, etc. La musique, là encore, ça peut vous apporter de l'énergie, de l'espoir, comme vous avez dit
1: bien
0: tout à
1: l'heure. Bien sûr, bien sûr.
0: Ça vous fait ça.
1: Je crois que, enfin, c'est pareil, quand on est dans le chagrin, on se rend compte de rien. On est dans le chagrin, on est un peu aveuglé, comme ça. Mais je crois qu'à partir du moment où on fait un tout petit pas de recul, ça commence à aller mieux. Et quand ça commence à aller un peu mieux, allez, on peut retourner chercher des choses qui vont faire que ça va alléger le truc. Moi, je dis toujours, faut détricoter le pull. Quand on commence à détricoter le pull de sa vie, ben, on se dit, non, franchement, quelle idée j'ai eu de faire ça et pourquoi j'ai fait. Mais ça veut dire qu'il faut savoir se remettre en question aussi. Ouais. C'est très important de savoir se dire à quel moment moi, je me suis laissé entraîner dans ça, pourquoi j'ai accepté, pourquoi ceci, cela. Enfin, on en parle tous les jours, hein, avec les histoires de MeToo, de tout ce qui nous arrive aux femmes. On voit bien quand même que c'est à un moment, on se dit, mais qu'est-ce que j'ai fait? Pourquoi on s'est laissé entraîner dans des choses pas terribles? Et que, moi, j'ai cette chance de ne pas avoir subi de MeToo, mais je veux dire, dans une vie privée comme ça, je veux dire, tout d'un coup, on se dit, bah voilà, allez, faut déconner maintenant, quoi. On va pas rester comme ça, déprimé, à faire des dépressions toutes les 5 minutes. En fait, je commençais le spectacle d'ailleurs avec un revolver sur la tempe,
0: oui.
1: Avec la chanson d'Adamo Tombe la neige,
0: ouais.
1: qui se mettait à rayer comme ça, et tout d'un coup, je me disais, mais je vais quand même pas me foutre en l'air pour un mec. Et je pense que c'était le premier coup de poing du spectacle, c'était de dire aux gens, on fait pas cadeau de sa vie.
0: Ouais. Voilà. On va faire des t-shirts. Je vais pas me foutre en l'air pour un mec. Et on écoute l'Erita Mitsuko choisie pour vous par Michel Bernier, les histoires d'art.

0: classique. Lerita Mitsuko, les histoires d'A choisies donc pour vous par Michel Bernier. On écoutait ce soir, puisque ça y est, c'est la fin, Michel. Voilà votre sélection de chansons, vos chansons préférées. Et je voulais juste vous signaler que Catherine Ringer, chanteuse donc d'Lerita Mitsuko, fait quelques scènes de théâtre avec un spectacle qui s'appelle L'érotisme de vivre, où elle lit et chante parfois les poèmes de Alice Mendelssohn, alors qu'elle n'est pas une poétesse très connue. Mais voilà, donc elle a découvert le travail, est tombée amoureuse de ses poèmes et elle a décidé d'en faire un spectacle. Elle a un petit peu passé le pas vers le théâtre. Vous passeriez le pas vers la chanson? Vous chantez ou Michel?
1: Oh, moi je chante beaucoup, j'adore ça. Je chante dans les spectacles beaucoup maintenant. J'ai appris à chanter. Mais de là à faire non, parce que, non, peut-être je m'amuserai un jour à faire quelque chose avec ça, mais je le fais vraiment pour m'amuser. Je me verrai pas faire d'album ni quoi ni qu'est-ce. Non. Et puis la voix de Catherine Ringer, quoi.
0: je vous passe du Ringer, je vous dis. Et vous alors, vous chantez?
2: C'est ça.
0: Oui, c'est pas très sympa. Alors
1: quand est-ce que vous chantez? Alors, fais voir.
0: Et puis, vous avez quand même déjà du pain sur la planche. Oui. Je rappelle la promo foisonnante de mon invité de ce soir, Michel Bernier. Merci d'ailleurs d'avoir essuyé les plâtres. Franchement, ça fait plaisir.
1: Ils sont magnifiques, ces plâtres. Je peux vous dire, je suis contente.
0: Merci. La stagiaire, saison 10, ça a commencé sur France 3 tous les mardis soirs à 21h et quand vous voulez sur France.tv. À partir de janvier, la tournée de cette pièce, Lily et Lily, Michel Bernier, qui partage l'affiche avec Francis Perrin. Et c'est à partir du mois de janvier, donc partout en France. Et puis bientôt sur le service public télévisuel, Le Parfum du Bonheur, prochaine série.
1: Voilà.
0: Événement. Merci beaucoup, Michel.
1: Un gros
0: Bernier.
1: Parfum de bonheur ici, merci infiniment.
0: Une dernière question, on a 10 secondes. Qu'est-ce que je peux vous souhaiter là pour les jours qui arrivent?
1: Continuez encore et encore.
0: C'est que le début.
1: C'est d'accord.
0: Ah là là, quelle femme incroyable, Michel Bernier. Si vous passez par Paris, eh bien réservez vos tickets pour aller l'applaudir au théâtre. Elle joue dans la pièce Lily et Lily au théâtre de Paris jusqu'au 3 janvier 2027.
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4: Si on ramenait un truc qu'on trouve un peu ringard, mais que moi j'aime beaucoup, c'est la tectonique. Voilà, et il y a un titre phare qui accompagne bien la tectonique et c'est Je vais vite de Laurie.

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1: Bonjour, bon dimanche, sous vos applaudissements, c'est Willy vient déjeuner chez vous, numéro 1080. Ça filoche vraiment, là vraiment ça filoche. Très heureux de vous retrouver mes amis, très heureux de passer cette nouvelle heure avec vous en direct. Hein. Ici, pas de best-of à la con, non. On reste ensemble tout l'été, la pause fraîcheur elle est là. C'est reparti pour vos 55 minutes utiles sur votre radio utile. On va apprendre de l'actu avec nos invités, on va se détendre aussi de l'actu avec nos bêtises, car je suis payé à la connerie, à l'erreur, à la bourde, au disque coupé. Voyez donc, autant vous dire que je suis blindé. Alors notez bien les dossiers du jour. Dans un instant, on va parler de nos héros de l'été, nos pompiers, encore à pied d'œuvre quasiment partout en France avec ces feux de forêt qui n'en finissent pas. Jeudi, des syndicats de pompiers ont été reçus par le ministre de l'Intérieur, Laurent Nunez, parce que ça ne va pas, parce que les pompiers manquent de moyens, parce qu'il faut que ça change. Ont-ils été entendus? On en parle dans une minute. Et à 12h30, depuis vendredi dernier, le port du casque sur les trottinettes est obligatoire à Paris. Alors, il est aussi obligatoire dans certains départements ou régions, comme les Hauts-de-Seine, les Alpes-Maritimes, dès le 1er septembre dans le Nord et le Pas-de-Calais. Il est obligatoire, oui, mais pas partout. Alors, faut-il généraliser le port du casque sur les trottinettes partout en France? On en parle dans 20 minutes. Et comme d'habitude, été ou pas été, on parle de tout ça et de tout ce que vous voulez, mais on en parle ensemble. C'est la libre antenne du week-end, on ne change pas une formule gagnante, vous le savez, c'est le moment que je préfère. C'est quand on discute ensemble. Alors notez bien le numéro 0810 055 056, si vous voulez réagir sur les thèmes du jour, voilà, sur les pompiers, les feux de forêt, sur les trottinettes, à votre avis, faut-il rendre le port du casque obligatoire partout? Ou si vous voulez juste nous faire coucou, moi j'adore, parce que on est la seule émission au monde où les gens appellent juste pour dire coucou. Alors appelez-moi juste pour me dire coucou, dites-moi ce que vous faites, où vous êtes, si vous êtes en vacances ou pas. 0810 055 056, c'est la libre antenne du week-end. Et vous repartez avec votre sélection pour une carte carburant au teint allé. Ah oui, qu'est-ce qui est gros ce teint? D'une valeur de 200€, c'est quand même pas rien. Voilà, tout le monde est là. Dylan est au standard, il vous attend. Iki, il est là, mon Iki. Ah, mon Iki, tout à l'heure, il m'a dit je viens te voir à Boulogne-Billancourt. Quand c'est ce que je joue à Boulogne? Le 14 novembre, oui, parce qu'on repart avec le One Man Show heureux partout en France. Alors, regardez bien partout chez vous. Tac, tac, tac, là, à partir du 17 septembre, on repart sur les routes. Et puis Mathilde est là. Tu ne t'éponges pas aujourd'hui, Mathilde. Elle est arrivée, elle s'est épongée parce qu'elle est transpirée. Transpire tout le temps, celle-là. Ça, c'est tout-tut. Ça, c'est tout-tut. Elle n'arrête pas de tout-tut. Et du coup, ça ressort par les pores. On embrasse ta maman. Elle nous écoute, ta maman, Mathilde, aujourd'hui. Comment elle s'appelle, ta maman? Annick. On embrasse Annick. Voilà, on a tout dit. Alors, jingle. Allez, joue, démarrons. Pop, pop, pop.
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1: Ouvrons notre premier dossier. Bonjour Bruno Ménard.
3: Bonjour.
1: Bienvenue ici, mon cher Bruno. Vous êtes le secrétaire général du syndicat des sapeurs-pompiers volontaires de France. D'abord, première question, mon cher Bruno. Comment allez-vous? Comment vont nos pompiers, là, en ce moment? Parce que, dis donc, hein, vous n'arrêtez pas. Hein.
3: Fatigué, épuisé, ouais. Énervé également, ouais, par rapport à ce qui se passe, par rapport à tous les feux, bien sûr.
1: On va y revenir.
3: Mais de plus en plus par rapport à la considération que l'État nous porte.
1: Ouais, parce que jeudi, il y a donc des syndicats de soldats du feu professionnels, hein, qui ont été appelés à une grève pour calmer un petit peu tout ça. Il y a certains syndicats qui ont été reçus par le ministre de l'Intérieur, Laurent Nunez. Vous n'y étiez pas, votre syndicat n'y était pas du coup, c'était que les professionnels, c'est ça?
3: Voilà, non, ouais. On n'y était pas. Nous sommes pas invités.
1: Bah ouais.
3: Et ce que nous avons découvert, c'est que l'État a organisé ce bâillonnage des sapeurs-pompiers volontaires partout en France depuis 2005.
1: Alors qu'on rappelle que vous êtes combien? Il y a 200 000, hein, c'est ça, hein?
3: Voilà, oui, c'est 200 000 sapeurs-pompiers volontaires, voilà, en France, 80% des effectifs.
1: Voilà.
3: C'est-à-dire que 4 pompiers sur 5 que vous allez voir sont des sapeurs-pompiers volontaires.
1: Alors, si vous y étiez allé jeudi, là, vous lui auriez dit quoi à Laurent Nunez? Vous lui auriez dit quoi?
3: Alors, d'un côté, j'aurais dit exactement ce qu'ont dit les syndicats professionnels, hein, parce que leur discours, il est cohérent, il est réel. S'il y a encore quelques temps, quelques mois, quelques années, on disait que le système est... on allait droit dans le mur.
1: Ouais.
3: Là, aujourd'hui, avec les feux de Gironde, les feux des Landes, nous sommes dans le mur.
1: Ouais.
3: Nous sommes pris de mur.
1: Voilà.
3: En d'autres termes, ce que nous avons vu aujourd'hui, enfin, ce que nous voyons aujourd'hui, c'est que les moyens français ne sont plus.

0: assez dimensionné, conséquent, pour faire face aux incidents.
1: Voilà. Je vous ai entendu dire, Bruno, face aux incendies, le système est en train d'éclater. C'est-à-dire quoi, vous manquez d'hommes et de femmes, vous manquez de moyens financiers, de moyens matériels?
0: Alors on manque de tout. On peut rien faire sans les moyens financiers. Donc les moyens financiers, c'est la première chose. Et avec les moyens financiers, ben vous achetez du matériel, vous recrutez du personnel, vous anticipez les risques. Et il y a aussi un très gros problème d'organisation des secours en France.
1: Ouais, c'est-à-dire
0: pas assez de canadaires, mais ce n'est pas la seule chose. C'est même une goutte d'eau. Les services départementaux s'autogèrent les uns les autres. Lorsque vous allez dans un département, ce département n'est pas géré de la même façon que l'autre. On l'a vu sur les incendies de Gironde, où d'un côté nous avions des sapeurs-pompiers qui étaient au feu et qui avaient beaucoup de problématiques parce qu'ils n'arrivaient pas à faire face. Et puis d'autres sapeurs-pompiers qui étaient de côté, qui ont passé des heures, voire des jours entiers sans rien faire, parce que la coordination n'allait pas.
1: C'est absurde. Quand vous dites, par exemple, qu'il manque des hommes et des femmes, j'ai lu qu'il manquerait 200 000 sapeurs-pompiers volontaires.
0: Oui. Je le crie haut et fort. Il nous manque entre 150 et 200 000 sapeurs-pompiers volontaires sur le territoire.
1: Ouais. Vous pouvez nous rappeler, Bruno, c'est quoi un sapeur-pompier volontaire ?
0: Un sapeur-pompier volontaire, c'est un homme, une femme, jeune, moins jeune, qui est étudiant, chef d'entreprise, salarié, ouvrier, mère de famille, qui souscrit un contrat avec le service départemental d'incendie de secours pour dire « je vais passer du temps, en plus de mon activité professionnelle et mon activité familiale, pour porter secours à la population
1: ».
0: C'est ça un sapeur-pompier volontaire.
1: C'est ça un sapeur-pompier volontaire. Et donc, pour en attirer 200 000, il faudrait faire quoi? Alors, j'imagine qu'il y a beaucoup de choses à faire. Malheureusement, on n'a pas le temps de tout évoquer. Mais voilà, la chose principale qu'il faudrait faire vite.
0: Valoriser le volontariat. Rappeler tous les sapeurs-pompiers qui ont été dans les services d'incendie de secours, ceux qui ont arrêté leur engagement, ceux qui ont été virés des SDIS, parce que tous les ans, nous avons des milliers de sapeurs-pompiers volontaires
1: qui sont virés
0: pour un oui ou pas non, qui sont virés. Là, hier matin, j'ai traité un dossier d'un gars dans l'Hérault. On le vire des sapeurs-pompiers parce qu'il ne peut pas donner une journée en semaine d'activité de pompier. La personne travaille du lundi au vendredi, elle est cadre, et on la vire parce qu'il ne peut pas prendre de jour de congé en journée en semaine pour aller prendre une garde.
1: C'est n'importe quoi. Alors là, franchement,
0: vous vous rendez compte un petit peu?
1: C'est n'importe quoi. Donc en fait, voilà, ça serait quoi simplifier tout ça, un management plus souple.
0: Il faut dissoudre, et je le dis bien, il faut dissoudre l'École nationale supérieure des officiers de sapeurs-pompiers. La principale problématique, c'est le management dans les services départementaux d'incendie de secours. C'est le principal problème. Nous avons eu le problème avec l'ENA, nous avons le problème chez nous également au niveau des sapeurs-pompiers avec l'École nationale supérieure des officiers de sapeurs-pompiers.
1: Là, vous espérez être reçu, vous, un jour? Parce que là, voilà, cette semaine, là, les pros ont été reçus. Et vous, alors, votre syndicat, vous?
0: Alors, c'est simple. Nous avons saisi aujourd'hui les tribunaux par rapport aux découvertes que l'on a faites. L'État, depuis, je vous le dis, depuis le 7 novembre 2005, organise avec la Fédération nationale des sapeurs-pompiers de France le bâillonnage des sapeurs-pompiers volontaires partout en France. Nous avons tous les documents, nous avons saisi la justice et ça sera au ministre de l'Intérieur de répondre à ce qui se passe.
1: Bon, bah écoutez, Bruno Mélard, là je suis un peu sur le... Voilà, je vois un petit peu la tête de tout le monde en régie, on est un petit peu estomaqué. Voilà, c'est pour ça que je voulais absolument discuter un petit peu avec vous. On va suivre tout ça. Allez-y, Bruno. Oui.
0: Je vais juste rajouter une chose. Notre syndicat existe depuis 2 ans. On a 2 ans et demi. Initialement, il n'y avait qu'un seul unique discours qui était porté par la Fédération nationale des sapeurs-pompiers de France. C'est une association de loi 1901 et nous avons osé créer un syndicat en parallèle. Et le dialogue social en France, c'est constitutionnel, il peut être porté uniquement par les syndicats. Et ça, c'est nouveau dans le paysage français et c'est pour ça que depuis 2 ans, il y a une autre voix qui se lève et qui dit vraiment ce qui se passe en réalité sur le territoire. Et je sais que nous embêtons beaucoup de monde.
1: Bon, bah Bruno Ménard, j'espère que vous serez entendu. À 198 000 volontaires, voilà, vous nous l'avez dit, 44 000 professionnels. Par votre voix, mon cher Bruno, et les quelques minutes qu'on a passées ensemble, c'était aussi pour remercier, féliciter, encourager tous les soldats du feu, et j'espère que vous serez entendu dans vos différentes revendications. Merci infiniment, Bruno de Ménard, d'être passé nous voir, donc secrétaire général du syndicat des sapeurs-pompiers volontaires de France. Voilà, mes amis, maintenant c'est vous que je veux entendre là-dessus, si vous voulez réagir sur les pompiers, les feux de forêt, peut-être que vous-même, vous êtes vous-même pompier volontaire, ou peut-être que vous avez quelqu'un dans votre famille qui est pompier volontaire, venez passer à l'antenne avec moi, voilà, pour me dire un petit peu comment ça se passe. C'est votre émission du week-end, votre talk show du week-end. Voyons, on parle de tout, hein, ici, hein, et on parle, ensemble. 0810 055 056, je veux vous entendre juste après la groupie du pianiste de Michel Berger.

0: non, non, faut pas dire ça. Oui, c'était Michel Berger avec la groupe du pianiste. Au revoir. Ah ben là, je vous l'avais dit, hein, là,
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0: On passe des jingles de disques chez nous, c'est de plus en plus court. Comment va Patricia ?
3: Très bien, bonjour Willy.
0: Eh ben, tant mieux, ma Patricia, que tu ailles bien. Tu nous appelles d'où, ma Pat ?
3: Je vous appelle de Houille, dans les Yvelines.
0: Dans les Yvelines. Bon, ma Patricia, je crois que tu voulais réagir sur les pompiers, c'est ça ?
3: Oui, sur la grève qui a eu lieu la semaine dernière.
0: Jeudi.
3: Oui, je trouve qu'ils ont raison.
0: Bah voilà.
3: Autant sur des grèves nationales, je suis pas toujours convaincue.
0: Ouais.
3: Autant là, d'ailleurs ce qu'a dit la personne qui
0: Bruno
3: est passée
0: Ménard.
3: Avant moi, absolument. Enfin, nos pompiers professionnels sont pas assez nombreux, ils sont pas assez payés. Nos pompiers volontaires sont pas assez non plus rémunérés pour ce qu'ils font. Ouais. Et puis quand même les moyens, ils ont pas de moyens. On a vu cet été avec les Canadair, c'est pas possible quoi. Donc ils ont raison. Je crois qu'ils ont raison de refaire grève. Je crois que c'est fin septembre.
0: C'est ça, c'est ça.
3: Ils ont fait raison.
0: Ben bravo, tu sais quoi, Patricia, je suis d'accord avec toi à 2000%. Il y a une espèce d'osmose là entre toi et moi en deux secondes. Là, bim. Non, mais je suis d'accord avec toi surtout. J'espère que ça va un petit peu bouger pour eux parce que moi je découvre des trucs là. Tu vois là sur quand on a discuté avec le syndicat là, des sapeurs-pompiers volontaires il y a deux minutes, là j'étais un petit peu consterné de ce que j'entendais. Donc voilà, j'espère effectivement que ça va faire bouger les choses. Qu'est-ce que tu fais de beau cet été, Patricia ?
3: Je reviens de vacances, malheureusement, je reprends le travail lundi.
0: Aïe, tu vas faire la gueule lundi ? Demain tu fais la gueule.
3: Je fais déjà la gueule en prévision de demain. En Bretagne, donc c'était sympa. C'est terminé.
0: Demain tu vas bosser où, que je sache, qu'on prévienne un peu tes collègues.
3: Mais je pense qu'ils seront pas trop nombreux demain, mais je suis responsable ressources humaines dans une entreprise de professionnels.
0: Tu vas faire la gueule. Demain, tu vas virer tout le monde. Je pense que demain, tu vires tout le monde. Voilà, Patricia.
3: Je vais préparer mes dossiers pour demain.
0: Allez, hop, demain, tous virer. Voilà, ma Patricia. Merci beaucoup, d'être passé nous voir. Merci infiniment. Je t'embrasse très fort. Merci pour ta fidélité. Et tu repars évidemment avec ta sélection pour la carte carburant. Le tirage, c'est tout à l'heure vers 12h50. Allez, dans un instant, je vais vous présenter un invité pas banal, parce que j'aime tout au long de cet été vous présenter des invités pas banaux. Mais d'abord, tiens, on va écouter Benjamin Biolay avec Écran Total. Moi, j'ai pas besoin d'écran total. Regardez cette peau. Ça, c'est les maths. C'est très radiophonique que je monte ma peau comme ça. Qu'est-ce que je suis beau!

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2: Allez, comme promis, place à la personne pas banale du dimanche. Bonjour Clément Devilliers.
3: Bonjour.
2: Bienvenue ici, mon cher Clément. Alors, vous êtes le co-réalisateur avec Arnaud Fouex du film. Arnaud, comment il s'appelle?
3: Ouais. Parce que je viens de... Arnaud Fouex.
2: Eh ben voilà, Arnaud Fouex. Donc du film Un grand raccourci, qui est sorti en salle ce mercredi 12 août. Alors vous avez tous les deux 22 ans. Alors en fait, pour être très franc avec vous, mon cher Clément, dans cette émission, on fait rarement la promotion de films parce que c'est pas forcément notre mission. Mais là, voilà, comme vous êtes jeune, comme c'est une histoire de potes, j'ai eu un petit peu envie de vous filer un petit coup de main. Donc déjà, je l'ai dit, vous avez 22 ans tous les deux, vous êtes amis, vous venez de réaliser un rêve de gosse, c'est ça? En faisant ce film?
3: Ouais, tout à fait. Ouais. Tout à fait. Nous, on s'est rencontrés en classe de quatrième.
2: Ouais.
3: Et comme vous l'avez dit, on a 22 ans.
2: Ouais.
3: Et ça fait depuis très jeune qu'on fait d'abord des vidéos ensemble sur YouTube, des petits courts-métrages.
2: Ouais.
3: Et puis là, aujourd'hui, notre premier long-métrage.
2: Le premier long-métrage au cinéma, hein, dans des vraies salles de cinéma partout en France. Quand on a 22 ans, qu'on est à Nantes, comment on fait pour réunir des sous pour faire son film? Parce que je crois que vous aviez pas grand-chose en poche au départ, hein.
3: Ouais, complètement. En fait, on est montés tous les deux à Paris pour nos études supérieures. Effectivement, on a fait tout notre collège et notre lycée à Nantes.
2: Mmh.
3: Et puis, on a aussi rencontré un troisième larron qui s'appelle Hector. Qui s'est improvisé producteur pour le film.
2: Ouais.
3: Et en fait, Hector et Armand faisaient des vidéos d'entreprise avec lesquelles ils ont pu rassembler un peu d'argent.
2: Ouais.
3: Et puis ensuite, on a organisé des soirées de financement. On projetait nos courts-métrages.
2: Ah ouais.
3: On disait, voilà, nous, on veut faire un long-métrage avec 60 000 euros au départ, c'est ce qu'on visait.
2: Ouais.
3: Au final, le budget du film est de 260 000 euros.
2: Oh là là, et dis donc, au départ, vous aviez que quoi? Vous aviez 15 000 euros en poche, quoi. Bon, là, c'était peut-être un petit peu juste.
3: Ouais, à peu
2: voilà,
3: près.
2: Voilà, à peu
3: ouais,
2: près.
3: Dans ces eaux-là.
2: Voilà, dans ces eaux-là, parce que le budget d'un film en France, c'est quoi là? Là, vous avez réussi à avoir, on va dire, 250 000 euros, mais c'est quoi un budget normalement d'un film en France? C'est 5 millions.
3: Un budget moyen en France, c'est 4,5 millions d'euros.
2: Voilà, t'imagines? Et donc vous, vous avez fait comment alors? Parce que c'est aussi un petit peu, c'est le film de potes et le film de la débrouille. Après, on va parler un petit peu du contenu du film, bien sûr. Hein, mais c'est ça qui est bien, c'est un film avec des potes et de la débrouille.
3: Bah ouais, complètement. Bah en fait, nous, à l'origine, on pensait pouvoir faire le film avec 30 à 60 000 euros, entouré de tous nos potes. Nous, on a beaucoup regardé des films fauchés, on leur trouvait un charme fou.
2: Bah ouais.
3: Et puis on s'est dit, ben nous, c'est exactement ce qu'on veut faire, essayer de faire un film de la débrouille.
2: Ouais.
3: Et puis en fait, assez rapidement, on a compris que si on voulait que le film sorte en salle de cinéma, bah il fallait s'inscrire dans un circuit qui était balisé, qui protégeait l'ensemble des personnes qui travaillaient dessus. Et donc forcément il fallait respecter le code du travail. Et donc du coup il a fallu qu'on trouve davantage de ressources. Du coup on a eu des dons défiscalisés. On a aussi trouvé des coproducteurs, des particuliers qui achetaient des parts du film en échange de recettes. Et puis à la fin du tournage, vu qu'on avait toujours pas assez d'argent, on a pris un prêt étudiant finaliser.
2: Voilà, il fallait vraiment se débrouiller de partout. Parce que vous avez dit, hein, si on avait compris au départ l'exigence du système du cinéma français, on l'aurait pas fait. C'est compliqué de faire un film en France quand on n'est pas connu,
3: forcément.
2: Quand on démarre,
3: Nécessairement. Après, je pense, là, c'est le cinéma, mais dans n'importe quelle entreprise, n'importe quel projet, il faut trouver des ressources,
2: c'est
3: des partenaires, et puis aussi une connaissance du milieu dans lequel on évolue.
2: Voilà.
3: Et ça s'improvise pas, et c'est forcément beaucoup de travail, beaucoup de découvertes, des bonnes nouvelles, des obstacles.
2: Des mauvaises, voilà. Là, donc là, c'est 3 semaines de tournage, donc c'est allé vite. Alors, il parle de quoi ce film alors? Dites-nous, parce que je l'ai vu. Moi, je l'ai vu, et il y a que des acteurs pas connus, d'accord, que des jeunes, des pas connus, mais tous très bons, hein, d'un naturel. Franchement, bravo. Honnêtement, ils étaient tous parfaits. Donc, il parle de quoi votre film?
3: Ah bah merci beaucoup.
2: Mais de rien, mon cher.
3: Alors, c'est un film qu'on a tourné en Centre-Bretagne, et c'est l'histoire de 4 jeunes débrouillards qui tentent de trouver leur place. Il y a 2 cousins qui, confrontés à la fermeture du restaurant familial, décident de lancer leur business de dératisation en relâchant des rats dans la région.
2: Voilà, exactement.
3: Et, et dans les magouilles vont croiser celles de 2 jeunes femmes prêtes à trafiquer un concours de beauté pour faire connaître leurs bijoux.
2: Voilà. Dis donc, alors, il y a quelques films, il y a quelques critiques qui sont sorties. Un premier film prometteur. Franchement, vous craigniez un petit peu les critiques, là, le retour, là, vous aviez peur d'être jugé, comment ça se passe? Voilà, quand on a 22 ans, on sort son premier film de potes.
3: Pas nécessairement.
2: Bon,
3: c'était surtout pour l'équipe, on avait envie que leur travail soit salué.
2: Ouais.
3: Après, nous, le film, on l'a fait avec le cœur, avec beaucoup de sincérité. Je pense que la priorité, c'était aussi de prendre du plaisir dans le fait de le fabriquer.
2: Ouais.
3: Et puis, on avait hâte aussi d'en découdre, de savoir ce que la presse allait en penser.
2: Bah oui. Et alors, et alors
3: c'était aussi une manière d'être pris au sérieux, quoi.
2: Bon, et alors comment ça va là depuis mercredi? Le film est sorti mercredi. Comment ça va depuis mercredi, Clément?
3: Pardon, ça a coupé.
2: Je dis là, le film il est sorti mercredi. On est d'accord, hein, mercredi 12 août.
3: Oui, tout à fait.
2: Alors, comment ça va depuis mercredi?
3: On est super contents.
2: Ah.
3: Tout se passe très bien. Enfin, vraiment parmi les pronostics qu'on fait, c'est un très très beau scénario. En plus, on a une belle croissance d'un jour à l'autre.
2: Ah bah tu verras là, tu vas encore avoir
3: le signe d'un bouche à oreille.
2: Tu vas avoir plus de monde, Clément. Je veux apparaître dans ton prochain film, Clément. D'accord?
3: Ah bah ça se discute, hein, avec
2: ça
3: grand plaisir.
2: Ça y est, on va rentrer en business. T'inquiète, je te ferai un prix, mon Clément. Non mais franchement, j'ai adoré le film. Donc ça s'appelle Un grand raccourci. Il est dans les salles depuis mercredi. C'est vraiment, vous allez voir, vraiment c'est prometteur. Voilà, tu sens vraiment que les deux là, à mon avis, vous allez avoir une longue route devant vous. Là, tu sais, moi c'est mon côté Michel Drucker. Moi, je sens le truc. Donc ça s'appelle Un grand raccourci. Mais Clément, il sait pas qui est Michel Drucker. Évidemment, il a 22 ans. Donc un grand raccourci. Clément Devilliers, donc avec Arnaud Fouex, hein, d'accord. Et donc le film s'appelle Un grand raccourci, donc sorti en salle ce mercredi 12 août, partout en France. Donc allez-y, réalisé, joué par des jeunes pleins d'envie, de talent et de fraîcheur. Merci mon cher Clément d'être passé nous voir. Passez un bon dimanche.
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2: Allez, partons gaiement vers la deuxième demi-heure de votre grand talk show du week-end, en direct partout en France. Ici, l'été, c'est pas fermé. Hein. Dans un instant, on va parler du port du casque en trottinette. Doit-il devenir obligatoire partout en France? Et bien sûr, on fait cette émission ensemble. Je vous le dis tout le temps, le mec qui radote, c'est un vieux qui radote. Bah tant pis, je radote. 0810 055 056, c'est la libre antenne du week-end. Appelez-nous, vous parlez, vous passez à tout instant, vous réagissez sur ce que vous voulez. Alors là, il n'y a pas de censure ici. Mais d'abord, si vous n'avez pas suivi l'actu, pas de panique, l'actu vous suit. Il est temps pour moi de mettre les points sur les i.
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2: Et on commence avec le Conseil constitutionnel qui finalement a dit non à l'interdiction des réseaux sociaux aux mineurs. Ouais, super, ils pourront continuer à se faire harceler, à tomber sur des vidéos porno et violentes. Ça, c'est bien. On est content pour nos gamins, ouais. En revanche, même Conseil constitutionnel a validé la proposition de loi sur l'aide à mourir. Les réseaux sociaux, pour certains ados, quelque part, hélas, c'est une aide à mourir. Après celle du 12 août, la prochaine éclipse solaire aura lieu le mercredi 3 septembre 2081. Michel Drucker a d'ores et déjà déclaré qu'il était chaud pour présenter une émission spéciale sur France 2 ce jour-là. Bravo à Noël Jamais qui a remporté le traditionnel concours annuel du cri de cochon grâce à une vraie prise de risque, puisque cette année, pour l'emporter, il n'a pas imité un porc mais chanté une chanson de Patrick Bruel. En déplacement cette semaine dans l'Hérault, Gabriel Attal a annoncé que s'il était élu président, il voulait créer un ministère de l'eau. François Hollande avait fait mieux, hein. Lui, il avait carrément créé la présidence de l'eau. Jean Lassalle lui propose d'adjoindre au ministère de l'eau un secrétaire d'État au pastis. Un retraité italien arrêté après avoir prétendu être aveugle pendant 50 ans et perçu 1 million d'euros d'aide de l'État. Bravo, voilà, quand on veut, on peut, hein. Comme dirait l'autre, yes, we can, blanche. Si ça se trouve, Gilbert Montagnier, il nous mitonne depuis 50 ans, hein. Quoique non, il suffit de voir ses fringues. Ou alors c'est vraiment qu'il a des gouttiottes. Une tchèque de 88 ans, déclarée morte par un médecin légiste, se réveille dans son cercueil. T'as l'autre, elle s'est pas réveillée avec la gueule de bois, mais avec la gueule dans le bois. Au Royaume-Uni, deux hommes condamnés à de la prison ferme pour le vol d'une œuvre d'art qui représentait une cuvette de toilettes en or. Les toilettes en or idéales pour une grosse envie de faire pépite. D'après l'INSEE, jamais la France n'a fait aussi peu d'enfants. Du coup, c'est une catastrophe pour Jean-Luc Ley qui a peur de finir célibataire. Selon un expert en dermatologie, du gravier et des excréments ont été retrouvés dans des crèmes solaires vendues sur Internet. Idéal donc pour avoir un bon bronzage de merde. Enfin, le saviez-vous? L'ours polaire a la peau toute noire sous sa fourrure blanche. C'est le Michael Jackson des animaux. Lui aussi, il a sorti la chanson Black on White, présent dans l'album Danger Ours. Heureusement, dans 137 jours, c'est fini 2026. Ah ouais, bah Danger Ours, là, c'est pour les fans de Michael Jackson. Hein. Danger Ours, parce que l'album, c'était Danger Ours. Bon, voilà. Écoutez, c'était le récap. J'ai fait ce que j'ai pu, excusez-moi. On est la miaou, hein. On est la miaou. Je fais ce que je peux. Allez, si vous avez un petit coup de mou, pas d'inquiétude. Là, j'ai le truc pour réveiller vos toxines. Si vous n'allez pas bien, dès que je vais vous dire à vous, vous allez me faire padababababa et ça ira beaucoup mieux. Tiens, écoute ça. Là, ça va pas bien. T'as le coup de mou. Ça arrive. C'est le coup de mou.
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2: À toi. Padababababa. Et là, ça va beaucoup mieux. Et voilà, t'as vu. La seule radio au monde. Ça va pas bien. 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C'est ça la magie de votre radio ici. Dans un instant, on va parler du port obligatoire sur du casque sur les trottinettes, juste après le groupe Bandalero et Paris Latino. À tout de suite.

0: centre 15 au CHU de Nîmes. Et bonjour Bruno Toussaint.
1: Bonjour.
0: Bienvenue ici, mon cher Bruno. Vous êtes le maire de Saint-Dié-des-Vosges. Alors, d'abord, docteur Olivier, pas mal de mots de vos collègues, là, j'ai lu tout au long de cette semaine, une fois qu'on a appris qu'à Paris, donc le port du casque devenait obligatoire sur les trottinettes, j'ai lu pas mal de vos collègues, mon cher docteur, qui se disent, ouf, enfin, il est temps, parce que il y a beaucoup de blessés sur des trottinettes. Est-ce que c'est votre cas aussi?
2: Alors effectivement, je partage leur avis parce que on assiste depuis maintenant quelques années à une nouvelle accidentologie routière qui est essentiellement urbaine, avec un moyen de locomotion qui est pas très stable et qui peut effectivement entraîner des accidents graves. Alors la majorité des accidents sont des accidents bénins, avec des fractures, des contusions diverses, mais on a notamment des accidents graves avec des traumatismes crâniens. Et effectivement, le port du casque serait le bienvenu.
0: Là, j'ai lu au CHU de Nîmes, par exemple, c'est 3 blessés par jour d'une chute de trottinette, c'est ça, à peu près la moyenne?
2: Oui, voilà, on a à peu près la moyenne, alors pas sur Nîmes, mais sur le Gard. Depuis 2025, on a eu 5 morts. Et 20 blessés graves, ils sont essentiellement des lésions neurochirurgicales avec vraiment des risques de séquelles, d'abord des risques de décès immédiat ou relativement rapide, et puis surtout des risques de séquelles avec des cérébraux lésés qui sont des pathologies extrêmement graves.
0: Voilà, vous nous le disiez, l'une des raisons des chutes, c'est parce que voilà, l'appareil est pas stable, il y a aussi peut-être des appareils qui sont débridés aussi, où les vitesses, parfois c'est un peu n'importe quoi.
2: Alors effectivement, donc si la trottinette est utilisée dans des conditions entre guillemets normales d'utilisation, ça pose pas de problème. Mais effectivement, on a plusieurs facteurs cumulatifs qui vont entraîner un risque d'accident élevé, notamment les trottinettes débridées. Une trottinette, ça peut être limité à 25 km/h. Et maintenant, on voit des trottinettes un petit peu trafiquées qui peuvent monter à 60 km/h et elles sont pas faites pour ça.
0: 60 km/h.
2: Alors juste une petite précision sur le plan physiologique, la résistance mécanique de la structure du crâne humain est fait pour absorber des chocs d'un homme qui court à pied. C'est-à-dire entre 8 et 15 km/h.
0: Alors, vous comprenez bien, pas 60 km/h. C'est pas possible.
2: La structure du crâne n'est pas faite pour résister. Ça entraîne vraiment des traumatismes crâniens sévères. Il n'y a que le casque qui peut limiter les conséquences d'un tel accident.
0: Donc, docteur Olivier Hon, on a compris, vous êtes favorable au port du casque. Tout comme vous, mon cher Bruno Toussaint. Donc, je rappelle que vous êtes le maire de Saint-Dié-des-Vosges. Et je voulais vous avoir parce que cette semaine, vous avez envoyé une lettre à Sébastien Lecornu pour lui dire oui au port du casque aux trottinettes, mais partout sur le territoire, parce que effectivement, en vous lisant, j'ai compris que c'était un peu n'importe quoi. Il y a des communes qui disent oui au port du casque et l'autre non, quoi.
3: Voilà, tout à fait. Donc non seulement j'ai écrit à M. Lecornu, mais j'ai également écrit directement au Premier ministre pour demander à ce qu'une loi soit faite et que le port du casque soit obligatoire en France. On en arrive, je rejoins le médecin qui parlait juste avant moi, un nombre d'accidents de plus en plus élevé. Et nous, de Saint-Dié, on a beaucoup de transferts sur Nancy en neurologie suite à des accidents de trottinette. Donc c'est pour protéger essentiellement la jeunesse, que c'est la jeunesse qui se déplace beaucoup en trottinette, que j'ai fait, moi, cet arrêté sur la ville. Déjà, et que j'ai interpellé, donc Premier ministre et puis ministre d'Intérieur.
0: Voilà, donc chez vous, c'est port du casque obligatoire, c'est ça. Et je crois qu'à partir de demain...
3: Depuis le 1er août, c'est port du casque obligatoire. On a fait 15 jours de prévention, prévention. Et dès demain, on passe à l'étape suivante, que la prévention ne suffit pas. On passe à la verbalisation dès demain.
0: Voilà, parce que, le casque, c'est bien. Peut-être qu'il faudrait aussi, je vais aussi poser la question au docteur, mais il faudrait aussi plus de contrôle, non? Parce que, par exemple, en France, sur le code de la route, il dit qu'il faut avoir 14 ans pour être en trottinette. Bon, déjà rien que ça, c'est pas toujours respecté.
3: Non, la réglementation. Allez-y, docteur.
0: Allez-y, docteur, si vous voulez répondre à ça.
2: Oui, effectivement, la réglementation n'est pas toujours respectée. Effectivement, c'est une population jeune, mais le casque est aussi qu'un seul élément de protection. Il faut aussi qu'il y ait des dispositifs réfléchissants, parce que beaucoup de personnes qui font des trottinettes sont habillées en noir. Donc, effectivement, ça augmente les risques. Beaucoup d'accidents sont liés aussi aux portes d'écouteurs. Les gens font la trottinette en écoutant de la musique. Donc, ils ne peuvent pas être concentrés ou être alertés par les bruits environnants et évidemment le respect du code de la route.
0: Voilà, c'est ça, respect du code de la route, parce que par exemple, je crois qu'il est interdit aussi de rouler sur les trottoirs, mon cher Bruno. Donc vous, dans votre commune, à Saint-Dié, à partir de demain, c'est tolérance zéro.
3: Voilà, c'est tolérance zéro, et en plus, on le rappelle, hein, il faut

0: le rappeler, la trottinette, c'est une personne et pas deux sur une trottinette. On a de plus en plus d'accidents avec deux personnes sur la trottinette. Voilà, donc pour ça, on a pris une décision de manière à protéger notre jeunesse.
1: Bon, il vous a répondu, là, Sébastien Lecornu, là, suite à votre lettre ?
0: Pas encore.
1: Bah alors, en même temps, le timbre coûte cher. Ils ont augmenté le prix du timbre aussi. C'est malin.
0: Voilà,
1: oui. Voilà, c'est malin. Bon, en tout cas, affaire à suivre. Restez avec nous encore un petit peu, s'il vous plaît, Olivier Hondé, Bruno Toussaint. Je vous présente Franck. Ça va, Franck ?
2: Bonjour, mon Olivier. Ça va et toi ?
1: Ça va très bien, mon Franck. Moi aussi, je suis content de t'entendre. Tu nous appelles d'où ?
2: De Saint-Étienne, dans la Loire.
1: Bien sûr, avec la gare de Saint-Étienne-Château-Creux. Je connais le nom des gares par cœur, dans la France entière.
2: Parfait.
1: Exactement. Parfait. Tu voulais réagir là-dessus, sur les trottinettes aussi ?
2: Ouais, tout à fait. Bah, carrément, parce que bah, là, le maire et le docteur, je suis d'accord avec eux, leur témoignage. Moi-même, j'utilise la trottinette pour aller au travail, donc tous les jours, du lundi au vendredi. Et c'est vrai que jusqu'à présent, je mettais pas de casque. Alors aujourd'hui, j'en mets un. Parce qu'il m'est arrivé un accident, tu vois.
1: Voilà.
2: Pas trop grave, comme l'a dit
1: le docteur Olivier Hondé.
2: En général, c'est pas trop grave. Voilà. J'ai eu de la chance. Tombé sur la tête quand même. Mais ça m'a servi de leçon.
1: Ça t'a fait peur, et tu t'es dit, il faut que je fasse gaffe, quoi.
2: Quand on voit, en fait, aujourd'hui, comme il disait, les trottinettes débridées, alors c'est sûr, c'est interdit. Là, les mecs, ils mettent pas de casque. On voit même que à Lyon, je crois, c'est ça, sur le périph.
1: Sur le périph.
2: Et là, il faudrait même pas un casque de trottinette de vélo. Il faudrait mettre un casque de moto, quoi. Parce que là, 70, c'est sûr que c'est très dangereux.
1: Et donc toi, tous les jours, c'est trottinette aller-retour pour aller au boulot, quoi. Tu sais combien de kilomètres tu fais avec ta trottinette, par exemple, pour aller bosser?
2: Aller-retour, il y en a une vingtaine de kilomètres.
1: Donc c'est bien. Protège-toi et mets aussi donc un gilet, voilà, parce que Olivier Hondé, le docteur nous disait qu'effectivement un gilet réfléchissant, je crois que c'est aussi obligatoire, il me semble, à Paris, le gilet. Chez vous, à Saint-Dié-des-Vosges, c'est obligatoire, Bruno Toussaint, c'est que le casque, hein, c'est pas le gilet pour l'instant.
0: C'est le casque, le gilet est fortement conseillé.
1: Voilà. Alors, Franck, merci beaucoup d'être passé nous voir, mon Franck. Tu repars avec ta sélection pour la carte carburant. Le tirage, c'est dans 10 minutes. Bruno Toussaint, merci beaucoup d'être passé nous voir aussi. Donc, vous êtes le maire de Saint-Dié-des-Vosges. À partir de demain, dans la commune, crac, si t'as pas ton casque, crac. Et puis, le docteur Olivier Hondé, merci beaucoup aussi d'être passé nous voir. Vous êtes le directeur médical du SAMU 30 et Centre 15 au CHU de Nîmes. Voilà, continuez à appeler là-dessus aussi si vous voulez réagir. Il n'y a pas de souci. En attendant, si vous voulez écouter Louane avec Chien, elle est là, dis donc. C'est fou ça, tu vois, tu dis Louane, elle est là, Chien.

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1: De retour ici, c'est Willy vient déjeuner chez vous en direct tout cet été. La pause fraîcheur du week-end, les samedis et dimanches entre midi et 13h. Alors vite, comme ce sont les 5 dernières minutes, terminons par cette bonne initiative. Bonjour Vanessa Montagne.
2: Bonjour Willy.
1: Bienvenue ici ma chère Vanessa. Alors on va avec vous, on va réparer à moindre coût son véhicule puisque vous êtes la directrice générale de recyclermonvéhicule.fr. Et ça va intéresser beaucoup de monde là. Il y en a encore là qui vont prendre leur voiture pour partir en vacances ou rentrer de vacances. Donc l'idée avec recyclermonvéhicule.fr, avec cette initiative, c'est donc de réparer sa voiture avec des pièces recyclées. Allez-y, expliquez-nous.
2: Oui, donc comme vous le savez peut-être déjà, donc les réparateurs ont maintenant l'obligation de, quand vous faites réparer de votre véhicule, ouais, de vous proposer deux devis. Un devis avec des pièces neuves comme avant et un devis avec des pièces qu'on appelle les pièces de réemploi, qui sont des pièces d'occasion, d'origine constructeur, mm-hmm, et qui sont garanties par les centres de recyclage des véhicules hors d'usage.
1: Voilà.
2: Et donc ces pièces, elles coûtent entre 30 et 70% moins cher qu'une pièce neuve, donc ça vaut vraiment le coup d'y faire appel.
1: Alors, Vanessa, donc ce que vous nous dites là, c'est donc que depuis 2019, quand on va faire réparer sa voiture ou son deux roues, hein, le garagiste donc doit nous proposer donc aussi un devis avec des pièces recyclées. Mais ça, ils le font tous ?
2: Légal, donc en France, tous les réparateurs doivent vous proposer ce devis avec des pièces de réemploi.
1: Ouais.
2: Après, il faut qu'il y ait des pièces disponibles.
1: Bien
2: donc
1: sûr.
2: Ça va
1: bien
2: dépendre
1: sûr
2: de la disponibilité des pièces. Mais oui, ils doivent vous proposer ce devis-là.
1: Voilà, donc depuis 2019 pour les voitures et donc aussi pour les deux roues. C'est ça. Hein.
2: Depuis 2024, voilà. Mais du coup, maintenant c'est valable pour tout, voiture, deux roues, véhicule utilitaire.
1: Bah, écoutez, moi avec ma Vespa, jamais. Hein. Ça m'est jamais arrivé. Jamais on m'a proposé une facture, un devis, pardon, avec des pièces qui peuvent être recyclées. Pouvez nous dire, vous nous l'avez dit là, mais c'est combien ça coûte moins cher combien par rapport à des pièces toutes neuves? On peut faire des économies de combien?
2: Donc en général, la pièce de réemploi, elle est entre 30 et 70% moins chère qu'une pièce.
1: Bah, voilà, donc c'est pas mal, hein, c'est pas mal. Et donc vous là, recyclermonvéhicule.fr, c'est quoi? Vous êtes un éco-organisme national, c'est ça?
2: Oui, on est un éco-organisme, ça veut dire qu'on est une association à but non lucratif qui est créée et financée par les constructeurs auto et moto pour améliorer la fin de vie des véhicules et améliorer aussi l'économie circulaire.
1: Voilà, donc votre but c'est entre autres, j'allais dire, voilà, d'inciter les pros et nous, les conducteurs, à adopter ce réflexe, en fait.
2: Plusieurs missions. Donc, la première mission, c'est de faire la promotion donc du réemploi pour allonger la durée de vie des véhicules.
1: Voilà.
2: Et la seconde, c'est de conseiller donc les particuliers sur comment faire quand ils ont un véhicule en fin de vie, parce qu'au bout d'un moment, même si vous l'avez fait réparer, il arrivera peut-être en fin de vie. Et donc là, c'est très important d'utiliser la bonne solution pour éviter les arnaques. Et donc, vous pouvez demander une collecte. Tout simplement une collecte gratuite à votre domicile.
1: D'accord.
2: En allant sur le site je-recycle-mon-véhicule.fr, vous indiquez votre localisation, voilà, et avec la preuve que vous êtes bien le propriétaire du véhicule, parce que ce serait quand même dommage de prendre la voiture du voisin pour la faire recycler.
1: Ah,
2: donc bien prouver que c'est bien. Bien prouver que c'est votre voiture, mais sinon donc on vient chercher gratuitement à domicile, ou alors on vous oriente vers le centre de recyclage des véhicules le plus proche, qui lui peut même vous proposer une valeur de reprise en fonction de l'âge de votre véhicule et de ce qu'il pourra valoriser sur votre véhicule.
1: Voilà, je vous ai lu parce que vous dites, Vanessa, la pièce recyclée n'est pas forcément concurrente de la pièce neuve.
2: Oui, tout à fait, parce que c'est vrai que pour les réparateurs, ils pourraient être inquiets en vendant de la pièce, voilà, d'occasion. Ils vont moins marger que sur une pièce neuve. Et en réalité, donc la pièce d'occasion, elle va venir permettre des réparations qui n'auraient pas eu lieu si on était parti sur la pièce neuve. Le véhicule serait parti en fin de

0: vie parce que c'était trop cher de le faire réparer. Et donc là, en utilisant une ou deux pièces de réemploi sur votre véhicule, ben vous allez pouvoir faire votre réparation complète. Et donc le réparateur, il va changer plusieurs pièces, voilà. Il va changer une seule pièce sur votre véhicule. Et donc vous allez avoir pour une pièce de réemploi, peut-être 2, 3, 5 pièces neuves qui seront vendues. Donc c'est gagnant-gagnant pour tout le monde, pour le réparateur et pour l'automobiliste.
1: Voilà. Mais il y a encore du travail, Vanessa. On le connaît pas bien, ça, parce que je lisais en 2025, 6% des pièces remplacées étaient issues du réemploi. Et seulement 2% chez les deux roues. Mais pourquoi si peu alors? Parce qu'en fait, on connaît pas, je pense, hein.
0: Oui, c'est ça. Il y a vraiment besoin de faire connaître cette solution. Et puis, les centres de recyclage doivent aussi proposer plus de pièces parce que, comme je vous disais, il peut y avoir des problèmes de disponibilité. Donc, nous, on est là aussi pour accompagner les centres de recyclage pour qu'ils proposent plus de pièces de réemploi. Et donc, les assureurs font déjà beaucoup appel à la pièce de réemploi parce qu'ils ont donc l'habitude, ils connaissent bien comment faire pour y avoir accès. Mais le particulier, quand il est tout seul à faire réparer son véhicule, il n'y pense pas nécessairement, et donc son garagiste lui fait la proposition, mais qu'il y a encore besoin de beaucoup de communication.
1: Voilà, il y a besoin de communication, c'est pour ça que je voulais vous avoir ce midi, ma chère Vanessa, et on rappelle que le coût des réparations automobiles a bondi de combien là, parce que c'est pas peu.
0: Voilà, les réparations sont de plus en plus chères, toutes les pièces sont de plus en plus chères, donc là, les dernières augmentations, c'est plus de 30% d'augmentation des coûts, donc vraiment utile.
1: Voilà, et redites-nous une dernière fois, donc quand on utilise des pièces réutilisées, c'est combien l'économie? C'est jusqu'à combien?
0: Par rapport au prix de la pièce.
1: Ouais. Attendez, parce qu'on n'a pas entendu le début de votre phrase, allez-y.
0: Donc entre 30 et 70% moins cher que la pièce neuve.
1: Voilà, c'est pour ça que je voulais qu'on l'en réentende, 30 à 70% moins cher que la pièce neuve. Merci infiniment Vanessa Montagne. Donc je rappelle que vous êtes donc la directrice générale de recyclermonvéhicule.fr. Voilà, donc pour réparer sa voiture moins chère. Merci beaucoup, passez un bon dimanche.
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1: Allez, il est 12h58, c'est l'heure du tirage. Allez, il y a quelqu'un qui va repartir avec la carte carburant, justement, pour la voiture qui sera réparée avec des pièces recyclées.
4: Allô ?
1: Tout ça est fichtrement bien fichu. Isabelle, c'est toi ?
4: Oui, c'est moi, Willy.
1: Tu sais que c'est moi, Isabelle ?
4: Oh oui, j'ai entendu ta voix tout de suite.
1: Ah, c'est vrai, ma belle voix, t'as oublié de préciser.
4: Ah oui, la belle voix.
1: Isabelle, tu es où là ?
4: Eh ben, je suis dans la maison, je suis pas loin du téléphone.
1: Ah, tu es toute seule?
4: Oh non, j'ai encore mes petites filles, mais qui se préparent parce qu'elles partent. Oh. Elles partent, là, la maman vient les chercher.
1: Oh,
4: là.
1: Bah bon débarras, oui, non, Isabelle? Bon débarras,
4: non,
1: ou pas?
4: Non, je suis triste. Non, je suis triste.
1: Non, écoute, Isabelle, si tu me dis, Willy, tu es incroyable, tu es beau et magnifique, tu repars avec la carte carburant.
4: Alors, vas-y. Willy, tu es beau et incroyable.
1: Oui.
4: Et je sais plus quoi.
1: Tu es magnifique.
4: Oh bah oui, ça c'est évident.
1: Tu as gagné. Oh, tout ça est sorti du fond du cœur.
4: Merci, spontanément.
1: Donc vraiment, bravo Isabelle. Bah écoute,
4: merci.
1: Ça va pas remplacer tes deux petites filles qui s'en vont tout à l'heure, mais bon, voilà.
4: C'est quand même un beau cadeau.
1: C'est un beau cadeau, 200 € pour une carte carburant. Merci Isabelle pour ta fidélité. Tu embrasses de nouveau tes deux petites filles pour nous, d'accord?
4: Voilà, je ferai ça.
1: Et je t'embrasse très très fort.
4: Je t'aime beaucoup. Alors, voilà.
1: Moi aussi, je les aime beaucoup. Je t'aime beaucoup Isabelle et je m'aime beaucoup surtout. Ciao Isabelle, à bientôt. Ciao. Et ben voilà mes amis, c'est fini, la barbe.
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3: Bonjour et bienvenue dans votre magazine Ma France, par ici les économies. Alors vous connaissez notre objectif, hein, chaque semaine, vous redonner du pouvoir d'achat. Et aujourd'hui on va parler arnaques, parce qu'elles sont partout et il est parfois très très difficile de les détecter. Mais bonne nouvelle, on va tout vous dire pour les éviter avec notre invité. Bonjour Aude Raso.
4: Bonjour Valère, bonjour à tous.
3: Les auditrices et auditeurs vous connaissent bien, vous êtes journaliste spécialiste anti-arnaque, fake news sur ICI. On vous retrouve notamment avec votre chronique quotidienne C'est pas vrai, tous les jours, 5h40, 8h15. Je vous propose pour commencer de répondre à cette première question d'un très jeune auditeur.
5: Bonjour, j'aimerais que mes parents m'achètent un cadeau sur un site internet, mais ils ne sont pas très sûrs que le site est fiable. Pourriez-vous me dire comment faire pour savoir si un site est fiable ou non ?
3: On va débloquer le cadeau d'Augustin quand même. Comment reconnaître un site fiable, Aude ?
4: Déjà Augustin, bravo, bravo d'avoir le bon réflexe. Alors comment reconnaître un site fiable si c'est un site connu, un très connu, Amazon, Le Bon Coin, etc. Vous vérifiez que c'est la bonne adresse qui s'affiche tout en haut. On appelle ça l'URL, c'est la barre d'adresse qui est tout en haut. Est-ce que c'est la bonne adresse ? Bah, vous passez par Google, par un moteur de recherche, vous tapez le nom du site et le premier qui arrive, c'est le bon site.
3: Ça, on peut faire confiance à Google qui va normalement nous mettre en haut le premier site.
4: Franchement, sur un site comme ça, très connu, c'est le premier résultat qui va arriver en haut.
3: Okay.
4: Si c'est pas très connu, moi ce que je fais souvent, c'est tout simple aussi. Vous tapez dans Google le nom du site, le nom de la marque, et vous mettez à côté le mot arnaque.
3: Okay.
4: Vous associez les deux dans la recherche, et ça c'est une bonne technique parce que vous allez tout de suite voir arriver des résultats avec soit des articles de médias qui ont fait des articles en disant attention, c'est un site qui est pas fiable, ou alors des forums tout simplement, des gens qui vont témoigner en disant que c'est une arnaque. Et puis sinon, si vous voulez aller encore un petit peu plus loin, moi j'aime bien TripAdvisor. Donc ça c'est vraiment pas c'est Trustpilot.
3: Ok.
4: Parce que je pense à mes vacances. Trustpilot, c'est un site qui agrège les avis des internautes.
3: Okay.
4: Et là, c'est pareil, vous tapez le nom du site dans Trustpilot et vous allez avoir des choses très intéressantes qui vont arriver. Si vraiment ce site n'est pas fiable du tout, vous allez avoir des tonnes de témoignages en dessous.
3: Bon, ça c'est vachement bien. Et quand vous dites de bien faire attention à l'écriture de l'URL, vraiment chaque lettre en fait, parfois on peut glisser une petite lettre au milieu, genre Amazonu quoi.
4: C'est ça, puis vous pouvez changer une petite lettre, un A qui devient
3: E. Ça.
4: Et donc c'est pour ça qu'il faut avoir un œil de lynx, vous voyez, il faut bien regarder avec une petite loupe si c'est bien les bonnes lettres, et puis il faut le faire avant la recherche et pas après. J'ai beaucoup de gens qui m'écrivent, des auditeurs qui me disent ah ben j'ai vérifié après, c'est une arnaque. Non, il faut vérifier avant évidemment.
3: Bon voilà Augustin, j'espère que ce point-là va être réglé avec tes parents et que tu auras ton cadeau grâce à nous. Aude Raso, donc spécialiste anti-arnaque, anti-fake news de votre radio locale ici. Aude, on entend parler d'arnaques de plus en plus sophistiquées. J'aimerais qu'on parle de trois d'entre elles en particulier parce qu'elles sont vraiment bien présentes. D'abord, c'est dans l'actualité, Céline Dion et les places de concert.
4: Ah là là, ouais. Céline. Céline et les arnaques. Effectivement, donc billetterie officielle, c'est terminé, on est d'accord, on le sait. Donc attention, si vous voyez passer des posts Instagram, Facebook qui vous proposent des places. Par exemple, il y a eu un concert de Jules avec un post Instagram qui inventait carrément une date de concert de Jules. Et il y a plein de gens qui s'étaient fait avoir, ils sont tombés sur une billetterie, ils étaient tout contents. Et en fait, pas du tout, il y avait pas de concert. Donc ça va arriver. Hein. Vous allez avoir des gens qui vont essayer sur Facebook, Instagram de vous inventer une date de concert. Ils vont vous renvoyer vers une billetterie. Donc bien vérifier toujours les dates. Et là, ce qui va se passer, c'est les reventes de billets.
3: Ça a déjà dû commencer.
4: Et en fait, là, je vous déconseille franchement d'aller sur les réseaux sociaux pour le faire. Alors, vous pouvez tomber sur des personnes honnêtes qui, effectivement, ne peuvent pas aller au concert finalement, qui vont revendre la place. Bien sûr qu'il y en a. Heureusement qu'il y en a. Vous pouvez aussi tomber sur des gens malhonnêtes. J'ai un auditeur aussi qui m'avait écrit. Il voulait aller au concert d'Indochine. C'était à Strasbourg, au Zénith de Strasbourg. Il arrivait le jour du concert. Patatras, douche froide. Le billet qu'il avait entre les mains était pas valable. Et donc, il s'est fait refouler à l'entrée. Il était en fait allé sur un groupe Facebook et il avait trouvé une dame qui revendait des places. Et en fait, ces billets étaient quand même bien faits. Hein. Donc, du coup, il y a cru. Et donc, deux possibilités. Soit le billet est totalement faux, totalement truqué, soit c'est un billet qui a été vendu plusieurs fois.
3: Oh là là.
4: Et donc, lui, il est arrivé après.
3: Et comment on fait alors ? Où est-ce qu'on peut éventuellement acheter des billets ? Enfin, j'allais dire d'occasion, ils ne sont pas d'occasion, mais des billets qu'on rachète à des particuliers ?
4: Vous avez des plateformes officielles de revente qui sont vraiment sécurisées. Sur Ticketmaster, par exemple. Encore faut-il qu'il y en ait un pour Céline Dion, il faut bien vérifier avant. Mais par exemple, Ticketmaster, vous avez une plateforme officielle.
3: Bon, voilà, ça c'est noté. Alors, il y a aussi les messages sur les colis. On en reçoit par tous les moyens possibles et imaginables, les SMS bien sûr, et j'en passe. Ça, c'est une grosse arnaque en ce moment.
4: Votre colis ne rentre pas dans la boîte aux lettres. Alors, quand je je dis ça, tout le monde me dit ah exact, bah oui, ça c'est bon, je connais. Mm. Bon, si ça continue de tourner, Valère, c'est que ça marche. Mm. Ça veut dire que les gens continuent de se faire piéger alors que ça fait des années que ça tourne. Pourquoi ça marche? Parce que l'arnaque est en constante évolution. Dernièrement, vous l'avez peut-être reçu, on a la photo truquée du colis qui arrive par texto. Incroyable. Avec votre nom dessus. C'est plutôt bien ou mal fait, c'est un peu grossier quand même, mais bon. Du coup, vous avez quand même le colis dans la main du livreur. Ouais. Vous dites, bah oui, c'est vraiment un colis avec le logo Mondial Relais, etc. Donc ça peut tromper. Et puis, encore plus récent, vous avez carrément le message vocal du livreur, qui c'est une vraie voix avec le bruit de la circulation derrière. C'est vraiment crédible. Qui vous dit, bah voilà, je suis passé chez vous, c'est très naturel, etc. Le colis ne rentrait pas dans la boîte aux lettres. Bon là, c'est pareil. Attention, hein, il faut toujours bien vérifier sur le site Mondial Relais, par exemple, ou Colissimo. Où en est votre colis si vous attendez vraiment un colis?
3: Oui, c'est ça, parce que c'est quand on attend un colis qu'on peut se faire piéger dans cas-là. Est-ce qu'on est censé payer quoi que ce soit ou donner nos coordonnées, etc., quand on attend un colis finalement?
4: Non, normalement non, puisque vous avez fait une commande, vous avez déjà rentré votre adresse. D'ailleurs, en parlant de ça, justement, attention, parce que les escrocs connaissent votre nom, prénom, adresse postale. Mm. C'est pas parce qu'il y a votre nom, prénom, adresse postale dans le texto que c'est un vrai texto d'un vrai livreur. Hein.
3: Alors, ça me fait penser aussi à une autre arnaque qui, celle-ci, est terrible. C'est le faux conseiller bancaire.
4: Oui, alors ça, c'est souvent le deuxième volet de cette arnaque au faux colis. Mmh. C'est-à-dire que vous avez, quelques heures après, un faux banquier qui vous appelle. Il vous dit, mais dis donc que vous n'êtes pas allé sur un site un peu bizarre ce matin. Vous n'avez pas cliqué sur une histoire de colis. Si, si. Bah, attendez, vous êtes fait avoir. Vous êtes fait avoir. Alors, attendez, je vais vous aider. Ne paniquez surtout pas. Je vais vous aider. Il vous fait faire des manipulations un peu compliquées. Vous comprenez pas trop. Vous êtes un peu en panique parce que là, il est en train de vous dire attention. Parce que là, l'escroc, il a votre numéro de carte bleue. Il est en train de faire des prélèvements. Il est en train de faire des prélèvements énormes de plusieurs milliers d'euros. Vous paniquez un peu et en fait, vous vous rendez pas compte. Il est en train de vous faire valider des virements. Et là, on parle pas de quelques centimes, etc. On parle vraiment de milliers d'euros. C'est vraiment dévastateur. Ça, c'est une arnaque qui touche énormément de monde. C'est peut-être l'arnaque numéro un de ces dernières années en termes d'efficacité.
3: Vous l'avez compris, aujourd'hui on parle arnaque parce que ne pas subir une arnaque, c'est aussi faire de sacrées économies, éviter des dépenses complètement affreuses et jeter notre argent par les fenêtres. Aude, face à ce type de d'arnaque justement, de subterfuge, qu'est-ce qu'on peut faire, nous? Comment s'en prémunir? C'est-à-dire, comment on va pouvoir anticiper, ou au moins, quand on est, on reçoit un coup de fil comme ça, qu'est-ce qu'il faut savoir pour éviter le pire?
4: Alors, pour éviter ça, déjà, par exemple, le coup de fil de la banque, le conseil que je donne tout le temps, déjà, attention, numéro 06 ou 07, un peu bizarre que la banque vous appelle, ça peut, hein, votre conseiller bancaire peut vous appeler avec son numéro 06, 07. Bon, moi, je conseille souvent, quand vraiment vous n'attendez pas le coup de fil de la banque, souvent, maintenant, elles préviennent avant d'appeler. Si vous n'attendez rien, que ça vous surprend, vous pouvez raccrocher et vous dites, je vous rappelle, sur le numéro que je fais d'habitude pour appeler la banque.
3: Ah oui, c'est pas mal ça. Ouais.
4: Ça, c'est un petit conseil que je donne, qui est tout bête. Et la banque comprendra si c'est vraiment la banque. À la limite, elle vous félicitera en disant, c'est bien. Effectivement, vous êtes prudent. Sur les conseils vraiment tout bêtes, regardez qui vous écrit, par exemple, un mail, un texto. On regarde tout de suite l'adresse mail de l'expéditeur. Donc ça, c'est vraiment une évidence, mais est-ce qu'on le fait vraiment? Moi, même moi qui parle d'arnaque tous les jours sur l'antenne, des fois ça m'arrive de lire des mails, je ne regarde pas l'adresse mail vraiment qui m'a écrit. Je prends pour argent comptant ce qui est écrit dans le mail. Bon bah par exemple si c'est les impôts, ils vont pas vous écrire avec une adresse mail qui s'appelle lollipop362@yahoo.fr.
3: On est bien d'accord.
4: On est bien d'accord. Donc en fait vous aurez tout de suite un indice qui vous dira c'est pas le bon. Et pour les SMS, c'est le numéro, le livreur qui vous écrit avec un 06 ou un 07. C'est pas très fiable parce que il travaille pour Mondial Relais, comme une entreprise énorme qui est mondiale. Il y a des process.
3: Oui.
4: Quand le livreur ne
3: n'arrive pas. Il y a un numéro générique qui s'affiche au pire. Quoi,
4: donc en fait ça c'est suspect.
3: Ouais. Alors quand vous dites bien regarder le mail par exemple, c'est pas regarder ce qui est affiché parce que on peut donner un nom à un mail.
4: Tout
3: c'est bien
4: fait.
3: De vérifier l'adresse mail.
4: L'adresse avec le arrobas. Ouais.
3: Vous parliez tout à l'heure des faux colis avec la fausse photo et votre adresse et votre nom écrit dessus. Ça, j'imagine que c'est généré par l'intelligence artificielle.
4: Tout à fait.
3: Alors là, avec le développement de l'intelligence artificielle, ça change la donne, non?
4: Ça change totalement la donne parce que ça donne des arnaques beaucoup plus crédibles. Et là, on peut aussi peut-être parler des vidéos qu'on voit passer parfois sur nos réseaux sociaux, Facebook, etc., avec des vidéos de médecins qui vous vendent des pilules miracles qui vont vous faire perdre 15 kilos en 3 semaines. Je pense au docteur Simès, qui est beaucoup usurpé sur les réseaux sociaux. Le docteur Kirzek, qu'on connaît bien ici, et qui lui aussi se plaint d'être usurpé régulièrement.

0: le problème, c'est que vous avez une vidéo de la personne qui vous parle. Et donc, évidemment, ça rend l'arnaque encore plus crédible. Donc oui, l'intelligence artificielle, énorme problème, parce que les arnaqueurs, du coup, deviennent particulièrement crédibles.
1: Ouais, et puis là, c'est vrai que c'est pas facile non plus de garder de la distance. Donc on se méfie, on vérifie aussi, on a bien compris ces messages. Et peut-être aussi rappeler quelque chose à nos auditrices et auditeurs, c'est que faut pas culpabiliser quand on se fait arnaquer. Vous le disiez vous-même, même moi parfois, on n'est pas faible, on n'est pas idiot quand on se fait arnaquer.
0: Oui, j'ai beaucoup d'auditeurs qui m'écrivent souvent en me disant mais je me sens tellement bête, je me sens tellement idiot, et je réponds toujours mais non, mais en fait ça arrive à tout le monde. Souvent en fait quand on se fait arnaquer, on n'ose pas trop en parler autour de soi parce qu'on se dit je vais passer effectivement pour un idiot, les gens vont se moquer de moi. Et en fait c'est vraiment une erreur parce que tout le monde se fait arnaquer. Des fois j'ai des gens qui me racontent un peu, vous savez, des amis qui me disent oui je connais quelqu'un qui se fait arnaquer, etc. Puis en fait la discussion, en fait c'est eux. Voilà, la discussion continue, on se rend compte que c'est eux. Et en fait le fait de ne pas en parler, le problème c'est que déjà vous, ça vous fait du mal en fait, vous vous renfermez sur vous-même, vous culpabilisez, et en plus quand vous en parlez autour de vous, vous aidez les autres, puisque en fait ces arnaques auxquelles on est confronté, c'est les arnaques auxquelles tout le monde est confronté. Donc c'est pour ça qu'il faut extérioriser, et puis il faut pas culpabiliser, parce que oui, tout le monde peut se faire piéger dans un moment un peu d'inattention, ça peut arriver.
1: Et même sur les arnaques sentimentales, où là c'est encore plus dur de se livrer, et pourtant c'est pas forcément être faible que de se faire arnaquer sur les sentiments. Qu'est-ce que c'est une arnaque sentimentale?
0: Une arnaque sentimentale, on appelle ça, c'est l'arnaque au brouteur, c'est comme ça qu'on les appelle, c'est ces personnes souvent qui sont en Afrique, qui font semblant de tomber amoureux de vous. Alors effectivement, là aussi, je vois beaucoup de culpabilité chez les gens qui se font avoir. Les gendarmes disent d'ailleurs que c'est une des arnaques où les gens portent très peu plainte.
1: Et ça,
0: c'est vraiment problématique parce qu'en fait, ils disent, bon, bah, j'ai perdu des milliers d'euros, tant pis pour moi. Ils n'en parlent même pas à leur entourage, vous voyez, même pas leur famille, parce que vraiment, ils ont honte. On s'est beaucoup moqué de Anne, vous vous souvenez?
1: Oui, bien sûr, ouais, Brad
0: qui,
1: Pitt.
0: Voilà, Brad Pitt, 800 000 euros qu'elle a donné à un faux Brad Pitt. Ça a fait rire tout le monde. J'avoue, moi, ça m'a pas fait rire parce qu'en fait, dans ces arnaques, l'escroc en fait arrive souvent à trouver un levier chez vous, une faiblesse, une faille, peut-être un moment où vous n'étiez pas très bien dans votre vie, dans votre couple, et qui va l'exploiter. Et en fait, c'est très dur après effectivement d'assumer de s'être fait avoir, mais en même temps j'ai envie de dire, je pense vraiment que ça peut arriver à tout le monde. Dans un moment de faiblesse, on peut vraiment se faire avoir.
1: Et parfois tout part tout simplement d'une pub croisée en ligne, hein. Vous vivez près de Saint-Étienne et c'est ce qui vous est arrivé, Alain. Bonjour.
2: Bonjour
1: Alain. Avec le recul, il y avait des signaux faibles. Qu'est-ce qui vous est arrivé?
2: Si vous voulez, comme j'entendais, là, j'étais pas très bien, quoi, et je suis tombé dedans. Bon, c'était très alléchant, hein. Il demandait minimum 250 euros qu'on pouvait investir. Bon, au départ, tout allait bien. J'avais un tableau, c'était monté à un peu plus de 700 euros.
1: C'était un petit investissement dans les crypto-monnaies.
2: Dans la crypto-monnaie, ouais. Oui, j'ai le mail et tout, là, d'ailleurs, oui.
1: Donc 250 euros.
2: 250 euros. Et quand je posais la question, comment je fais pour retirer l'argent, personne ne me répondait. Puis à la sortie, ça s'est mis à descendre, c'est descendu à 15 euros, et puis après le tableau s'est éteint, et voilà quoi. Ouais, mais j'ai encore les mails, je les ai conservés.
1: Et vous avez déposé plainte, hein?
2: J'avais été déposé plainte à la gendarmerie, ils m'ont pas donné d'espoir. Bon, ils ont été gentils, ils m'ont bien voulu me prendre ma plainte, mais ils m'ont dit de toute façon ça va pas aboutir. Et c'est vrai que ça a été le cas, quoi.
1: Ouais. Vous avez culpabilisé?
2: Je culpabilisais pas bien, non, c'est plutôt que ça met en colère, quoi.
1: Bah ouais.
2: Ça met vachement en colère. Et puis le gendarme en question, je me rappelle, je ne sais pas si c'était une gendarmette, et il m'a dit comme ça, mais il ne faut pas vous plaindre. Hein. Moi, on en a eu, là, c'était 5000 euros qui se sont fait arnaquer.
1: Ils ont bien compris que
2: même 250, voilà.
1: Bon, Alain, ce qu'on retient, c'est qu'il n'y a pas d'argent facile. C'est vrai que parfois, on est dans une situation qui fait que ça crée un espoir, ça crée une envie, ça surfe sur un besoin. Vous avez décidé de sensibiliser le plus grand nombre à ce sujet maintenant, et c'est ce que vous venez de faire. Merci beaucoup, en tout cas.
2: Ah oui, dès que je vois, par exemple, il n'y a pas longtemps, je suis sur Facebook, et quand je vois que c'est les mêmes propos, je préviens, quoi. Je dis attention, c'est une arnaque. Voilà, quoi.
1: Non, ben c'est top, et merci en tout cas d'avoir pris le temps de témoigner. Ça permet encore une fois de partager, c'est ce que disait Audrazo tout à l'heure, c'est important de partager, d'en parler, parce que tous ensemble, on sera beaucoup plus forts.
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1: On est en version magazine. Le thème aujourd'hui, comment éviter au maximum les arnaques du moment avec Audrey Azo, notre journaliste spécialiste anti-arnaque et fake news sur ICI, qu'on retrouve notamment dans la chronique C'est pas vrai tous les jours, 5h40, 8h15. Et Jérôme Notin vient de nous rejoindre. Bonjour Jérôme.
3: Bonjour.
1: Vous êtes directeur général de cybermalveillance.gouv.fr. Quelles sont les missions de cybermalveillance.gouv.fr?
3: Cybermalveillance.gouv.fr a trois missions. Mmh. Une mission de prévention, c'est-à-dire que vous allez sur le site et vous avez une interrogation sur une possible cybermalveillance que vous rencontrez. Donc là, vous allez pouvoir trouver de l'information qui va vous expliquer le mode opératoire que les escrocs vont utiliser et puis surtout les conseils de prévention. Donc ça, c'est la première mission. Et puis si malheureusement vous êtes victime, nous avons développé un outil avec le ministère de l'Intérieur qui est alors disponible sur le site, mais aussi à travers 17 sites cyber.gouv.fr, qui là est un outil qui permet en quelques clics de savoir par exemple que vous êtes victime d'une arnaque à la livraison de colis, la fraude à la réparation informatique. On a une cinquantaine de cybermalveillances qu'on adresse. Et là, on va vous donner les conseils quand on est victime. Et pour les menaces qui sont techniques, on va proposer, par exemple pour les entreprises, une mise en relation avec des prestataires. On a 1200 prestataires sur l'ensemble du territoire national en capacité d'aider sur un point de vue technique. Et puis la nouveauté, c'est sur les menaces qui le nécessitent, eh bien, vous allez pouvoir échanger par messagerie instantanée 24 heures sur 24, 7 jours sur 7, avec un policier et un gendarme qui va vous accompagner au dépôt de plainte. Et la troisième mission, c'est une observation de la menace qui alimente en fait les deux premières missions que je viens d'évoquer avec vous.
1: C'est assez incroyable parce qu'on voit vraiment que c'est devenu un enjeu si vous avez développé autant de moyens autour de ce sujet de la cybermalveillance. Quand on s'est fait avoir, Jérôme, ou qu'on pense, on peut donc se tourner vers vous. Quelles sont les grosses arnaques du moment?
3: Alors, l'arnaque du moment, c'est la livraison de colis.
1: C'est ce que vous disiez,
3: malheureusement. Est tout à fait un grand classique, avec une évolution là depuis quelques semaines où on va recevoir un message vocal très générique, mais qui se fait passer pour le livreur. Et donc tout ça associé à une image qui est un petit peu personnalisée, où on voit notre nom sur un colis, et bien ça fait que beaucoup de gens vont cliquer sur le lien, vont renseigner leur numéro de carte bancaire, et derrière vont se faire appeler par un faux conseiller bancaire qui a pour objectif de vider le compte.
1: Donc, en tout cas, on l'a bien compris, que ce soit pour être sensibilisé, pour se faire accompagner ou vraiment pour, signaler finalement qu'on a été victime d'une arnaque, on peut passer par cybermalveillance.gouv.fr. J'ai bien résumé ?
3: Vous devez passer par cybermalveillance.gouv.fr, tout à fait.
1: Vous avez bien corrigé.
3: Service public à la disposition de nos concitoyens.
1: Voilà, et le service public, c'est notamment la gratuité, et ça, nous, on aime bien dans Par ici les économies. Merci beaucoup, Jérôme Notin, directeur général de cybermalveillance.gouv.fr. Merci d'avoir accepté notre invitation. Audrey Azo, en un mot, si vous deviez résumer les deux, trois trucs et astuces pour espérer éviter de se faire arnaquer, c'est
0: alors,
1: quoi ?
0: Quelque chose que j'ai pas encore dit depuis le début, c'est ne cliquez jamais sur un lien dans un mail ou un texto. Ah. Ça, c'est très, très, très important parce que vous prenez un risque. Je reprends l'exemple des impôts. Si les impôts vous écrivent, moi, ça m'est déjà arrivé, mais en fait, vous cliquez pas, vous allez directement sur impots.gouv.fr. Vous y allez vous-même tout seul. Vous cliquez pas. C'est pareil pour le colis. Vous allez sur le site de Mondial Relais, Colissimo. Vous n'allez pas cliquer sur le lien qu'il y a dans le texto. Très important parce que là, vous prenez un risque. Et puis sinon, effectivement, si je résume les conseils de base, regardez toujours bien l'adresse mail qui vous écrit. Très important. Est-ce qu'elle est crédible? Est-ce que c'est la bonne? Regardez le numéro de téléphone qui vous envoie le texto. Est-ce que c'est le bon?
1: On rappelle le conseiller bancaire si on nous appelle. On dit, attendez, je vous rappelle à la banque.
0: Exactement. Ça, on rappelle la banque, si la banque nous appelle et que ça nous surprend un peu, très important effectivement, des petits conseils de base et honnêtement avec ça, vous êtes quand même bien.
1: Bon, allez, Audrey Azo, journaliste spécialiste anti-arnaque et fake news sur ICI, on vous retrouve notamment tous les matins 5h40, 8h15 pour la chronique C'est pas vrai. Avant de nous quitter, vous allez vous prêter au jeu de notre quiz, le vrai faux, pour finir avec les idées claires sur ce thème des arnaques. Première question, vrai ou faux, les arnaques ne concernent que les personnes âgées?
0: Ça c'est faux, les jeunes se font beaucoup avoir, on a parlé de la billetterie Céline Dion, beaucoup de jeunes se sont fait avoir, les arnaques aussi aux faux propriétaires.
1: Un SMS qui semble venir de votre banque est forcément fiable?
0: Faux, méfiez-vous des numéros en 06 ou en 07.
1: Les arnaques aux faux colis sont parmi les plus répandues en ce moment.
0: Vrai, c'est l'arnaque vraiment numéro 1. Par texto, on en a beaucoup parlé, mais par mail aussi.
1: Un conseiller bancaire peut vraiment vous demander votre code par téléphone ?
0: Code secret ?
1: Oui.
0: Faux. Surtout pas. Vous raccrochez immédiatement. Pareil, s'il vous demande votre code de carte bleue, il l'a déjà, c'est pas la peine de lui donner.
1: Ah, les sites avec un cadenas dans la barre d'adresse. Vous savez, l'URL, quand il y a un petit cadenas, ils sont toujours sûrs.
0: Alors, vrai et faux, si le cadenas est fermé, le site est sécurisé. S'il est ouvert ou s'il n'y en a pas, la connexion peut-être est vulnérable.

0: sauf si on clique sur un lien frauduleux sans rien remplir, il n'y a aucun risque.
1: C'est faux. Alors dans la plupart des cas, c'est pas grave, mais des fois vous cliquez et hop, vous avez un virus qui arrive sur l'ordinateur. Ne cliquez pas encore une fois sur les liens dans les mails, dans les textos.
0: Et vrai ou faux, en cas d'arnaque, il est inutile de prévenir sa banque.
1: C'est faux. Prévenez la banque tout de suite pour bloquer un éventuel prélèvement. Il faut aller vraiment très très vite et puis qu'elle soit attentive à d'autres prélèvements possibles qui vont arriver dans les minutes ou les mois qui viennent.
0: Et puis dernière question, Aude Razeau, les arnaques aux investissements en crypto sont en forte hausse, vrai ou faux?
1: Vrai. Alors c'est toujours un peu flou, c'est pour ça que ça piège beaucoup de monde et quelqu'un de lambda comme vous et moi peut se faire piéger très facilement.
0: Aude Razeau, journaliste spécialiste anti-arnaque et fake news sur votre radio locale ici. Merci beaucoup en tout cas pour vos éclairages aujourd'hui. Alors j'espère que vous y voyez plus clair, hein, vous qui nous avez écoutés. Sur ici pour réécouter l'émission, mais aussi toutes les autres, ça se passe sur ici.fr. La semaine prochaine, on va voir qu'on peut tout louer ou presque au quotidien pour faire des économies.

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1: L'Alsace, ce sont des villages pittoresques. Ils sont reconnaissables avec leurs maisons à colombages, les balcons ornés de géraniums, les nids de cigognes. Ces décors ont même inspiré Walt Disney dans La Belle et la Bête. Mais moi, c'est une découverte au cœur du vignoble à vélo que je vous propose. Et à la fin de cet épisode, vous découvrirez un cépage quasi inconnu comparé aux mythiques Riesling et autres Gewürztraminer. Peu de gens le connaissent et vous en ferez bientôt partie. Je m'appelle Maxime Dillinger, je suis animateur à Ici Alsace. J'ai l'habitude, quand je suis sur mon vélo, de m'arrêter en plein milieu des parcelles pour tendre l'oreille et écouter l'accent alsacien des viticulteurs. Ça me rappelle ô combien l'Alsace est une région vraiment particulière. Bienvenue dans Partir. Kaisersberg et Rickwihr, le vignoble alsacien à vélo. Notre point de départ, c'est Kaisersberg. KB, comme disent les Alsaciens.

C'est l'un des lieux les plus typiques de la région. Depuis le tribunal, les reliefs se dessinent autour de nous et les rues deviennent de plus en plus étroites. Pour se repérer, le plus pratique, c'est d'emprunter la rue pavée, à gauche du tribunal. Cette rue, c'est celle du général de Gaulle. On l'appelle aussi Lange Gasse, grande rue en alsacien. Elle traverse tout le cœur historique. Pour vous rendre à Kaisersberg sans voiture, rien de plus simple. Prenez le train jusqu'à Colmar. KB est à 10 km seulement. Juste à côté de la gare SNCF, prenez un bus en direction de la vallée de Kaisersberg. Les horaires de semaine varient le week-end, pensez à vérifier avant. Le voyage dure une trentaine de minutes. Descendez à l'arrêt Porte Basse. C'est justement ici que se trouve le point de départ de notre escapade, le tribunal

0: lui qui vous rappellera indéniablement que vous étiez bien en Alsace, placez-vous au niveau du pont fortifié. C'est au bout de la rue principale, juste à côté de la porte de pierre. C'est littéralement l'une des plus belles vues de la cité médiévale. Une perspective idyllique entre petite rivière, maison à pans de bois et une énorme dose de mignonnerie. Maintenant, poursuivons notre découverte. On commence par louer un vélo. Je vous recommande le prestataire Alza Cyclotour à côté de la mairie. Sympathique et sérieux, comptez 25€ par jour pour un vélo mécanique et 45 pour un vélo à assistance électrique. Ça peut être utile avec le petit dénivelé qui nous attend. Puis consultez le site alsaceavélo.fr, tout attaché, pour récupérer le circuit BL522. Ce nom, ce n'est pas celui d'un robot Star Wars, mais votre sésame pour découvrir le vignoble. Comme je vous ai promis, c'est parti pour une boucle de 25 km. On va traverser de magnifiques villages viticoles en serpentant à travers les rangées de vignes et les ruines de châteaux forts. Nous voici maintenant à Riquewihr, la perle du vignoble alsacien. C'est à un quart d'heure de vélo de Kaisersberg. C'est l'un des plus beaux villages de France. Certaines de ces maisons ont plus de 800 ans. Vous allez voir son fameux Dolder. Cette tour unique en son genre est un monument historique à la fois porte d'entrée et beffroi. Moi, ce que j'aime par-dessus tout, c'est contempler Riquewihr vu d'en haut. Ce que je fais, je pose mon vélo au pied de la tour des voleurs. En quelques minutes, je grimpe jusqu'à un point de vue à couper le souffle. De là, on domine les coteaux escarpés et on y aperçoit parfois même des cigognes. Le vignoble et la plaine d'Alsace s'étirent en arrière-plan jusqu'au massif de la Forêt Noire en Allemagne. Vous profiterez également d'une très agréable lumière. Cette lumière, ce terroir, c'est ce qui a fait naître ici l'amour de la culture de la vigne. Cet amour, c'est une des rares viticultrices de la région qui en parle le mieux. Elle s'appelle Anne-Cécile, du domaine Schmitt et Carrère.
1: Alors ici en Alsace, on a la plus belle diversité géologique de France, en toute objectivité. On a des granites, des schistes, des marnes calcaires, des alluvions. Ça nous permet de vraiment valoriser ce terroir à travers différentes cuvées. Nous en Alsace, on a 7 cépages, donc 6 cépages blancs et 1 cépage rouge. Dans l'ordre de sucrosité, ce sera Sylvaner, Riesling, Pinot Blanc, Muscat, Pinot Gris et Gewürztraminer. Et le cépage rouge, ce sera le même qu'en Bourgogne, par contre, c'est le Pinot Noir.
0: Riquewihr est tellement belle qu'elle jouit d'une notoriété énorme, à tel point qu'en Asie, on en a construit une copie grandeur nature. En haute saison, ses rues et ruelles peuvent être particulièrement occupées. Je vous conseille de la visiter plus tôt le matin. C'est plus calme. Anne-Cécile n'a pas que repris la gérance du domaine. Elle y a aussi insufflé une dimension éthique forte de sens.
1: On a démarré la biodynamie en 2020. La biodynamie, c'est une méthode culturelle ancestrale qui pousse la réflexion un petit peu plus loin que la culture bio. Moi, quand je pose une bouteille de vin sur une table, j'ai envie de me dire, ben voilà, ça c'est mon vin, ça me reflète. Il y a toutes les émotions qu'on a voulu transmettre. Et le choix de la bio et de la biodynamie, en fait, ça fait vraiment partie intégrante de notre façon d'être, tout simplement.
0: C'est exactement ce que j'aime entendre quand je me rends chez les producteurs. C'est pour ça que j'achète directement mes bouteilles chez eux. Le domaine Schmitt et Carrère est emblématique des domaines alsaciens. Ils sont à l'intérieur des villages, protégés par les fortifications. L'accès se fait par la rue, c'est une aubaine pour pénétrer à l'intérieur des maisons traditionnelles et en découvrir tout le cachet.
1: J'ai reçu ce domaine de mes parents, qui l'ont reçu de mes grands-parents, et ça remonte jusqu'au XVIe siècle. La tradition nous imposerait en fait de transmettre les exploitations de père en fils. Mais moi, je suis la deuxième fille d'une fratrie de 3 sœurs et je ne voulais pas voir le travail de mes parents sacrifié. Pour nous, quand on était petites, le mercredi après-midi dans les vignes, c'était une punition. Et en fait, j'ai découvert assez rapidement que d'aller dans les vignes, c'était la meilleure des thérapies du monde.
0: Poursuivons notre itinéraire. Vous vous rappelez le circuit BL522.

0: Direction maintenant à Ribeauvillé. Passant à travers les parcelles de vignes, la vue y est extraordinaire. De Riquewihr à Ribeauvillé, comptez 25 minutes de vélo. Il n'y a que 5 km à parcourir, mais il y a une centaine de mètres de dénivelé. À mi-chemin, vous trouverez l'adorable commune du Navire. Vous trouverez la fontaine Sainte-Une. Et il y a même un espace abrité pour faire un pique-nique. Profitez-en.
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0: Nous voici à Ribeauvillé. Plus grande que Riquewihr et Kaisersberg, elle conjugue à merveille un patrimoine très riche, typiquement alsacien, une nature foisonnante et une gastronomie hors pair. C'est un des hauts lieux des grands crus d'Alsace, le Geisberg, le Kirchberg et l'Osterberg. Si vous voulez les goûter, je vous recommande deux adresses, la maison Trimbach et la maison Jean Sip. Elles sont parmi les plus réputées et elles sont très proches du centre. Vous y serez en deux coups de pédale. Vous vous souvenez au début de l'épisode, je vous parlais d'un autre cépage moins connu que le mythique Riesling et Gewürztraminer. Eh bien, il s'agit de l'Auxerrois. Une merveille. Il n'est pas originaire d'Auxerre en Bourgogne, mais bel et bien du nord-est de la France. C'est une toute petite production. Et il se distingue par son nez assez fruité et une texture plutôt ronde et légère. C'est mon préféré. L'Auxerrois se marie divinement bien avec une autre grande spécialité de la région. Le Münster. C'est un fromage à saveur plutôt forte et à l'odeur, disons plutôt, puissante. Il vient épouser les notes mielées et florales de l'Auxerrois. Le résultat est tout simplement magique. Conseil d'amateur. Pour un accord optimal, préférez un Münster plutôt jeune, c'est encore meilleur. Dans notre escapade vinicole à vélo, jouez le jeu à fond et dormez chez un viticulteur. Préférez le label vigneron pour choisir votre hébergement. C'est un label qui distingue les établissements qui offrent des expériences autour du vin, avec l'assurance d'une bonne qualité d'accueil. Ils sont nombreux en Alsace et les prix commencent aux alentours de 80 euros. Si vous avez encore un peu de temps devant vous, j'ai une dernière idée. On va suivre un atelier d'œnologie. Nous sommes maintenant à Mittelwihr. En roulant bien, c'est à une vingtaine de minutes de Ribeauvillé. Ici, c'est le domaine Specht. Il nous propose une initiation complète à l'art de la dégustation. Ce que j'aime chez Thibaut Specht, c'est qu'avec lui, vous pourrez presque tout comprendre. Le fait qu'il m'explique les techniques de dégustation de façon simple et pédagogique m'a mis à l'aise. J'ai même découvert des capacités olfactives que je ne connaissais même pas.
2: De manière générale, chacun a des goûts différents parce qu'on a un passé qui est différent, donc on n'a pas les mêmes souvenirs. Régulièrement, j'ai des jeunes femmes qui me disent qu'elles adorent les vins sucrés. Puis finalement, après cette expérience, elles se rendent compte que c'est plutôt le côté fruité qu'elles aiment. Et par exemple, un muscat, pour elles, c'est génial.
0: Sucré ou fruité, on n'oublie pas qu'avant tout, c'est la modération qui a meilleur goût. C'est maintenant le moment de compléter notre boucle et de retourner à Kaisersberg. Pour cela, il vous suffit de pédaler une bonne vingtaine de minutes en zigzagant à travers le vignoble. C'est très agréable et il y a peu de dénivelé. C'est le moment idéal pour contempler les énormes nids de cigognes perchés sur les toits. Mais ça, vous le verrez quand vous viendrez.
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0: les jolis mots d'Eddy Mitchell. Ce dimanche matin, pour bien commencer la journée à l'écoute de votre radio ici, bonjour à vous et soyez les bienvenus.
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0: Dimanche 23 août, ça va à vous ce matin? On prend encore un petit peu le temps de savourer l'été ensemble. Et aujourd'hui, on fête les roses. Bonne fête à toutes les roses qui se réveillent avec nous ce dimanche matin. Et voici l'équipe d'ici matin qui vous accompagne jusqu'à 7h. Nous avons Guy Registe à la rédaction en chef. C'est Diana à la réalisation de l'émission. Au standard, pour vous accueillir comme il se doit, c'est Dylan au 0810 055 056. Et pour l'actualité de ce dimanche 23 août, c'est vous, Valentin Bertrand. Bonjour Valentin.
2: Bonjour Louis, bonjour à tous.
0: Ce matin, Valentin, on donne la parole aux habitants de Savoie privés d'eau du robinet.
2: Et la faute à la présence d'uranium, pas très rassurant pour certains, mais surtout très contraignant au quotidien.
0: L'actualité à vos côtés, c'est maintenant.
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0: Très bon dimanche et bon réveil à l'écoute de votre radio ici. Il est 6h. 6h, c'est parti pour le tour de l'actualité à vos côtés, Valentin. Les robinets coupés dans deux communes de Savoie après la découverte d'uranium dans l'eau.
2: Et l'interdiction dure depuis un mois pour les habitants de La Chapelle, rejoints depuis vendredi par le village voisin des Chavannes, tous deux situés en Maurienne. Et si les dangers liés aux activités nucléaires sont écartés, les habitants que vous avez rencontrés, Linda Rousseau, pour ICI Pays de Savoie, sont pour certains inquiets, mais surtout dans l'attente d'une vraie solution plus pérenne.
3: Des bouteilles d'eau partout sur les tableaux, sur les sols des cuisines. Dans le village des Chavannes, l'interdiction de boire de l'eau du robinet est très récente.
4: C'est ce qu'on m'a distribué, donc c'était 1,5 litre par jour par personne.
3: Pour l'instant, pas de problème pour cette habitante au niveau de l'organisation. C'est plutôt les risques sur la santé qui l'inquiètent.
4: On ne sait pas trop depuis quand ça dure, ce que ça engendre sur la santé des personnes ou des animaux. J'ai un chien, un chat, eux aussi, normalement, ils boivent l'eau du robinet. Donc là, maintenant, je leur mets de l'eau en bouteille.
3: Une nouvelle qui concerne aussi les habitants de La Chapelle, située juste à côté des Chavannes, même si la présence d'uranium est bien connue dans le massif de la Lozière qui domine les deux villages. Charles Costel est l'ancien maire de La Chapelle.
5: C'est un massif granitique et dans les sols granitiques, il y a de l'uranium. C'est pas d'aujourd'hui. Maintenant, il y a des nouvelles normes européennes qui imposent de contrôler les métaux lourds. Je pense que dans l'eau, il y en avait déjà depuis toujours.
3: On ne peut donc pas consommer cette eau pour l'instant. Ça demande une réorganisation. En pleine fête du village, Aurore, en charge du repas, a dû s'adapter.
6: On a acheté des grandes bouteilles d'eau à 1 litre que du coup on va dispatcher sur les tables. Peut-être une cinquantaine de bouteilles.
3: Selon le premier adjoint de la commune, Jean-Charles Cugnet, ce problème ne sera pas résolu avant au moins la fin de l'année.
2: Et l'eau est revenue au robinet dans un troisième village concerné par ces taux d'uranium qui a trouvé une nouvelle source d'approvisionnement. Des croix gammées, des signes antisémites et anti-police découverts hier à Fécamp en Seine-Maritime sur plusieurs bâtiments municipaux. Le maire annonce porter plainte dans ce même département de la nuit de mercredi à jeudi. D'autres tags antisémites et sexistes sont apparus sur la façade d'une école, sans lien pour le moment entre ces deux affaires.
0: Il doit dire s'il se lance ou non dans la course à l'Elysée.
2: Raphaël Glucksmann est l'invité ce soir du JT de TF1, la fin du suspense pour le leader du parti Place Publique. Il avait promis d'acter sa décision à la fin de l'été après un tour de France. Il doit aussi confirmer sa participation à la primaire organisée par le parti socialiste et quelques partis alliés. Année présidentielle ou pas, la même inquiétude revient pour le gouvernement sans majorité à l'Assemblée. Comment faire passer un budget cet automne? Le Premier ministre prépare donc le terrain dans une lettre de 4 pages. Sébastien Lecornu met en garde député et sénateur Hélène Terzian.
7: Attendre l'élection présidentielle, c'est choisir le désordre. Sébastien Lecornu prend les devants alors que monte la petite musique d'un rejet du budget et avec elle la menace d'une censure. Aux oppositions, tenter de remettre à plus tard, après l'élection reine, la construction d'un budget, le Premier ministre alerte sur une hausse des taux d'intérêt qui pèserait durablement sur l'État, mais aussi, dit-il, sur notre économie. Sans budget, il faudrait passer par loi spéciale, coûteuse, d'après un récent rapport de l'Inspection générale des finances. Ce serait amputé d'emblée volée, avertit Sébastien Lecornu, le prochain quinquennat de plusieurs mois d'action. Il rappelle au contraire que le budget pourra immédiatement être rectifié par la prochaine majorité. Encore faut-il qu'il soit voté. Et pour cela, il prendra le temps qu'il faut pour le compromis, quitte à prolonger les débats de quelques semaines. Pas de quoi pour autant renoncer à des orientations claires. Ce ne sera pas, dit-il, un budget de non-choix.
2: Et avant cette rentrée politique, les grands retours de vacances se poursuivent. Aujourd'hui, toute la France est en orange sur la carte de bison futé. Ça s'annonce compliqué dès la fin de matinée, en remontant du sud-est et entre la Normandie et l'Île-de-France.
0: C'est une occasion rare de voir la star des parquets, Victor Wembanyama, jouer en France.
2: Et il y a comme un air de JO de Paris aujourd'hui à Orléans, où Wemby et les Bleus du basket vont affronter ce soir la Serbie. Match de préparation avant les qualifications pour la Coupe du Monde l'été prochain, Xavier Monferrand.
8: Il peut s'attendre à un accueil des plus chaleureux. Victor Wembanyama, 10 000 supporters des Bleus attendus à Orléans, meilleure affluence du basket français, l'endroit idéal pour des retrouvailles et pour porter à nouveau ce maillot des Bleus, plus important encore à ses yeux que celui de son équipe des Spurs.
9: Il est plus fort parce qu'il se porte sur des échéances beaucoup plus courtes. L'intensité d'une édition de JO, c'est une histoire de semaines. C'est des choses qui se jouent dans le moment, dans le moment présent. On sait très bien qu'il y a très peu de matchs dans une carrière internationale, donc chacun compte vraiment.
8: Spectacle garanti sur le terrain, d'autant qu'en face ce soir, Victor Wembanyama va retrouver l'autre géant de la NBA, le Serbe Nikola Jokic, élu trois fois meilleur joueur du championnat nord-américain ces dernières années. Un duel qui promet, mais difficile de les départager pour l'arrière tricolore Evan Fournier.
10: De par son jeu, Victor fait plus ovni par rapport à ses qualités physiques. C'est vrai que Victor, il fait des choses que personne d'autre au monde ne peut faire. Il est très très loin du produit fini que peut être Jokic par exemple.
8: Nikola Jokic et la Serbie ont remporté la première manche à Belgrade jeudi soir. Les Bleus ont donc l'occasion de prendre leur revanche à Orléans, même si le plus important reste à venir, les deux matchs de qualification à la Coupe du Monde la semaine prochaine à Paris contre la Slovénie et en Suède.
2: Et le match du jour se joue à guichet fermé.
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2: On jette tout de suite un œil dans le ciel, Louis Rastaille, oui, avec le soleil qui répond présent.
0: Du soleil, effectivement, il y en aura ce dimanche 23 août et puis sur la quasi-totalité du pays. Mais il y a un petit mais tout de même, quelques perturbations orageuses attendues au cours de la matinée, notamment au-dessus du Cantal et de la Gironde. Du soleil pour la moitié sud, alternance tout de même entre nuages et éclaircies ce matin pour la moitié nord et des températures, elles, qui restent et qui flirtent autour des 20 degrés en milieu de matinée à Lille et Metz, par exemple 16 degrés à Dijon, on relèvera 18 degrés, Chambéry 18 degrés également, Toulouse 23 degrés, Marseille et Nice ce matin 26 degrés. Cet après-midi, pas de changement dans le ciel, des perturbations qui gagnent tout de même quelques kilomètres de terrain de la Gironde et qui vont aller s'étendre un petit peu jusqu'aux Ille-et-Vilaine. Et pour les maximales, ce dimanche après-midi, elles seront très agréables, 24 degrés dans le nord pour la maximale à Rennes, 30 degrés dans le sud à Montpellier. Et un petit mot de vigilance tout de même à celles et ceux, vous l'avez dit Valentin, qui prendront la route aujourd'hui. C'est orange sur l'ensemble de la carte dans le sens des retours. Prudence donc et bonne route comme d'habitude à l'écoute de votre radio ici.
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0: Ah, une chanson. Celle-ci, Valentin, elle met de bonne humeur.
2: Ah ben,
0: elle
2: donne complètement le pour démarrer un dimanche.
0: On arrive et hop, vous commencez vos premiers pas de cette belle journée avec nous. Et en musique, voici pour vous Supertramp avec It's Running Again à l'écoute de votre radio. Bon réveil.

0: Super Tramp avec It's Raining Again. Bon, je vous l'accorde, c'est pas vraiment vrai dans les circonstances, puisque c'est tout de même du soleil qui vous attend ce dimanche, mais ça donne le sourire et ça permet de commencer ce dimanche sur un temps enjoué. Ici, c'est votre radio de l'été et de votre week-end. 6h10, bonjour à vous, soyez les bienvenus.
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0: C'est encore les vacances. Oui, peut-être le week-end, je vous l'accorde, mais sur des aires de vacances. Et les vacances ont du bon aussi pour notre forme, puisqu'on marche davantage. On sort, on prend l'air, on bouge. Et souvent même en plus, sans s'en rendre compte. Mais Valentin, eh bien avec la rentrée qui approche, comment éviter justement de perdre toutes ces bonnes habitudes?
2: La meilleure solution, j'ai envie de vous dire, c'est surtout de ne pas changer tout du tout au tout, quoi. Tiens, une petite marche après le repas, quelques exercices à la maison. L'important, en fait, c'est sûrement de continuer, de rester en mouvement.
0: Et ça tombe très bien, puisque comme vous dites, c'est notre coach Nordinatab. Il pense comme vous ce matin, il a préparé deux idées très simples, des exercices à pouvoir refaire à la maison et garder justement tous les bénéfices des vacances, et ce, même après la rentrée. Explication à ses côtés à 6h15, et puis dans les prochaines minutes, le retour de la musique avant 6h30. Avec Elton John et Kikini, bien sûr. Don't go breaking my heart, c'est pour vous. Juste avant 6h30, restez bien avec nous, puisque tout de suite, il est 6h12 et place à l'info nos territoires. Et ce matin, direction l'Isère, sur une aire d'autoroute où une famille, eh bien, a mis ses vacances entre parenthèses pour retrouver son chat.
2: Une famille originaire de Versailles, près de Paris, sur la route direction la montagne, quand leur chatte, Chanel, s'enfuit lors d'une pause sur une aire d'autoroute près de Lyon.
0: Oui, Chanel, 1 an et 10 mois, on est le 8 août.

0: août, il fait très chaud, la famille voulait simplement lui donner à boire. Mais dès que la portière s'est ouverte, le chat s'est fait la malle. Et là, impossible pour la famille de repartir sans elle.
1: Elle a donc loué une chambre près de cette aire d'autoroute, organisé des recherches avec l'aide de bénévoles et d'associations locales.
0: Et pendant plus de 10 jours, tenez-vous bien, ils ont quadrillé le secteur, installé des dispositifs, suivi des pistes avant, malheureusement, de devoir rentrer en région parisienne. Mais les recherches, elles, figurez-vous, elles continuent encore ce week-end. Heureusement. Alors, si vous êtes de passage ce dimanche sur les aires de repos autour de Bourgoin-Jallieu, ouvrez l'œil, donnez-leur un petit coup de main. On vous a mis, bien entendu, la photo de Chanel qui est à retrouver sur notre site ici.fr. On croise les doigts, bien entendu, pour que cette famille retrouve son chat le plus rapidement possible. Une histoire touchante et on espère vous annoncer de bonnes nouvelles très bientôt, signée par nos confrères d'ici Isère.
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0: 6h13, avant de retrouver notre coach sportif ce matin d'Ordinatab, qui va justement nous donner quelques exercices à mettre en place pour garder la forme après la rentrée. Tout de suite, l'on profite d'une belle histoire, et ce, en chanson, avec l'une des nouveautés de l'été, aux côtés de Manon Lisa, qui nous raconte l'histoire de son petit pêcheur.

0: très bon réveil à l'écoute de votre radio ici. C'était Manon Lisa, l'une des nouveautés de l'été avec son petit pêcheur. Et l'été est passé vite et puis la rentrée, elle approche. Et justement pour garder la forme pour cette rentrée, eh bien on va retrouver tout de suite notre coach sportif Nardi Natab. Et il est là. Bonjour Nordine.
1: Bonjour à tous.
0: Alors ce dimanche, dans votre chronique 2 minutes pour être en forme, eh bien vous allez nous donner quelques conseils pour justement garder la forme avec la rentrée qui approche très rapidement.
1: On a souvent tendance à penser que tout s'arrête avec la rentrée. Et pourtant, ce serait dommage de perdre tous les bénéfices acquis pendant les vacances. La bonne nouvelle, c'est qu'il n'est pas nécessaire de continuer exactement comme cet été. L'essentiel est de conserver quelques habitudes toutes simples. On débute par un premier exercice, juste de la marche, après le repas. Après le déjeuner ou le dîner, prenez l'habitude de marcher une dizaine de minutes, comme lorsque vous étiez en vacances. Pas besoin d'aller vite et l'objectif est simplement de remettre le corps en mouvement. Et vous pouvez même croiser avec un exercice. Par exemple, on attaque de la marche. Allez, le repas était bon, je digère et je marche. Et ensuite, alors que je vois un banc, je peux venir faire 10 flexions de jambes durant lesquelles je viens m'asseoir sur le banc et je me relève. Et ensuite, je continue à marcher. Et ainsi de suite. Par exemple, lorsque je recroise un autre banc, je fais un autre exercice. Et vous pouvez effectuer cet exercice durant 10 minutes.
0: Donc, il ne faut pas chercher à reprendre une activité sportive intense dès septembre.
1: Exactement. La meilleure activité physique est souvent celle qu'on est capable de maintenir dans le temps. On continue avec un deuxième exercice, du gainage classique. Vous vous placez par terre, à quatre pattes, en appui sur les mains, les genoux et les orteils. Et ensuite, vous relevez les genoux pour maintenir le corps bien aligné, quasiment parallèle au sol. Vous serrez les fessiers et les abdominaux. Et à partir de là, soit vous maintenez 10, 20 ou 30 secondes, ou vous pouvez même effectuer un mouvement de gainage dynamique qu'on appelle, c'est-à-dire que vous allez ramener le genou droit près de la poitrine, vous revenez en position initiale et vous alternez. Et vous pouvez effectuer 3 séries de 10 répétitions. Et durant cet exercice, vous allez solliciter notamment la sangle abdominale, mais également les hanches et bien entendu la coordination. Gardez en tête que les vacances nous rappellent surtout une chose essentielle. Nous sommes faits pour bouger. Alors, à la rentrée, ne cherchez pas à tout modifier. Allez, à vous de jouer.
0: Merci beaucoup Nordine pour ces conseils et pour continuer de bouger. Comme d'habitude à vos côtés, on retrouve votre chronique 2 minutes pour être en forme qui est disponible dès maintenant en podcast sur notre site ici.fr et sur l'application ici. 6h19 dans les coulisses TV ce matin, on fête les 35 ans d'une émission devenue culte E égale M6 avec Mac Lesguy qui va nous raconter les secrets et les souvenirs de cette aventure scientifique incroyable. Rendez-vous juste après la musique d'ici aux côtés de Johan Rock et pour l'heure vous profitez d'Alain Souchon qui nous rejoint. C'est déjà ça pour vous réveiller ce dimanche matin.

0: chanson. Avec... Eh mais c'est déjà ça l'écoute de votre radio ici à la maison, fraîchement réveillée. Tout de suite, vous allez retrouver Johan Rock avec de nouveaux Coulisses TV à 6h22.
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0: Johan Rock nous rejoint ce dimanche matin. Bonjour Johan. Ce dimanche, eh bien, vous nous emmenez justement dans les coulisses de l'émission scientifique culte de M6 qui fête cette année son anniversaire.
2: 35 ans. E égale M6, c'est l'une des plus anciennes émissions de la chaîne. Alors qu'à la télé, les programmes du genre ne se bousculent pas au portillon, cette émission familiale a pour vocation la vulgarisation des phénomènes scientifiques et de leurs impacts sur notre quotidien.
3: Bonjour.
4: Professeur Michalet.
3: Oui.
4: Enchanté. Mike Lesby. Professeur, vous êtes grand médecin du sport. Est-ce que le fait que je ne fasse pas de sport a des répercussions sur tout mon organisme?
3: Oui, bien sûr. Le fait de faire du sport va avoir une répercussion sur le cœur, sur la respiration.
2: Si depuis sa création, la promesse de l'émission a toujours été que quel que soit son âge, petit ou grand, on a toujours quelque chose à apprendre. Avec le temps, la ligne éditoriale du magazine a pourtant bien évolué, comme l'a expliqué son animateur Mike Lesby.
5: Alors, ce qui a vraiment beaucoup changé, c'est notre manière d'aborder la science. Quand on a démarré, on l'abordait de manière assez conventionnelle. Pour nous, la science, c'était la recherche, la lune, les robots, le monde de demain. Et puis, on s'est aperçu que en France, il y avait tout un pan de la science qui était négligé. C'est la science qui s'intéresse à notre quotidien, à notre corps, nos aliments, à notre santé. Ce sont des sujets qu'on a commencé à traiter dans les années 2000, et on s'en est fait en quelque sorte une spécialité. E=M6, c'est vraiment comment la science décrypte notre quotidien et le monde qui nous entoure.
2: Et c'est en regardant E=M6 qu'on se rend compte à quel point tout dans notre vie est régi par la science. Bronzer, digérer son petit-déj ou traquer les acariens en passant l'aspirateur, au quotidien, la science a réponse à tout. Tiens, au fait, après 35 ans d'existence, y a-t-il encore un thème que Mike Lesby n'est pas encore abordé et dont il rêverait de consacrer un prochain numéro?
5: Alors, ce n'est pas un secret, les dirigeants d'M6 sont au courant. Moi, s'il y a bien un mystère qui me fascine, ce sont les techniques de construction de la grande pyramide, la pyramide de Khéops. Et ça fait des années que j'essaie de faire une émission avec des moyens en allant sur place pour expliquer les dernières hypothèses qui ne sont pas des certitudes sur la construction de ce monument extraordinaire. Et on bute encore véritablement sur l'explication des moyens qui ont été mis en œuvre pour construire ce chef-d'œuvre. J'ai fait comme des ingénieurs extrêmement doués au deuxième millénaire avant notre ère. Typiquement, voilà un sujet que j'adorerais traiter dans Égal M6.
2: Jusqu'à la fin de l'été, tous les dimanches, vous retrouvez un inédit de Égal M6 sur la chaîne YouTube de l'émission, avant le retour de Mike Lesby à la rentrée, chaque dimanche, 20h40 sur M6.
0: Merci beaucoup, Johan Rock, avec vos coulisses TV. On vous retrouve demain, 6h25, dans 5 minutes, Valentin, le retour de l'actualité.
6: Et j'espère que vous avez prévu les bottes, Louis. Ah. On part dans les Salins d'Aigues-Mortes, dans le Gard, où la mauvaise météo, a fait perdre 250 tonnes de sel au paludier, qui s'active donc pour tenter de rattraper cette saison.
0: C'est l'info du jour et on en parle à vos côtés à 6h30. Dans un instant, votre horoscope de ce dimanche 23 août, aux côtés de Catherine Viguet. Figurez-vous que c'est la journée des Verseaux aujourd'hui. Horoscope signe par signe, juste après la musique d'ici qui vous réveille. Elton John, Kiki D, Don't Go Breaking My Heart.

0: Elton John et Kiki Dish avec Don't Go Breaking My Heart à l'écoute de votre radio ici avant les infos de 6h30. Eh bien, il est l'heure de regarder ce que les astres vous réservent ce dimanche avec l'horoscope de Catherine Viguier. Bonjour Catherine, on reparle encore d'une opposition dans le ciel.
1: De celle de la Lune au Capricorne à Mars au Cancer.
2: Bélier, entre votre vie de famille et vie de travail, des émotions fortes que vous avez du mal à verbaliser.
3: Taureau, il faut sans doute gagner en liberté vis-à-vis d'un lieu, d'une personne, vivre votre vie à vous.
4: Gémeaux, c'est côté argent que ça se situe et que ça s'oppose, et ce sera à vous de décider.
5: Cancer, vous serez très actif, oui, mais gare à ne pas froisser quelqu'un, vous le regretteriez ensuite.
6: Lion, la seconde partie d'année est décisive, 2027 aussi, elle signe une nouvelle phase de vie, une belle période en vue.
7: Vierge, l'heure est au bilan personnel, intime. Vous sentez-vous en accord avec vous-même?
8: Balance, vous parviendrez à vos fins et ce soir, ça se précise, c'est du sérieux.
9: Scorpion, le plaisir sera de partager de bons moments et de bonnes choses en bonne compagnie.
10: Sagittaire, alors il faut revoir quelque chose, prendre des distances avec une personne peut-être.
11: Capricorne, le climat pourrait s'améliorer sur le plan relationnel, mais bon, restez vigilant et adaptable.
12: Verseau, et si vous preniez un peu plus le temps de vivre, de faire un vrai pas de côté si nécessaire.
13: Poisson, vous avez des objectifs et aujourd'hui on vous éclaire, on vous conseille.
14: Et pour nous tous, l'envie de tout changer, enfin au moins un truc dans notre existence.
0: Merci beaucoup Catherine Viguier, horoscope que vous retrouvez dès à présent signe par signe sur votre application ici. Il est 6h30, tout de suite l'actualité en France et dans le monde en 90 secondes. C'est avec vous Valentin Bertrand.
15: Attendre l'élection présidentielle, c'est choisir le désordre. La mise en garde de Sébastien Lecornu dans une lettre adressée aux députés et sénateurs. Le Premier ministre les presse de ne pas bloquer les prochaines discussions sur le budget 2027 au risque de creuser le déficit de l'État. Le débat prévu cet automne doit porter sur les économies importantes souhaitées par le chef du gouvernement, mais pas encore détaillées. Les vendanges qui virent au drame à Vaux, en Beaujolais, au nord de Lyon, un adolescent de 17 ans est mort hier, écrasé par le retournement d'une remorque de tracteur. 9 autres vendangeurs sont également blessés, dont 2 dans un état grave. À nouveau, beaucoup de vacanciers sur la route du retour. Aujourd'hui, la journée est classée orange par bison futé. Les premiers ralentissements sont attendus dès la fin de matinée. Pour prévoir vos prochaines vacances, sachez que la Toussaint, le 1er et le 8 mai tombent des samedis et des dimanches. Pas de week-end prolongé donc. Vous retrouvez par contre toutes les dates bien utiles et aussi les vacances scolaires en une de notre site ici.fr. Et puis le bel été des cinémas, 4 500 000 tickets vendus en moyenne chaque semaine. Des chiffres propulsés par un programme riche. Plus de 6 millions d'entrées pour le nouveau Spider-Man ou encore l'Odyssée revisité par Christopher Nolan et 5 millions cumulés pour les deux volets de la bataille de Gaulle.
0: 6h31, on chausse les bottes à présent, direction les Salins où la course contre la montre est engagée pour ramasser le sel.
15: À Aigues-Mortes, la récolte n'a repris que depuis 10 jours après 2 semaines de coupure fin juillet. Les orages ont rendu l'eau trop douce, résultat 250 tonnes de sel perdues. Alors on s'active pour rattraper la saison, comme vous l'avez constaté, Marie Quetta, avec votre micro ici Garlozère.
16: Casquettes, lunettes, 12 paludiers, les pieds dans l'eau depuis 6 heures du matin.
17: Commencer à la fraîche, c'est quand même bien agréable. Le vent de la mer, il rafraîchit pas mal aussi.
16: Ulysse, 22 ans, pousse l'eau avec sa pelle. Étudiant en photo à Arles, il est revenu pour l'été sur ses terres natales.
17: On a des bouteilles d'eau à disposition, du coup, on s'abreuve beaucoup. Et sinon, l'ombre, dès qu'on peut, on a un petit algéco là-bas. Mais ouais, c'est peut-être un peu la condition la plus dure du métier.
16: Mais chaleur et soleil valent mieux que pluie et vent lors d'un orage. Celui du 25 juillet a figé la récolte pendant 2 semaines.
17: Dès qu'il y a un petit peu d'air et que le soleil y tape, on voit clairement les cristaux qui sont en train de se former, même physique, et fait tout à la pelle. On fait des montagnes de sel.
16: Sur des clayettes, sorte de palettes.
17: Et après, il y a une grue qui vient le récupérer pour mettre dans des big bags qu'on conditionne après à côté de l'usine.
16: Un big bag, un gros sac, c'est une tonne. L'objectif, c'est 30 par jour.
17: On peut pas trop faire plus pour des questions logistiques, la grue qui peut pas porter plus, etc.
16: Mais Alain Berthelot, le chef de production venu observer ses équipes, maintient l'objectif initial.
18: On avait un objectif de 1500 tonnes. À aujourd'hui, on est aux alentours de 800 tonnes. personne. Ça va être rattrapable en fonction de la climatologie, bien évidemment. Et on va repousser la fin, on va travailler les premières semaines de septembre.
16: Il est midi, les paludiers montent dans le camion direction le cabanon. Ils ont une heure pour manger avant de rechausser leurs bottes.
15: Et on l'a bien compris, c'est donc la météo, le patron. Justement, lui, qu'est-ce que ça donne pour aujourd'hui?
0: Eh bien, la météo est belle aujourd'hui, ce dimanche, et sur la quasi-totalité du territoire français. Même, il y a même, si on aura quelques nuages, c'est pas la dominante du jour partout, mais des nuages qui vont alterner avec quelques éclaircies. C'est le cas notamment dans le nord, avec, quelques perturbations, nous dit Météo France, annoncé au cours de la matinée, notamment au-dessus du Cantal et de la Gironde. Ailleurs, c'est du soleil, vous allez pouvoir profiter tout de même d'une belle journée, des températures, elles, qui restent agréables en milieu de matinée. À Lille et Metz, 16 degrés, Dijon, 18 degrés, Chambéry, 18 également, pour Toulouse, 23 degrés, Marseille et Nice, 26 degrés. Cet après-midi, pas de gros changements dans le ciel, on va conserver cette alternance entre nuages et éclaircies, et des perturbations, elles, en revanche, qui gagnent du terrain de la Gironde à l'Ille-et-Vilaine. Pour les maximales, ce dimanche après-midi, 24 degrés dans le nord, à Rennes, et 30 degrés dans le sud, à Montpellier.
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0: 6h34 en vacances. C'est vrai qu'on a tendance un petit peu à débrancher. Et c'était déjà chanté en 84 par France Gall. Des paroles écrites par Michel Berger. Débranche sur votre radio ici pour commencer ce joli dimanche. Dimanche d'été tout de même. Bon réveil et bon café avec nous. C'est un plaisir de vous accompagner. On est ensemble jusqu'à 7h.

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1: Avec France Gall débranche pour commencer ce dimanche. Et là maintenant, ça y est, on rembranche, on rebranche, on y va, 6h38. 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
1: 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Bonne chance à toutes et tous ce dimanche matin. Avant les infos de 7h, eh bien, le retour de la musique avec un vent italien qui va souffler sur votre radio ici.
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1: Avec Paolo Conte, via con me, qui accompagnera ce soleil ce dimanche dans quelques instants. Mais tout de suite, il est 6h39. Place à votre chronique, Valentine. Souriez. Vous êtes filmé dans votre copropriété. Ce dimanche dans Vie numérique, Vie privée, Valentine, on parle de la vidéosurveillance chez nous ou sur notre lieu de vacances.
5: Seules les parties communes peuvent être filmées. Parking, local à vélo, hall d'entrée, cour, porte de l'ascenseur. Si l'intérieur de votre logement apparaît dans le champ de la caméra, il doit être flouté, c'est la loi. Votre vie privée et celle de vos voisins doit être protégée. Interdiction donc de filmer les balcons, terrasses et encore moins la fenêtre d'un appartement, comme d'installer une caméra sans en informer les habitants de l'immeuble et tous ceux qui pourraient passer dans son champ, un livreur ou le facteur par exemple. Il est donc également obligatoire d'installer un affichage, un panneau, un autocollant, peu importe, pour signaler que le lieu est placé sous vidéosurveillance, sauf s'il s'agit bien sûr d'une fausse caméra, mais le message ajouté à sa pose est bien plus dissuasif.
1: Et Valentine, qui est-ce qui peut regarder ces images ?
5: Tous les habitants de la copropriété ne peuvent pas y avoir accès. Question évidente de sécurité, explique la CNIL, la Commission nationale de l'informatique et des libertés. La gestion des enregistrements doit forcément être restreinte pour empêcher vos voisins curieux d'espionner les autres, puisqu'il est interdit de se servir d'une caméra posée, par exemple, dans le hall de l'immeuble pour surveiller les allées et venues en temps réel. En général, la tâche revient aux syndics, aux membres du conseil syndical ou encore aux gardiens. Charge à ce responsable de la vidéosurveillance, de s'assurer également de la suppression des images après un mois maximum. Les enregistrements ne doivent pas être conservés dans le temps. En revanche, la caméra peut tourner 24 heures sur 24, 7 jours sur 7, si tous les copropriétaires sont d'accord pour sa pose. Un seul résident ne peut pas décider d'installer un dispositif de vidéosurveillance. Ça se décide par un vote de l'Assemblée Générale des copropriétaires.
1: Merci Valentine Lettès. Et où est-ce que vous avez le droit, vous, de filmer ? Eh bien chez vous, Valentine vous explique tout dans une autre chronique disponible sur notre site ici.fr, page vie numérique, vie privée.
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1: Il est 6h42, en vous souhaitant à toutes et tous un excellent réveil avec nous ce dimanche matin. Et comme chaque week-end à cette heure-ci, vous commencez à avoir l'habitude, vous avez rendez-vous avec l'histoire, le meilleur des chroniques voyage dans le temps proposé par Stéphane Bern. Et ce matin, eh bien, on voyage au temps de la radioactivité.
8: Il était une fois une journée sans soleil qui a fait toute la lumière sur un nouveau monde.

0: sans Caravel et sans Christophe Colomb. Plutôt une histoire d'atome crochu. Paris, février 1896. Il fait gris, il pleut, bref, Paris, quoi. Henri Becquerel, lui, est dans son bureau du Muséum d'Histoire Naturelle entre les ossements d'un tricératops et la cafetière. Depuis peu, tout le monde parle des rayons X de Monsieur Röntgen. Ces rayons magiques qui voient à travers les objets. Fascinant. Becquerel veut comprendre, lui aussi. Il prépare ses petits travaux pratiques du jour. Il prend des sels d'uranium, les pose sur des plaques photo bien emballées dans du papier noir et les met au soleil. Mais alors, quel est le but de cette expérience, Jamy? Eh bien, il pense que les sels ne brilleront que s'ils prennent un petit bain de soleil. Mais ce jour-là, Paris fait sa parisienne. Ciel bouché, zéro lumière. Tant pis. Il range tout dans un tiroir, on verra ça pour plus tard. 3 jours plus tard, il ouvre les plaques. Et là, surprise, elles ont noirci. Becquerel est scié. L'uranium a émis des rayons tout seul, dans le tiroir, sans soleil, sans rien. L'uranium dégage de l'énergie seule. Becquerel vient de découvrir, sans le faire exprès, la radioactivité. Un phénomène invisible, naturel, qui sort de certains matériaux. La trouvaille accidentelle la plus fascinante depuis la tarte tatin. Aujourd'hui, cette découverte éclaire encore nos vies. Des centrales nucléaires, aux rayons, à l'hôpital, elle est partout. Comme quoi, parfois, même un jour sans soleil peut faire rayonner le monde.
1: Merci beaucoup Stéphane, Voyage dans le temps, un nouvel épisode inédit pour vous. Demain matin, il est 6h44, Valentin, et à la une de Rustica cette semaine, eh bien on continue de prendre soin de notre jardin, et ce matin, place aux fruits.
2: Mais oui, aux mûres, aux framboises, aux fraises, et en cette fin d'été, je vais vous dire, moi j'ai pas vraiment la main verte, pas mal de questions en tête sur voilà comment est-ce qu'il faut tailler, arroser, ou au contraire surtout ne pas toucher, et ça tombe bien parce qu'on a des conseils, donc je tends bien l'oreille.
1: Eh bien effectivement, vous allez les avoir, vos réponses ce matin, c'est promis, je m'en charge personnellement avec Alain Delavie qui va nous rejoindre, directeur des rédactions de Rustica, que nous allons retrouver juste après ce formidable duo qui s'invite sur votre radio ici aux côtés de Pascal Obispo, Francis Cabrel, Il faudrait que pleuve l'amour.

0: Avec Francis Cabrel, 6h48 sur votre radio ici. Il faudrait que pleuve l'amour et de la pluie, il en faut pour prendre soin de votre jardin. Et c'est ce que nous allons faire ce matin.
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0: Ce dimanche, on continue de prendre soin de votre jardin. Après le désherbage, il est temps, eh bien, de s'attaquer aux fruits dans ce nouveau dossier à la une du magazine Rustica cette semaine. Et pour mener à bien cette nouvelle mission, j'ai le plaisir de retrouver Alain Delavie qui est avec nous, le directeur des rédactions de Rustica. Bonjour Alain.
3: Bonjour.
0: Alain, ce que je vous propose ce dimanche, c'est de faire un tour d'horizon du jardin en commençant, tiens, par nos ronces à mur. Est-ce qu'il faut plutôt les enlever ou au contraire, est-ce qu'il faut les arroser?
3: Eh bien, il faut faire un petit peu de, il y a un peu de tout, il y a de la taille, il y a de l'arrosage, parce que les petits fruits ont besoin d'arrosage pour terminer leur dernière mise à fruits qui est en cours, mais aussi pour préparer les fruits de l'année prochaine. Donc s'ils souffrent trop cette année, eh bien ça pénalisera la production de fruits l'année prochaine. Donc il faut bien les arroser. Et pour les ronces, un dernier conseil, vous avez eu des ronces et des tiges qui ont donné des fruits, soit complètement parce que c'était les tiges de l'année d'avant, soit simplement à l'extrémité parce que c'est des tiges qui se sont formées au printemps. Un conseil, coupez tout ce qui a donné des fruits, ça ne sert plus à rien pour la production des fruits à venir.
0: Ok Alain, merci pour ce premier conseil. Et tiens, cette fois-ci, on va s'attaquer à nos framboisiers. Est-ce qu'il faut les tailler, eux ?
3: Alors les framboisiers, ben, c'est un peu pareil. Les tiges qui ont vraiment donné complètement, vous avez cueilli tous les fruits, eh bien ces tiges-là, vous les coupez à la base. Vous pensez aussi, comme pour les murs, à arroser, à nourrir un peu le sol, parce que ce sont des petits fruits très prolifiques qui produisent beaucoup et qui épuisent vite le sol. Donc si vous avez du compost, étendez en surface. En plus, ça fait comme un paillis. Et mettez un paillis par-dessus, ça leur fera du bien. Donc cette taille sur les fruits qui ont donné, arrosage et paillage.
0: Et est-ce qu'on vient là aussi appliquer cette technique pour les fraisiers ?
3: Alors les fraisiers, ils ont deux choses. Ils donnent des fruits, donc ils n'arrêtent pas de donner des fruits, mais là, on n'a pas de tige à couper. Par contre, ils donnent aussi beaucoup de stolons, c'est-à-dire des tiges avec des nouvelles feuilles. Et ça épuise, ça fatigue beaucoup le fraisier qui doit continuer à produire des fleurs et des fraises. Donc, supprimez les stolons, sauf si vous les renouvelez, mais quand vous les coupez, ben, vous faites des boutures avec. Pensez à bien arroser aussi, sans mouiller les fruits ni les feuilles. Et puis le fraisier, alors le framboisier et la mûre sont gourmandes, mais alors le fraisier encore plus, donc il appréciera si vous lui mettez une bonne couche de compost tout autour après un bon arrosage. Il en sera que plus joyeux et content, et vous continuerez à récolter des fraises.
0: Et il ne faut pas s'en priver. Merci beaucoup Alain pour ces conseils et pour continuer, vous le savez, de sublimer votre jardin. Je vous invite à lire ce dossier complet. 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Alain, belle journée et puis on se retrouve la semaine prochaine.
3: Bonne journée et puis à dimanche prochain, oui.
0: 6h51, Willy Rovelli va nous rejoindre dans un instant avec sa revue de presse décalée sur l'actualité. C'est juste après la musique d'ici pour vous ce dimanche aux côtés de Paolo Conte. Voici pour vous, Diaconme. Bon réveil si vous nous rejoignez à l'instant.

0: Ici dès 6h, le week-end avec Paolo Conte à l'écoute de votre radio. C'était Via Conme avec Valentin Bertrand. Valentin, je vous emmène une petite balade, non pas en Italie, puisque cela vous ferait bien trop plaisir.
1: Ah bah oui, quand même.
0: Mais c'est encore mieux que l'Italie, puisque je vous emmène à Orléans ce matin.
1: C'est très chouette aussi.
0: Bah oui, discute avec Florence qui est en ligne avec nous. Bonjour Florence.
1: Bonjour Florence.
2: Bonjour. Bonjour Louis. Bonjour Valentin.
0: Florence, ça fait plaisir de vous avoir ce matin. Nous sommes dimanche, il est 6h55 et vous faites partie de celles et ceux qui œuvraient les dimanches et vous êtes beaucoup justement, vous êtes sur la route du boulot.
2: C'est ça.
0: Qu'est-ce que vous faites?
2: Je suis infirmière et je vais travailler au Château des Landes à La Ferté-Saint-Aubin. C'est un EHPAD que j'aime beaucoup. Enfin, j'ai le plaisir de travailler dans un château, le cadre est magnifique. Et voilà, ça se passe très très bien. Et je voulais mettre à l'honneur ce matin mon petit message. Mm-hmm. C'était l'équipe de nuit.
0: Que vous allez relayer.
2: Voilà, que je vais aller relever. Ils s'appellent Alix et Océane et elles sont superbes parce que elles ont un travail.
0: Vous êtes une formidable collègue, Florence. Hein, franchement. Vous aussi,
1: vous faites des gros yeux. Je vous veux bien comme collègue et on embrasse évidemment Alix et Océane et on pense bien à toutes celles et ceux qui travaillent comme elles de nuit.
0: Exactement. 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Merci beaucoup, Florence. Et puis, on vous souhaite, du coup, avec Valentin, une bonne journée.
2: Eh bien, merci. Et puis, bon courage à vous. Et puis, ben, merci pour ce présent, parce que je vais en faire bon usage.
0: Ah, ça fait plaisir. Merci, Florence. À très bientôt. 6h56, il est là, comme chaque week-end, avec sa revue de presse décalée sur l'actu. C'est Willy Rovelli. Salut, Willy.
3: Bonjour tout le monde. Et on commence avec notre Premier ministre Sébastien Lecornu qui a révélé cette semaine que des personnes travaillant dans son ministère ont été écartées après des tests positifs de cocaïne. Marie, mais enfin, si t'es pas défoncé, comment tu veux supporter Sébastien Lecornu aussi? Il est malin, lui. Il est malin. Sébastien Lecornu, qui cherche toujours à faire des économies, pourrait envisager la piste d'un gel partiel des pensions de retraite. Ah bah oui, mais là, avec ces canicules, des retraités, il y en a de moins en moins. Faut faire vite, mon Sébinou, si tu veux leur faire leur poche. Vite. À la Trinité-sur-Mer, la maison de famille des Le Pen taguée en pleine nuit. Les Le Pen ne vont désormais dormir que d'un œil, comme papy. L'eurodéputé LFI Manon Aubry hospitalisé après une morsure de vipère. Chez LFI, ils sont anti-gouvernement, anti-riche, antisémites, mais ces couillons, ils sont pas anti-poison. Déclaration d'Alain Fabien Delon, le fils d'Alain Delon, dans Paris Match cette semaine. J'ai mis dans le cercueil de papa son chat congelé Poupousse et un moineau congelé qu'il aimait beaucoup parce qu'il ramassait les animaux morts et les mettait au congélateur. Les Delon. Les Courgeaux du 7e art. Les congélateurs chez Alain Delon, c'est comme les congélateurs chez Picard, hein, sauf que les animaux n'étaient pas cuisinés. Alain Fabien Delon déclare également qu'il a aussi mis dans le cercueil de son père le pistolet d'alarme avec lequel il dormait. C'est vrai que vers la fin, le seul coup qu'Alain pouvait encore tirer au lit, c'était avec son pistolet. S'il était resté de la place dans le cercueil de son père, je pense qu'Alain Fabien y aurait aussi mis sa demi-sœur Anouchka. À Paris, un patient meurt lors d'une opération d'agrandissement du sexe. Et c'est quand même con qu'il y ait une couille dans une opération du pénis. Vu la taille de son sexe, il sera enterré dans un courte-paille. Heineken supprime 5000 emplois dans le monde. Je conseille à ces malheureux employés de déposer plainte. Après, je connais un bon avocat, Maître Canter. Selon une étude américaine, 72% des caddies de supermarchés testés présentent des bactéries fécales. Ah bah oui, mais bon, si les gens vont faire leurs courses chez Carrefour ou Intermarché. 40 000 à 4 000 artistes français dénoncent le pillage en règle de l'IA dans le cinéma. Bon, c'est pourtant facile de faire la différence. Hein. Si cette année Cadmerade fait un film qui marche, c'est que c'est de l'IA. Enfin, le saviez-vous? Cette semaine, Sophie Anneau a été la première femme française à s'aventurer dans le vide spatial. Juste après Ségolène Royal, sauf qu'elle, on attend toujours son retour. Allez, passez un bon dimanche et à tout à l'heure midi.
0: Merci Willy, à tout à l'heure à midi. Willy vient déjeuner chez vous. Et merci à vous Valentin.
1: Merci
0: de
1: m'avoir
0: passé à vos côtés. On vous retrouve dans quelques instants.
1: Dans une demi-heure pour l'essentiel de l'info en France et dans le monde.
0: Et tout de suite, avec le sourire, place aux équipes d'ici matin. Et bien entendu, ça se passe dans votre région.
4: Merci Louis, bonjour, bienvenue dans les petits matins d'ici Azur, version week-end. Une équipe comme toujours ravie de pouvoir vous accompagner, Anthony à la technique, Mario Poncelet au standard et puis Laurent Vareille à la rédaction, bonjour.
5: Bonjour Adrien, bonjour à tous, bon réveil.
4: Au menu de l'actualité ce matin.
5: On va parler de la Vuelta, le Tour d'Espagne, il s'élance de Monaco, hier il y avait contre la montre et aujourd'hui, eh bien, le peloton va traverser les Alpes-Maritimes.
4: On va en parler en détail, nous sommes le dimanche 23 août 2026, on fête les roses et bon anniversaire à toutes celles et ceux qui sont nés un 23 août, comme par exemple le comédien Jacques Weber, hein, qui fut longtemps le directeur du Théâtre National de Nice entre 86 et 2001.
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4: Coucou, bonjour, bon réveil, c'est ici Azur, il est 7h. Laurent Vareille pour vous informer, et le grand départ du Tour d'Espagne à Monaco depuis hier.
5: Ouais, la Vuelta s'élance en effet de la Principauté. Alors hier, première étape, un contre-la-montre individuel dans les rues du Rocher. Le seul Azuréen présent sur ce Tour d'Espagne, Rudy Mollard de la formation Groupama FDJ qui habite à Tourrette-sur-Loup, a apprécié ce tracé avec public et ferveur.
7: Bah, c'était super sympa à l'occasion de vivre ça. Il y avait beaucoup de monde. Je ne m'attendais pas à autant de monde tout le long du parcours. Et c'est vrai que ouais, rouler dans des endroits comme ça, iconiques, où on a très peu accès, ouais, ça fait plaisir. J'ai découvert Monaco d'une manière différente. J'ai été encouragé tout le long, donc ouais, j'ai passé un bon moment. J'ai pris aucun risque dans les virages, c'était assez technique. Donc bon, j'ai été quand même assez prudent. Après, ce n'est pas mon style d'effort non plus pour faire un résultat. Mais non, j'ai pris du plaisir et la Volta est lancée maintenant.
5: Alors en fin de matinée aujourd'hui, deuxième étape, cette fois-ci en ligne Monaco-Manosque, en passant par une bonne partie des Alpes-Maritimes, dont la voie rapide à Nice, originale. Alors forcément, le peloton va occasionner des perturbations au niveau de la circulation, hein, Sébastien Riglet.
8: Si vous devez circuler dans les Alpes-Maritimes aujourd'hui, mieux vaut anticiper. Les premiers coureurs sont attendus à Aise vers 12h37, c'est précis. Ils passeront ensuite par Villefranche-sur-Mer, Nice, Saint-Laurent-du-Var, Cagnes-sur-Mer et Villeneuve-Loubet avant de rejoindre Roquefort-les-Pins, Le Rouret, Châteauneuf-Grasse, Grasse et Péménade. La course quittera les Alpes-Maritimes vers 13h50. Sur le parcours, les routes seront fermées à la circulation environ une heure avant le passage des coureurs. Les perturbations pourront donc commencer dès la matinée, avec notamment la voie Matisse à Nice et la RM 6007 sur le secteur de Saint-Laurent-du-Var, Cagnes-sur-Mer et Villeneuve-Loubet. Et attention également à l'autoroute A8. Quatre échangeurs seront temporairement fermés le temps du passage de la course. À Villeneuve-Loubet, la sortie en direction d'Aix-en-Provence sera fermée de 10h à 15h. Et dans l'autre sens, vers l'Italie, les échangeurs de Nice-Ouest et de Monaco seront également fermés, toujours de 10h à 15h. Même chose pour l'échangeur de Laguet.
5: Et si vous n'avez pas pu tout noter, rendez-vous sur l'appli ici ou sur ici.fr pour tous les détails, on vous a tout noté. Enfin, côté course, le récent vainqueur du Tour de France, Tadej Pogačar, qui souhaite, on le sait, faire le doublé, a remporté le contre-la-montre hier dans la Principauté, où il vit une bonne partie de l'année. Il est donc leader de cette Vuelta 2026.
4: Et puisqu'on parle de sport, Laurent, on continue, reprise de la Ligue 1 hier.
5: Avec un démarrage en douceur pour l'OGC Nice, qui recevait Lorient, match nul 0 partout pour les Niçois, pas de but, pas de public, car la rencontre était à huis clos, conséquence d'une sanction de la saison dernière. Alors le nouveau coach, Olivier Pantaloni, mesure le chemin qu'il reste à parcourir.
9: Je pense qu'il est équitable, mais on a quand même la frustration de ne pas réussir à avoir gagné ce premier match à domicile, dans des conditions un peu particulières, mais sur la première mi-temps, on a peut-être l'opportunité d'ouvrir le score sur une ou deux situations. On est tombé sur un bloc très bas qui est très compact, il fallait être très attentif pour ne pas subir deux contres. Il y en a eu un qui aurait pu nous faire très mal. Donc sur la physionomie de la rencontre, je pense que c'est équitable. Mais encore une fois, il y a la frustration de ne pas avoir pu gagner.
5: Ouais, le club a communiqué hier sur un retour possible de l'attaquant Eli Wahi. Il est actuellement en Bundesliga à Francfort. Il devrait normalement revenir sur Nice dans la journée.
4: Ouverture anticipée de la chasse aux sangliers ce dimanche.
5: Ouais, cela concerne certaines communes où le préfet juge que l'animal est susceptible de causer des dégâts de par sa prolifération. Alors une ouverture de la chasse anticipée a donc été décidée. décidé nécessaire pour Jean-Pierre Cojol, le président de la Fédération départementale de la chasse, pour qui la population de sangliers est de nouveau en croissance après une baisse il y a 10 ans.
10: En fait, on avait réussi pendant quelques années, en fait depuis les années difficiles de 2016 où on avait pris de 200 000 euros de dégâts chaque année. L'année dernière, le tableau de chasse commence à remonter, s'approcher de ce chiffre historique de 10 000 sangliers puisqu'on a tué 8 700 sangliers. Et donc, on est très vigilant pour que les dégâts que l'on maintient aux alentours de 70 000 euros par an n'atteignent pas encore des valeurs très importantes. Le problème du sanglier, c'est que son taux de reproduction est de 200%. Donc, quand on en laisse trop, ça peut très vite tourner à la catastrophe et on peut être complètement dépassé par le chiffre de sangliers.
5: Jean-Pierre Cojol, le président de la Fédération départementale de la chasse. La chasse, c'est jusqu'au 28 février. La mairie de Cannes dote sa police municipale de 3 détecteurs de protoxyde d'azote. Ce gaz que certains jeunes prennent alors qu'ils sont au volant. La police municipale cannoise les a même immédiatement testés lors d'un contrôle dans la nuit de vendredi à samedi. Bilan, 10 dépistages, dont un positif. Le conducteur a été verbalisé et sa voiture immobilisée. Un pompier a été blessé à Tende sur un feu qui n'est pas totalement éteint depuis plusieurs jours sur la cime de Tavan. L'homme de 56 ans a chuté et glissé sur une trentaine de mètres dans une zone escarpée. Bilan, un traumatisme crânien. Il a été transporté par hélicoptère sur Pasteur 2 à Nice. À Serranon, au-dessus de Grasse, le maire pousse un coup de gueule. L'école primaire n'est pas un hôtel ni un camping gratuit pour squatteurs, a-t-il déclaré après avoir trouvé matelas, coussins et quelques habits. Et surtout le grillage découpé. L'école qui pourtant accueille le centre de loisirs a donc été visitée plusieurs fois. Cela aura un coût pour la commune, prévient Damien Matteoli, le maire de Serranon.
11: La personne, elle est rentrée en coupant grillage, en fait, sur une des parties de l'école. Et puis, elle s'est introduite dans la cour de l'école. Et tout le préau, c'était bien, parce que c'était abrité, je suppose. Il y a une partie qui sépare l'endroit où a été cassé le grillage et la cour de l'école, puisqu'on a une séparation entre la partie sportive de l'école, avec le plateau City-Stade, et la cour de l'école en elle-même. Il y a d'autres portails qui sont positionnés de telle manière à séparer les deux parties, la partie sportive de la partie non sportive, entre guillemets, de la cour de l'école. On fera les réparations nécessaires, puisque la rentrée intervient très rapidement, qu'il y a encore des enfants qui sont dans l'école à l'heure où je vous parle.
5: Et puis le maire de Mougins, lui aussi, y va de son coup de gueule sur les réseaux sociaux. Il y a 2 nuits, il y a eu un grave accident sur la commune avec une voiture qui a éventré un mur en béton avant de percuter et de finir sa course dans un figuier sur le domaine public. Les 3 passagers ont pris la fuite. Le conducteur a quand même été retrouvé chez lui positif à l'alcool, mais pas les autres. Le maire demande que les auteurs de l'accident assume. L'Ukraine célèbre les 35 ans de son indépendance ce dimanche à Nice, où la communauté, on le sait, est nombreuse. Une fête est organisée, place Garibaldi, à 17h, avec une marche jusqu'au jardin Albert Ier. Ensuite, il y a un concert à 21h qui aura lieu au kiosque à musique. La date exacte de l'indépendance, c'est le 24 août, mais Nice aura donc une petite journée d'avance.
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5: L'été se poursuit, Adrien, avec des chaleurs un peu moindres qu'on a connues, bien sûr, au mois de juillet, au mois d'août.
4: Ah, quand même du beau temps, ce sera une belle journée ensoleillée, et sans plus attendre, un petit coup d'œil, Laurent, sur les températures de la matinée. Après une période dessus des normales, on va passer à 23 sur le bord de mer.
5: Oui, alors 23 dans le Vieux-Nice, Antibes, Beausoleil, Cap d'Aix, ce matin, ça, 22 du côté Pémenade, Mouans-Sartoux, 21 avance ou compte pour ce matin au lever du jour.
4: Encore un petit peu de vent qui souffle à 30 km/h, pas grand chose. Les valeurs maximales iront jusqu'à 29 cet après-midi sur le bord de mer, soit 4 degrés de moins que la semaine précédente à Théoul, Cannes, Saint-Jean-Cap-Ferrat. Demain lundi, un soleil présent sur le bord de mer, des nuages menaçants qui apporteront des averses uniquement sur le Mercantour. Mardi, un temps qui sera plutôt ensoleillé avec quelques passages nuageux.
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4: Allez, on va commencer par saluer Brigitte, qui salue la famille d'ici Azur, avec 22 degrés en ce moment à Pémenade. Elle nous dit, tout est calme, pas de vent aujourd'hui, la deuxième étape de la Vuelta va passer par notre ville. Il y aura également une commémoration de la libération du 24 août. Elle nous souhaite un excellent dimanche à tous. Un premier message à lire, il y en aura d'autres dans le courant de la matinée. On débute en musique avec Indochine et puis l'aventurier.

0: Un groupe culte pour débuter notre programme. 40 ans de carrière au compteur pour Indochine, c'était l'aventurier.
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0: 7h12, encore une belle matinée à partager ensemble. Toute l'équipe d'Ici Azur est ravie de vous retrouver pour vous informer, pour faire le plein d'idées de sortie, et puis quelques curiosités, comme par exemple vous expliquer d'où vient l'expression « pleurer comme une madeleine ». 7h20, une balade dans la cité des parfums, à Grasse avec Jean Rino, et puis sans plus attendre, notre jeu. 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
0: 7h15, pourquoi dit-on pleurer comme une madeleine? D'où viennent nos expressions les plus célèbres? Le week-end, Jérôme Prodhomme nous raconte leurs origines, souvent drôles, parfois complètement loufoques.
5: Pourquoi on dit... Ben, qu'est-ce qu'il y a?
6: Mon soufflet au fromage.
5: Écoutez, bon, en tout cas, ça tombe bien parce que je voulais raconter pourquoi on dit pleurer comme une madeleine.
6: Tranquille, vous, non, mais je rate mon soufflet, vous en fichez.
5: Non, je m'en fous pas complètement.
6: Mais... bon, c'est pas grave, racontez votre histoire. Donc je vois si je peux pas trouver une pompe à vélo pour mon soufflet. Hein.
5: Bah voilà. Pleurer comme une madeleine nous vient de la Bible. Dans l'évangile, on parle de Marie de Magdala, dont nos prédécesseurs ont fait le prénom Madeleine. Or, Madeleine, quand elle voit Jésus arriver, elle se jette à ses pieds et elle pleure à chaudes larmes sur ses péchés. Et nos prédécesseurs connaissaient bien cette histoire. Madeleine était un prénom répandu, on croisait ses statues dans nos églises, en tout cas l'expression est attestée dès le Moyen-Âge. Mais au fil du temps, elle a fini par devenir un peu moqueuse et on a fini par dire que quelqu'un qui pleure comme une madeleine, c'est quelqu'un qui en fait trop, voire qui pleure pour rien. Hein. Ça va mieux, vous?
6: C'est bon, je me suis convaincu, je vais faire des sushis, ça va me changer, ça va me remonter le moral.
5: Ça vous changera les idées. Oui. En tout cas, voilà pourquoi on dit pleurer comme une madeleine, alors qu'on ne sait plus pourquoi. Encore que maintenant, vous savez.
0: Et comme toujours, grâce à vous, Jérôme Prodhomme, il est 7h16, on va savourer la musique d'Ici Azur pour accompagner le petit déjeuner, le petit café. Voici la voix de Marine avec Escroc.

0: la gagnante de la saison 12 de la Star Academy sur Ici Azur, Marine évidemment, toujours très inspirée par sa vie amoureuse personnelle pour écrire sa chanson, notamment le titre Ma Faute, qui a fait un véritable carton à tel point que son ex-petite amie lui a dit « J'ai hésité à te demander une part sur les ventes ».
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0: Ah oui, c'est l'heure de notre rendez-vous en balade sur la Côte d'Azur. Chaque week-end, Jean Rino nous emmène à la découverte d'un lieu, d'une commune dans les Alpes-Maritimes. Top départ donc pour une nouvelle balade dans la capitale mondiale du parfum.
2: Aujourd'hui, je vous emmène en balade dans la ville des fleurs. On est à Grasse ici et pour visiter son centre historique, eh bien mon guide aujourd'hui, c'est Pascal Broquiro. Il est directeur de l'Office de tourisme. Bonjour Pascal.
3: Bonjour, bonjour à tous.
2: Pour le départ de notre balade, vous avez choisi la place du Cours qui est un petit peu la place centrale de Grasse avec une vue panoramique sur l'ensemble de la commune. C'est une place que vous aimez particulièrement ?
3: Je l'aime particulièrement parce que je suis né à Grasse. J'étais gamin sur la place du Cours et on jouait avec des voitures à pédales, avec des vélos, au ballon. Ce lieu est tout simplement magique, il reste magique et il est, je le dis, peut-être avec un peu trop de passion, mais en tout cas, j'évite toute humilité, très clairement le plus beau balcon sur l'ensemble de la Côte d'Azur.
2: Le point central donc du centre historique pour cette balade que l'on va commencer ensemble et vous allez nous amener direction le quartier des musées. Racontez-nous cet endroit.
3: Alors, c'est bien plus qu'un concept. L'idée est simple. Vous vous garez à l'entrée de la ville et vous avez la capacité, la possibilité sur 200 mètres d'avoir 9 à 10 possibilités muséales sur un tout petit périmètre. Et de la villa du peintre Fragonard jusqu'à la cathédrale de Grasse, qui est une des plus belles cathédrales de la Côte d'Azur avec l'étoile de Rubens. Petite anecdote, nous on était enfants, on jouait sous l'étoile de Rubens, on se rendait pas compte que les gens venaient du monde entier pour venir les admirer. Et c'est ce qui est le cas encore aujourd'hui avec en ligne de mire le fameux musée international de la parfumerie, qui est ni plus ni moins que l'ombrelle de tout ce qui se passe à Grasse.
2: Dans ce centre historique, est-ce que vous avez des endroits peut-être préférés, insolites, que vous conseillez à nos auditeurs ?
3: J'aime la place aux Aires pour pouvoir y flâner, prendre un verre, balader. J'aime la rue des Moulinets où je suis né, la place du Petit Puy, le palais épiscopal qui est l'hôtel de ville qui est en plein renouveau. Balader autour de la cathédrale et aller jusque derrière la cathédrale pour un nouveau point de vue. Je crois que la vue, quand on a la chance d'être sur un promontoire comme Grasse l'est, mérite tous les déplacements.
2: Cette ville de Grasse, elle a aussi un passé assez fort en termes d'histoire et en termes d'histoire autour de la fleur, et ça vous vouliez nous le rappeler.
3: Oui, parce que la fleur n'a pas poussé là pour rien. Les influences maritimes, nous sommes sur un mamelon collinaire qui regarde toute la Côte d'Azur, donc les influences maritimes sont intéressantes, importantes. La terre, la qualité de la terre qui a permis et qui permet encore, de plus en plus d'ailleurs, à des agriculteurs de s'installer et de cultiver la plante à parfum. Moi je conclurai qu'avec une seule chose, Ronsard qui disait, mais quel fabuleux pays, le soir vous plantez un bâton, et le matin, il y pousse une rose.
2: Une balade à Grasse qui se termine en poésie grâce à Pascal Broquiro, le directeur de l'Office de tourisme du Pays de Grasse. Et d'ailleurs, si vous passez par la commune, n'hésitez pas à lever les yeux au ciel pour voir une farandole de parapluies roses. Ça fait aussi la particularité de la commune.
0: C'est vrai, notre département vu autrement avec Ici Azur et Jean Rino, 7h22. Petit coup d'œil sur les messages que vous nous laissez sur la page Facebook Petit Matin Week-end, notamment celui de Maryse qui nous dit à Moinsartou, ce matin la température a bien baissé. Nous sommes à 18 degrés, le ciel est sans nuages, ce qui promet encore une journée chaude et un soleil bien trop fort, nous dit-elle. On a également Cathy, l'habituée, qui est à Cantaron. Elle nous donne un 17 degrés. Côté musique, on a les Jacksons.

0: clan Jackson, une incroyable dynastie. Et parmi ses enfants superstars, il y avait évidemment Michael Jackson. C'était Blame It on the Boogie.
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0: Pour arriver jusqu'à 7h30, voici les Beatles.

0: quel bonheur de retrouver les Beatles avec Alb sur ICI Azur, juste avant le nouveau rendez-vous d'info. Le 90 secondes, toute l'info en France et dans le monde, et c'est présenté par Valentin Bertrand, 7h30.
1: Des croix gammées, des signes antisémites et anti-police découverts hier à Fécamp, en Seine-Maritime, sur plusieurs bâtiments municipaux. Le maire annonce porter plainte dans ce même département dans la nuit de mercredi à jeudi. D'autres tags antisémites sont apparus sur la façade d'une école, sans lien à ce stade entre les deux affaires. Sans doute la fin d'un faux suspense. Raphaël Glucksmann doit officialiser ce soir sa candidature à la présidentielle. Le leader de Place Publique est l'invité du 20h de TF1, avec une première échéance. S'il se lance, la primaire organisée par les socialistes et quelques forces alliées. En plus de l'éthylotest, les policiers municipaux de Cannes sont maintenant équipés de détecteurs de protoxyde d'azote, ce gaz hilarant, dangereux pour le cerveau et la concentration. Trois appareils sont en service en priorité pour les contrôles routier. L'année dernière, le protoxyde d'azote a été pointé du doigt pour son lien dans l'augmentation des accidents mortels de 2%. Si vous prenez le volant aujourd'hui, attendez-vous à croiser de nouveau beaucoup de vacanciers sur le retour. Toute la France est en orange sur la carte de Bison Futé. Ça roule par contre côté départ. Les températures, elles reviennent dans des normales de saison, mais le risque de feux de forêt, lui, ne faiblit pas. 6 départements du sud et de l'ouest sont à risque élevé aujourd'hui. L'Hérault, l'Aude et la Vienne, ainsi que les Deux-Sèvres, la Vendée et la Loire Atlantique. C'est le premier Français à se hisser à ce niveau. Alex Lanier dispute ce matin à 9h30 la finale en simple des mondiaux de badminton en Inde. Le Normand, numéro 10 mondial, affronte son poursuivant direct, classé 11e, le Japonais Kodai Naraoka.
2: Il y aura du monde ce dimanche sur les routes du retour des vacances. Bison Futé, on le sait, voir rouge, notamment sur la façade méditerranéenne. Alors prudence. Prudence avec les patrouilleurs des autoroutes, les hommes en jaune. Depuis le début de l'année, sur le réseau Vinci, 28 fourgons ont été percutés. Sur la 8, sur les 70 km de traversée des Alpes-Maritimes, ils sont sans cesse au contact du danger. Reportage de Maxime Hernandez qui a accompagné un patrouilleur de Vinci Autoroute.
3: Gilet jaune sur les épaules, Geoffroy Lavabre remonte dans son fourgon.
4: On va commencer notre journée à effectuer notre patrouille sur l'autoroute. Allez, c'est parti.
3: Sa mission du jour, aller de Mandelieu à Napoule jusqu'aux portes du Var. Il roule sur la voie de droite et garde les yeux rivés sur la route. Geoffroy garde aussi une oreille attentive sur le poste radio. C'est le lien direct avec le PC sécurité, prêt à l'envoyer sur la moindre urgence.
4: C'est ça le quotidien, c'est qu'on va faire des allers-retours sur notre tracé, toujours pour que le tracé soit en sécurité. Qu'il n'y ait pas d'obstacle, qu'il n'y ait pas de gêne, qu'il n'y ait pas de problème pour que les gens puissent arriver à leur destination sans aucun problème. Et après, bien sûr, d'intervenir le plus rapidement possible.
3: Mais cet après-midi, le trafic est fluide, une journée presque paisible pour le patrouilleur.
4: C'est pas tous les jours comme ça, c'est complètement aléatoire. Alors ça, c'est pareil, on peut pas le prévoir à l'avance. Il peut y avoir des journées où on n'arrête pas une minute, et puis il y a des journées où on fait que patrouiller, et tant mieux.
3: Alors pour nous montrer son quotidien, Geoffroy simule une voiture arrêtée sur la bande d'arrêt d'urgence.
4: Allez, je viens d'arriver sur les lieux, donc je mets mes gyros bleus, donc j'appuie sur mon boîtier à l'intérieur, j'appuie également sur ma flèche pour indiquer aux gens dans quelle direction aller. Et après, je peux même rajouter un message. Je peux mettre danger, ralentir, par exemple. Et voilà. Et je vais sortir de mon camion. Je vais aller chercher mes cônes qui sont à l'arrière. Et je vais commencer à les mettre en place jusqu'au véhicule pour mettre tout le monde en sécurité. Allez, c'est parti.
3: Dans ces moments-là, quelques centimètres seulement le séparent des véhicules. Une proximité qui lui rappelle des souvenirs, notamment lors de la pose de cône de balisage.
4: J'ai vu le poids lourd nous arriver droit dessus. Et là, mon collègue, il l'a vu à mon regard. Lui, il ne l'a pas vu arriver, il l'a vu à ma tête et il a vu qu'il y avait un problème. En fait, j'ai changé de visage et le poids lourd nous a évité à la dernière seconde. Il n'y a pas d'autre mot, à la dernière seconde, il a fait un écart.
3: Après avoir roulé plusieurs dizaines de kilomètres, il est temps de sortir de l'autoroute, mais pas pour très longtemps.
4: On est arrivé au bout de notre tracé, donc là, on fait demi-tour. On continue de patrouiller dans l'autre sens pour voir que tout va bien dans les deux sens.
3: Et pendant que nous sommes en train de parler,
4: on a évité un accident là à l'instant même. Voilà, le véhicule vient de faire un gros écart.
3: Des comportements dangereux que Geoffroy et ses collègues croisent malheureusement tous les jours sur le réseau.
4: Depuis tout à l'heure, on a des véhicules qui roulent à 90 km/h exactement, donc sur une autoroute là où la portion elle est limitée à 110, qui restent sur la voie du milieu et qui obligent tout le monde à aller sur la voie rapide pour le doubler ou malheureusement doublé par la droite.
3: Et on rappelle qu'à l'approche d'un véhicule de patrouilleur, il faut changer de voie pour respecter le corridor de sécurité.
2: Maxime Hernandez avec les patrouilleurs de Vinci Autoroute. L'actualité, c'est le cyclisme à l'honneur sur la Côte d'Azur. Après le Tour de France féminin il y a quelques semaines, c'est la Vuelta, le Tour d'Espagne qui s'élance de Monaco. Grand départ délocalisé qui va passer dans le département ce dimanche. Le foot avec Nice qui pour son premier match fait match nul contre Lorient 0-0. Début poussif pour les Niçois. Et puis l'école de Serranon au-dessus de Grasse, squattée. Le maire est en colère, on l'entendra dans le journal de 8h. La météo avec soleil plutôt généreux aujourd'hui, les températures agréables.
0: Mmh. Un grand ciel bleu pour nous accompagner tout au long de ce dimanche, c'est vrai. La vague de chaleur que nous avons connue en juillet-août, ça a été la plus longue devant celle de 1983. On va retrouver évidemment des températures douces, mais des valeurs quand même un peu plus raisonnables sur le bord de mer ce matin.
2: Alors, Villeneuve-Loubet, Nice, on mesure 24, Adrien, 23 à Valbonne-le-Canet, 22 à Courcegoule ou à Saint-Janet.
0: Et dans l'après-midi, le soleil va briller généreusement sur le bord de mer et dans l'intérieur des terres. Les valeurs maximales afficheront 29 degrés. La tendance pour les prochains jours de maladie, ce sera du soleil côté plage, des passages nuageux dans le moyen et le haut pays. Quelques ondées très localisées sont prévues sur les sommets du Mercantour. Un temps peut-être un peu plus agité à partir de mardi. Ce sera le retour du beau temps mercredi.
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0: Ah, mon cher Laurent, je vais vous ramener au début des années 80. Je ne sais pas pourquoi, les chansons étaient peut-être un peu plus mélodieuses à cette époque-là. Ça va vous rappeler des souvenirs, ça coupe de cheveux.
2: Ça va nous faire voyager.
0: Vous vous souvenez, Desireless ?
2: Oui, oui.
0: Bah oui.
2: Elle avait pris un pétard dans les cheveux.
0: Voyage, voyage.

0: le son des années 80 sur Ici Azur. Désirless qui vit aujourd'hui, comment dire, loin des projecteurs. Elle savoure une vie plus paisible dans le sud de la France. Elle avait marqué quand même toute une génération avec son voyage. Bonjour et bon réveil avec Ici Azur. Tout le monde est sur le pont pour débuter cette nouvelle journée à vos côtés. Dans quelques minutes, l'actualité en Italie, comme tous les dimanches matins. On va vous donner tous les bons plans pour rejoindre les plus belles villes d'Italie au départ de Nice en vol direct. 7h40, Olivia Loret mettra la lumière sur les champions du sport de demain dans Retenez bien son nom. Et puis 7h55, l'humour avec Fred de Ballard. Aujourd'hui le thème, comment lutter contre le blues de la fin de vacances. Côté musique, on aura Jimmy Cliff et Jérémy Frérot. Un petit mot quand même sur la course cycliste de la Vuelta et l'étape Monaco-Manosque. Il y aura des restrictions de circulation. Il y aura des routes fermées aussi. Une heure avant le passage des coureurs, notamment la voie Matisse à Nice, la RM 6007 Saint-Laurent-du-Var, Cagnes-sur-Mer et Villeneuve-Loubet. Et puis à Nice, le tramway sera aussi interrompu sur certaines portions entre 11h30 et 13h30. Retrouvez tous les détails des restrictions de circulation sur ici.fr.
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0: C'est l'heure de notre rendez-vous Made in Italy sur le thème du voyage aujourd'hui. S'il vous reste encore quelques jours de vacances, alors n'hésitez pas un seul instant. L'Italie vous tend les bras. À quelques heures d'avion de Nice, le soleil, la mer, la dolce vita, la gastronomie et des paysages à couper le souffle vous attendent. Rome, en 45 minutes seulement de Nice, pour plonger au cœur de l'histoire, entre le Colisée, la Fontana di Trevi et les petites ruelles animées. La Calabre aussi, les lundis et vendredis jusqu'au 5 septembre. Naples, une ville pleine de caractère, idéale pour découvrir Pompéi, Capri, la côte amalfitaine. Venezia, Venise, laissez-vous séduire par les canaux, ses palais et son atmosphère unique. Palerme également, la Sicilia pour profiter du soleil, de la gastronomie, des paysages méditerranéens. Olbia pour mettre le cap sur la Sardaigne, ses eaux turquoises, ses plages paradisiaques, ses magnifiques criques. Cagliari, là aussi la Sardaigne, le sud. Florence, un concentré d'art et de culture au cœur de la Toscane. Et enfin, Bari.
4: Bari, tu sei bella ma tanta care.
0: Pour visiter les Pouilles, à 1h25 de Nice seulement. Partez à la découverte des villages blancs, les maisons traditionnelles, les plages, de la délicieuse cuisine du sud de l'Italie. Arrivé à Bari, oui, une petite voiture essentielle pour visiter les villages. Le village blanc d'Ostuni, par exemple, Albero Bello et ses Trulli, au toit conique et iconique. Des habitations de pierres sèches de la région des Pouilles, des exemples remarquables de la construction sans mortier, technique héritée de la préhistoire et toujours utilisée dans cette région. L'Italie à portée de main, depuis l'aéroport de Nice, en vol direct. Ne vous en privez pas. Choisissez votre destination préférée pour ses derniers jours de vacances. Et puis retenez qu'EasyJet est de loin la compagnie la plus présente, puisqu'elle dessert 7 des 8 destinations de notre sélection. Rome, Naples, Venise, Palerme, Olbia, Cagliari, Bari, Rome. Je vous propose de terminer en beauté notre rendez-vous Made in Italy en musique avec Serena Brancale, originaire des Pouilles, une artiste qui nous chante

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7: Ici Azur, une radio 100% Côte d'Azur pour vous et avec vous et vos messages à lire sur la page Facebook Petit Matin Week-end. On salue Marie-Paul qui nous donne un 16 degrés ce matin à Roquefort. C'est vrai qu'il fait un petit peu plus frais que d'habitude. On perd quelques degrés. On a Edouard qui est ce matin à Carros avec une température de 19 degrés. Il nous fait allusion au match d'hier soir. Bonne volonté pour le gym, mais encore loin du compte. Soyons patients pour cette nouvelle saison. Et si on écoutait Jérémy Frérot?
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0: Jérémy Frérot sur ici Azur, la moitié des frérots de la Vega, on s'en souvient, le duo qui avait été découvert dans The Voice. Alors même s'il adore et vit dans le sud-ouest, c'est quand même à Nice, oui, à Nice, dans un tout petit studio, un près de Nice Étoile, qu'il avait enregistré avec avec son complice, sa première chanson, son premier titre, qui s'appelait Sweet Darling, vous vous en souvenez évidemment. 7h50 déjà, c'est ici Azur. Retenez bien son nom pour savoir qui seront nos champions de demain. Olivia Leray met en lumière sur votre radio ici Azur cet été les sportifs et les sportives qui compteront dans les années à venir. Et ce matin, Olivia ?
1: Louise Aina Taboulé, mais tout le monde l'appelle Nana. Elle a 16 ans, un skate, des longs cheveux blonds, des casquettes, des baskets, la main sur la planche. C'est ça le bonheur. À Paris, c'était l'une des plus jeunes athlètes qualifiées pour les Jeux Olympiques. Le skate, ça commence à 6 ans, à Leucat, près de Perpignan. Maman est windsurfeuse, papa est windsurfeur, papy a une école de voile. Alors on se dit, pourquoi pas pour Nana. Mais Nana, depuis que maman l'a mise sur une planche à roulettes, bah elle reste fidèle. Ce sera pas sur l'eau, la glisse, ce sera du skate. Elle a commencé très tôt, donc elle a peur de rien. Et elle le fait bien. À 11 ans, elle est déjà vice-championne de France. Nana, elle skate pour 6, pour tous les taboulés. La Wesh Family, comme ils se surnomment. Il y a les parents, le moteur du projet, et puis les trois petits frères. Et puis il y a le van aussi, qui les emmène partout, tous ensemble. Tout le monde dans l'aventure, partout où Nana doit aller pour les compétitions. Elle s'entraîne 3 heures par jour, 5 fois par semaine. Cette année, elle a pris la 5e place des championnats du monde. À Paris, au JO, elle n'avait pas réussi à passer les qualifs. Mais Los Angeles, c'est le skate. Là-bas, ça marchera, c'est sûr. D'ici là, le van des taboulés a le temps d'avaler des milliers de kilomètres. Elle est super, Nana.

0: Ah ben des chansons qui vous mettent de bonne humeur comme ça aux premières heures de cette journée de dimanche, c'est uniquement sur ICI Azure. Reggae Night, c'était Jimmy Cliff.
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0: Ben oui, beaucoup de spectacles hein, jusqu'au 31 août. Le département des Alpes-Maritimes vous invite aux soirées estivales avec plus de 150 communes dans les Alpes-Maritimes. Il y a du jazz, il y a du rock, il y a du classique, de la magie, cirque, danse, humour, cabaret, théâtre. Tout est gratuit en plus. Coup de projecteur aujourd'hui sur le spectacle intitulé « Montmartre, m'entends-tu ?»
2: Donc Montmartre, m'entends-tu, c'est un théâtre musical qui se déroule entre Nice et Paris. On va suivre le parcours d'un jeune musicien qui quitte sa Côte d'Azur pour tenter de réaliser son rêve d'artiste à Paris et qui va tomber instantanément amoureux de Montmartre. Tout au long du voyage, il va trimballer avec lui ses doutes, sa résilience et son besoin de reconnaissance, et il va vite se rendre compte que le chemin qu'il veut accomplir est plus complexe que qu'il imaginait. La plupart des personnages de l'histoire sont incarnés par de grandes voix du doublage français. Donc concrètement, sur scène, nous sommes 5 comédiens musiciens qui interprétons ces personnages en synchronisation avec les voix enregistrées des doubleurs, et ça crée une dimension théâtrale assez originale et une expérience vraiment unique pour le spectateur.
0: Ben oui. Prochain rendez-vous avec ce spectacle, Montmartre, m'entends-tu ? Ce sera le jeudi 27 août à Saint-André-de-la-Roche. Retrouvez le programme des estivales sur www.département06, les soirées estivales.
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4: Bonjour, je suis Zoé de Nice. Mon livre de l'été, c'est le livre de Thomas Schlesser, Le chat du jardinier. C'est un livre qui parle de poésie, de sensibilité, d'humanité, de nature. C'était passionnant.
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0: Ah, mon cher Laurent Vareille, ça commence à sentir la fin des vacances hein, pour pas mal d'entre nous. Hein. La rentrée, oui, c'est d'ailleurs dans une semaine, mais déjà demain matin avec l'équipe d'ICI Azure.
7: Alors, c'est vrai, pour nous, c'est demain.
0: C'est demain. Pour éviter toute forme de déprime post-vacances d'été, Fred Ballard et ses rigolos nous livrent leurs bottes secrètes dans l'humour en tube. Rêver à nos prochaines vacances sans s'interdire.
8: On va aller au restaurant d'altitude, parce qu'il y a le restaurant d'altitude dans les stations de ski. Le restaurant d'altitude, c'est quoi ? C'est un restaurant comme tous les restaurants, sauf qu'un Coca-Cola, ça coûte 19 €.
9: Voilà, c'est ça qu'il faut faire quand la fin des vacances approche. Hein. On se téléporte à Val d'Isère, une station qui te met la misère à 2800 mètres d'altitude et à 19 € le Coca. Mais bon, l'avantage avec le luxe, c'est qu'on l'apprécie vraiment quand on est pauvre.
8: 19 € le Coca, finalement je l'ai acheté, j'ai dit à ma copine, prends-moi au moins une photo avec. Eh, hey, je te jure, 19 € le Coca, tu l'attaques pas direct, hein. Tu te balades un peu dans le resto, un peu avec toi.
9: Aïe, 1 €!
10: Alors, l'avantage avec ce rêve éveillé de Gad Elmaleh, c'est qu'il nous aide à oublier qu'on rentre des vacances d'été les poches vides. Rêver qu'on sera riche un jour, c'est bon pour le moral. Et la vie de palace, ça fait marrer Guillermo Guise.
11: C'est trop bien fait, leur système, il est trop bien fait. C'est-à-dire que la bouffe, elle est incroyable, et le papier toilette aussi, tu vois, c'est un cercle vertueux, tu vois, ça s'auto-alimente. C'est un truc incroyable. Il y a une, dans ma chambre, je vous promets, dans ma chambre, il y a une baignoire, il y a une douche, et en plus, il y a un bidet. Ça veut dire que tu peux te laver, quelle que soit ta dimension. Et ça, c'est trop... C'est hyper démocratique, tu vois.
10: Mais oui, les palaces sont les endroits les plus démocratiques qui soient, c'est bien connu. Hein, et quand on n'a que l'humour à s'offrir en partage, on est bien plus riche qu'on ne croit. Et la vie est surtout beaucoup plus marrante.
0: Laurent Vareille, vous voulez un petit café ? 19 €.
7: C'est ça, ouais. En altitude.
0: En altitude, bien sûr.
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0: Alors, on espère que tout va bien pour vous. On est là pour vous accompagner. ICI Azure, il est 8 h. s'informe avec vous, Laurent Vareille, et c'est l'événement sportif de ce week-end sur la Côte d'Azur.
12: Oui, le départ du Tour d'Espagne, Adrien, qui est donné exceptionnellement de Monaco cette année. Alors hier, il y a eu un contre-la-montre individuel remporté par Tadej Pogacar, qui veut faire, on le comprend, le doublé Tour de France et Tour d'Espagne. Et aujourd'hui, étape en ligne de 215 km entre Monaco et Manosque, en passant par toutes les Alpes-Maritimes. Et il va y avoir du monde sur les routes azuréennes pour voir passer le peloton, comme hier. Il y avait foule.
13: Moi, je sais que quand papa m'a proposé de venir, j'étais trop contente. Donc, franchement, je suis hyper heureuse d'être là. Enfin, voir les cyclistes et tout, j'aime trop. Franchement, c'est incroyable.
14: Nous, on est triathlètes, on adore le vélo. On a fait le Tour de France, le Tour Malais. Donc, on voulait, vu qu'ils passaient à côté de chez nous, on s'est dit, on va venir les voir, quoi.
15: L'ambiance, super, le cadre, le renforcement de la sécurité, magnifique. Franchement, ce qu'ils ont fait, c'est trop beau. J'ai bien aimé.
16: C'est quelque chose. Bon, le Tour de France est passé il n'y a pas si longtemps à Nice non plus, faut le savoir. Le Tour de France féminin aussi est passé. Donc, oui, c'est toujours l'opportunité de voir du sport de haut niveau.
17: Bah, je suis pas loin d'ici, je suis à Nice, donc j'en profite, c'est évident. Puis c'est un bel endroit pour démarrer un grand tour.
18: C'est ma première fois d'être à la Vuelta et on s'est dit pourquoi pas y aller en famille et on fasse une bonne journée et je suis très heureuse d'y assister.
12: Voilà, et le peloton va donc passer dans les Alpes-Maritimes, notamment tiens sur la voie rapide à Nice, c'est un petit peu exceptionnel. Alors attention forcément à la circulation, hein, le passage entre midi et deux de la Vuelta dans le département sur de nombreuses routes va occasionner pas mal de perturbations. On vous a tout expliqué sur ici.fr ou sur l'appli ici.
0: On va passer au sport, Laurent Vareille. Un match nul, 0-0 on y reste. Et Nice et Lorient hier soir.
12: Ouais, 0-0, Adrien, en effet. Ça commence tout doucement, hein, cette nouvelle saison de Ligue 1 pour les Aiglons. 0-0 donc, pas de ferveur, pas de but. Bon, peut mieux faire Maxime Bakier. Peut-être, tiens, peut-être avec le retour d'Eli Wahi.
19: Quatrième match de suite sans marquer cet été pour ces Aiglons appliqués, solides dans le nouveau système compact d'Olivier Pantaloni, mais sans idée en attaque avec Zoumana Diallo, puis Mohamed Ali Chou qui ont couru dans le vide hier soir à ce poste de numéro 9 en jachère. Alors comme le reconnaissait le capitaine Jonathan Clauss lui-même à la fin du match...
20: Manquait lui, oui. Non mais au-delà de ça, au-delà d'Eli, je trouve que même Zoum et Momo quand ils sont rentrés, voilà, ils bossent pour l'équipe, ils n'ont pas eu grand-chose à se mettre non plus sous la dent, donc voilà, à nous de les trouver dans les meilleures positions pour que eux puissent faire la différence aussi.
19: Pour combler ce déficit offensif, Eli Wahi est bien attendu dans la journée à Nice. Visite médicale prévue demain au club et l'homme providentiel devrait bien effectuer son retour. Après l'accord trouvé hier entre le gym et Francfort pour un prêt payant avec option d'achat, même si l'entraîneur Olivier Pantaloni ne voulait pas trop en dire hier soir.
21: On est impatient d'avoir un renfort. J'attends de voir avec les dirigeants s'il y a une confirmation ou pas. Pour l'heure, je continue à travailler avec l'effectif que j'ai sous la main. Bien entendu, si j'arrive à avoir une bonne nouvelle, ça sera très bien pour tout le monde.
19: Bon, en langage de coach, ça veut quand même dire que ça sent bon. Après un premier chapitre waouh avec 9 buts en 19 matchs, Wahi sait qu'il est maintenant attendu comme le Messi.
0: C'est une première en France.
12: La police municipale de Cannes vient de s'équiper de 3 détecteurs de protoxyde d'azote. Ce gaz hilarant, dangereux, hein, surtout quand vous le prenez au volant, car il altère fortement la perception et les réflexes. La police cannoise a testé immédiatement ces fameux détecteurs dès avant-hier. Bilan 10 contrôle dont un positif. Le jeune a été verbalisé et sa voiture confisquée. Un pompier de 56 ans blessé hier sur un feu à Tende. Le soldat du feu est tombé dans un ravin. Il a été victime d'un traumatisme crânien. Il a été transporté sur Nice à l'hôpital Pasteur. Ses jours ne sont pas en danger. Attention, si vous avez décidé d'aller vous balader en forêt ce dimanche dans certaines communes du département, eh bien c'est l'ouverture anticipée de la chasse aux sangliers. Une espèce qui prolifère selon les professionnels de la chasse et qu'il faut donc réguler car l'animal s'approche de plus en plus des agglomérations et il occasionne de gros dégâts. Alors aujourd'hui, certains secteurs seront des champs de tir. Il vaut mieux faire attention, même si promet le président de la Fédération départementale de la chasse, tout est mis en œuvre pour sécuriser les périmètres, Jean-Pierre Cojol.
22: Quand il y a une battue à un endroit, il y a toutes les routes où on met des panneaux en amont de la battue pour prévenir les gens qu'il y a une battue qui est en cours et que, bon, s'ils peuvent éviter cet endroit, donc c'est pas une interdiction d'y aller, mais disons, c'est pour éviter, pour qu'ils soient apeurés s'ils en des coups de carabine. On a fait des gros efforts dans toute la zone littorale et j'en profite pour faire un message. Vous voyez des fois des miradors, ces petites constructions surélevées en bois, c'est uniquement fait pour la sécurité des promeneurs, puisque même c'est plus difficile de tirer des miradors et ça permet d'avoir la balle qu'on tire à 15-20 mètres qui n'est pas plus loin que l'endroit où on tire.
12: Voilà, et la chasse est ouverte jusqu'au 28 février.
0: Nice célèbre l'indépendance de l'Ukraine ce dimanche.
12: Ouais, en fait, un jour avant la date officielle, le 24 août 1991, 1991, il y a 35 ans. Alors pour ce faire aujourd'hui, marche festive entre la place Garibaldi et les jardins Albert Ier vers 17h, puis concert au kiosque à musique à 21h. Les Alpes-Maritimes sont le département où la communauté ukrainienne est la plus nombreuse. Une école n'est pas un squat. Voilà en quelque sorte les mots en colère du maire de Serranon au-dessus de Grasse, qui depuis plusieurs fois retrouve grillage découpé, matelas et coussins sous le préau de l'école primaire. L'école est donc visitée, squattée certaines nuits. Le maire Damien Matteoli veut retrouver les squatteurs.
2: On est quand même allé déposer plainte, mais on sait que ça va être très compliqué de retrouver la personne. C'est la première fois que ça arrive sur la commune de Serranon. On n'est pas une commune habituée à de la délinquance ou à des malfaçons de la sorte, donc on reste quand même prudent. Si ça a pu faire parler un petit peu autour pour dissuader la personne ou d'autres personnes qui souhaiteraient le faire, c'est le but recherché en tout cas. C'est toujours triste de pas arriver à voir la personne, ne serait-ce que pour lui expliquer que c'est pas des choses à faire et pour lui demander presque finalement de venir réparer le grillage, parce qu'on est une petite commune, on n'a pas beaucoup de moyens, et que ça va être encore des dépenses supplémentaires qui n'étaient pas prévues cette année.
12: Et puis le maire de Mougins, lui aussi, il y va de son coup de gueule sur les réseaux sociaux notamment. Il y a deux nuits, il y a eu un grave accident sur la commune, avec une voiture qui a éventré un mur en béton, puis a percuté un figuier, tout ça sur le domaine public. Les trois passagers ont pris la fuite. Alors forcément, le conducteur a été retrouvé chez lui grâce à la voiture. Il était positif à l'alcool, mais pas les autres. Eh bien le maire demande que les auteurs de l'accident assument. On vous en parlait hier sur Ici Azur, le championnat du monde de boules carrées à Cannes-sur-Mer. C'est tout le week-end et c'est l'événement qui bat tous les records. En tout, 153 équipes et 459 joueurs se sont inscrits hier. Peut-être ont-ils eu l'idée après avoir entendu les reportages qu'on avait fait passer sur Ici Azur. Alors qui sera champion du monde de boules carrées? Eh bien réponse ce soir, les finales, c'est à partir de 18h dans les rues des Hauts-de-Cannes. C'est à voir aussi, ne serait-ce que ces parties de pétanque dans les rues en pente avec ses cubes en bois. Et puis un mot de Formule 1, le monégasque Charles Leclerc sera sur la troisième ligne au départ du Grand Prix des Pays-Bas. Leclerc a signé le sixième temps hier des qualifications, juste derrière son coéquipier de chez Ferrari, Lewis Hamilton. Le champion du monde en titre, Lando Norris, lui partira en pole position et le Grand Prix, c'est à 15h.
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12: Il faisait un petit peu frais ce matin quand même, quand moi je suis descendu à la radio. Là, ça faisait très longtemps qu'on n'avait pas ressenti ce côté fraîcheur. Mais dans la journée, après, c'est du beau temps et de la chaleur.
4: Bah oui, c'est vrai. La journée s'annonce quand même bien ensoleillée pour notre dimanche, avec, comme vous le disiez, une chaleur sans excès. Ça veut dire en ce moment 24 degrés sur le littoral.
12: Ouais, 24, 25. Nice, Beaulieu-sur-Mer, Cap d'Aille, Saint-Jean-Cap-Ferrat. Ça baisse un petit peu plus. À Pégoma, Mougins avec 23 et puis 22 avant, c'est Courcegoule.
4: Et puis cet après-midi, on va rester sous le soleil. Il y a Mercure qui va grimper jusqu'à 29 degrés sur les bords de la Grande Bleue, mais aussi dans l'arrière-pays niçois. Amateur de randonnée, n'oubliez pas la casquette, le t-shirt, beaucoup d'eau, parce qu'il fait quand même doux et même un petit peu l'été encore, moins jusqu'à la fin septembre. Quoi donc encore vous dire? Que les prévisions pour les prochains jours prévoient un temps sec pour demain lundi. Il y aura un petit peu d'instabilité mardi dans l'après-midi et que nos bulletins sont réactualisés en permanence. Vous pourrez retrouver la météo sur ici.fr et sur l'application Ici. Allez, un petit mot quand même, on va le rappeler encore une fois, c'est vrai qu'il y a cette course cycliste, la Vuelta, sur la Côte d'Azur. Il y aura des routes fermées aussi une heure avant le passage.

0: l'image des coureurs, notamment la voie Matisse à Nice, la RM 6007, ça veut dire Saint-Laurent-du-Var, Cagnes-sur-Mer, Villeneuve-Loubet, et puis à Nice, le tramway sera interrompu sur certaines portions entre 11h30 et 13h30, et vous pouvez retrouver tous les détails de ces restrictions sur ici.fr.
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0: Toute la Côte d'Azur dans votre radio Ici Azur, et le plaisir qui passe également par la musique et la voix de Jean-Jacques Goldman tourne les violons.

0: Pour la musique à fait de meilleur, vous l'entendez ici, sur Ici Azur, Jean-Jacques Goldman tourne les violons.
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0: Quel plaisir de vous retrouver chaque week-end avec Ici Azur et au menu de la prochaine demi-heure. Valentine Lethès pour protéger notre vie privée pendant nos activités sur le net. 8h20, Tom Aubry nous embarque à bord du train des merveilles pour une nouvelle étape, destination Tende. Et puis un moment que vous attendez, le fameux tirage de 8h27 aujourd'hui pour découvrir qui sera là ou le gagnant des 400 euros de fourniture scolaire. Au rayon musique, il y aura Zazie et Michael Cimbello. Soyez bien présents hein, tout à l'heure, hein. 8h27, toutes les personnes qui ont joué avec nous depuis le début de la semaine dernière, mais également ce week-end, pourront repartir avec 400 euros. Et si c'était vous ?
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0: Souriez, vous êtes filmé dans votre copropriété. Dans Vie numérique et vie privée ce matin, Valentine Lethès, on parle de la vidéosurveillance chez nous ou sur notre lieu de vacances.
5: Seules les parties communes peuvent être filmées. Parking, local à vélo, hall d'entrée, cour, porte de l'ascenseur. Si l'intérieur de votre logement apparaît dans le champ de la caméra, il doit être flouté. C'est la loi. Votre vie privée et celle de vos voisins doit être protégée. Interdiction donc de filmer les balcons, terrasses et encore moins la fenêtre d'un appartement, comme d'installer une caméra sans en informer les habitants de l'immeuble et tous ceux qui pourraient passer dans son champ, un livreur ou le facteur par exemple. Il est donc également obligatoire d'installer un affichage, un panneau, un autocollant, peu importe, pour signaler que le lieu est placé sous vidéosurveillance, sauf s'il s'agit bien sûr d'une fausse caméra, mais le message ajouté à sa pose est bien plus dissuasif.
0: Mais qui peut regarder ces images, Valentine ?
5: Tous les habitants de la copropriété ne peuvent pas y avoir accès. Question évidente de sécurité, explique la CNIL, la Commission nationale de l'informatique et des libertés. La gestion des enregistrements doit forcément être restreinte pour empêcher vos voisins curieux d'espionner les autres, puisqu'il est interdit de se servir d'une caméra posée, par exemple, dans le hall de l'immeuble pour surveiller les allées et venues en temps réel. En général, la tâche revient aux syndics, aux membres du conseil syndical ou encore aux gardiens. Charge à ce responsable de la vidéosurveillance de s'assurer également de la suppression des images après un mois maximum. Les enregistrements ne doivent pas être conservés dans le temps. En revanche, la caméra peut tourner 24 heures sur 24, 7 jours sur 7, si tous les copropriétaires sont d'accord pour sa pose. Un seul résident ne peut pas décider d'installer un dispositif de vidéosurveillance. Ça se décide par un vote de l'Assemblée Générale des copropriétaires.
0: Et ouais, vous avez, vous, le droit de filmer chez vous, on vous le dit, sur la page ici.fr, page vie numérique et vie privée. Merci pour tous les messages, les photographies que vous nous envoyez sur la page Facebook Petit Matin, week-end. Vous êtes nombreuses et nombreux, ça nous fait plaisir. Je vais en lire quelques-uns, comme ça on a Annie qui salue l'équipe. Elle est du côté de Carras avec un 22 degrés pour l'instant. Elle nous dit les oiseaux dorment. On apprécie aussi la petite fraîcheur du matin après la canicule, c'est bien normal. On a également Sabine, l'habituée, 21-22 degrés sur les hauteurs de la Trinité. Nous avons également quelqu'un qui s'appelle Sportingus, hein, c'est son surnom, son nom d'artiste, qui nous dit même en vacances on se débrouille pour écouter Ici Azur le week-end. On a Sylvie également, bonjour à toutes et à tous, avec 20 degrés à Tourette-sur-Loup et un petit dernier pour la route. On a Sabine qui est à Comte et qui nous donne un 20 degrés. Elle sera bientôt en concert chez nous. Je vous dirai à quel endroit et à quel moment je veux parler de Zazie.

0: C'est drôlement bien ça. À l'avant-goût d'un album à venir pour Zazie, on a écouté Peu importe, la chanteuse part en tournée pour 2027 et un passage obligé par la Côte d'Azur avec non pas une mais deux dates. Oui, deux dates, faudra attendre un peu mais elle viendra chez nous. Ça sera les 11 et 12 juin 2027 à Antibes au théâtre Antea.
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0: Et notre camarade Thomas Aubry en balade sur le territoire tous les week-ends, il prend le train des merveilles pour faire découvrir l'histoire et les activités insolites des Alpes-Maritimes.
2: Et si on partait, mais dans un pays merveilleux? Je connais un train caché au fond des Alpes qui nous emmène dans les plus beaux villages de France. Bienvenue à bord du train des merveilles. Installez-vous, je m'appelle Tom Aubry, votre merveilleux monsieur patrimoine. On va découvrir ensemble une autre facette de la Côte d'Azur. Monuments, anecdotes et expériences inoubliables, les plus beaux villages des Alpes-Maritimes n'auront plus de secrets pour vous. Vous écoutez Tom au Pays des Merveilles.
3: Prochaine arrêt, Tom.
2: À peine sorti de la gare, on comprend que ce village n'est pas tout à fait comme les autres. Ici, les Alpes-Maritimes prennent parfois des airs d'Italie. Les façades colorées, les places ombragées, les traditions locales et même certains noms de famille qui rappellent que Tende a longtemps vécu de l'autre côté de la frontière. Le village a conservé une identité unique, façonnée par les échanges entre la Méditerranée et le Piémont. On la retrouve dans son architecture, dans sa gastronomie et dans cette impression que le temps s'écoule un peu plus lentement qu'ailleurs. Et quand on se promène, on peut voir des croix, des marques de tailleurs de pierre, des motifs mystérieux laissés par ceux qui vivaient ici, bien avant nous. Et toutes ces gravures, ce sont les fameuses merveilles. Et on peut aussi les découvrir dans le musée, à Tende. Et pour les sportifs, j'ai demandé à Florian s'il y avait des randonnées sympas à faire dans le coin.
4: Alors là, on a plusieurs randonnées déjà autour du village qui vont vous emmener sur les hauteurs, découvrir à la fois la vallée de la Roya et jusqu'à la frontière italienne. Vous allez avoir notamment le GR52A qui part depuis Tende et qui vous emmène jusqu'au col de Tende. Et puis vous allez avoir les randonnées panoramiques, notamment celle du tour du rocher de Maïma, qui est une grande randonnée panoramique sur laquelle on a tout le village de Tende et la frontière italienne en un seul coup d'œil.
2: Oula, oula, minute papillon, vous n'avez pas une randonnée peut-être plus simple pour ceux qui sont en famille ou moins sportifs comme moi?
4: Là, ce qui plaît beaucoup, c'est la randonnée de l'Aigle. C'est un petit monument dans la montagne. On arrive là-haut en une trentaine de minutes. On a une magnifique vue sur tout le village médiéval qui est construit vraiment en cirque le long de la montagne. Et on a de quoi se poser pour une famille. On compte large, on compte 45 minutes pour y monter, mais ça se fait sans problème.
2: Alors si vous passez par Tende, n'oubliez pas votre sandwich. Car la meilleure façon de découvrir un village, c'est simplement de prendre de la hauteur et le temps de contempler. Notre voyage s'arrête ici, mais il y a encore plein de trésors à découvrir dans la Vallée des Merveilles.
0: Merci beaucoup Tom Aubry pour toutes ces balades à bord du train des merveilles. Retrouvez Tom au Pays des Merveilles sur le site ici.fr et sur l'application ici, ICI. 8h23, on aura sorti la bande originale du film Flashdance. On va écouter Michael Cimbello, l'un des titres phares de ce film, de cette bande originale. C'est Maniac.

0: Ah, mais quel solo de guitare, quel plaisir. Bande originale du film Flashdance, Michael Sambello, pour vous sur Ici Azur avec Maniac.
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0: Ah, mais la rentrée approche à grands pas et Ici Azur va offrir à l'une ou l'un d'entre vous, eh bien, 400€ pour toutes les personnes qui ont joué durant la semaine écoulée et qui le hasard va récompenser. On passe un petit coup de fil pour voir. Sonnerie. Est-ce que je suis avec Emmanuel?
8: Oui, allô?
0: Bonjour Emmanuel.
8: Bonjour.
0: C'est Ici Azur qui vient vous apporter une bonne nouvelle.
8: Oh là là, Ici Azur.
0: Mais oui. Les 400€, c'est pour vous. Eh bien voilà.
8: Parce que...
0: C'est vrai que la rentrée scolaire, elle n'est pas très très loin. Je crois que Victor et Aurèle sont vos enfants.
8: Oui, c'est Hector et Aurèle, oui, tout à fait.
0: Hector et Aurèle, voilà. Vous les avez préparés un peu psychologiquement pour cette rentrée. Vous leur avez dit, on va changer de rythme.
8: On change déjà de rythme. Hein. Il faut le faire en douceur. Et puis, nous aussi, ça va nous... Tout le monde change de rythme vers le mois de septembre. Mais c'est bien aussi. Ça, voilà, ça fait du bien.
0: Comment s'est passé votre été? Vous êtes partis? Vous êtes restés ici?
8: On a pu partir un petit peu du côté de Orthières au mois de juillet. C'était... Je ne connaissais pas, c'était une belle station très sympathique et fraîche, rafraîchissante.
0: Bon voilà, je me dis que 400€, c'est de quoi alléger un petit peu le budget, permettre à chacun de démarrer l'année du bon pied, l'année scolaire.
8: Oh bah franchement, merci, mille merci Adrien, mille merci Ici Azur, quelle chance inouïe, je vous en remercie énormément.
0: Ah mais nous sommes heureux pour vous, vraiment très très heureux. Je crois savoir que vous aimez la cuisine italienne, hein, c'est ça hein.
8: Oui, le problème, c'est que j'aime la faire, mais j'aime aussi la manger, voyez.
0: Et moi, je fais comme vous, pas de restrictions à ce niveau-là, on verra plus tard. Bon, on vous embrasse très très fort, c'était un plaisir.
8: Merci.
0: Et puis bravo
8: beaucoup,
0: pour ces 400€. À bientôt.
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0: Voilà, une heureuse de plus avec 400€ pour Emmanuel de Valbonne. C'est l'heure de s'informer, l'heure du 90 secondes. 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Préparée, présentée par Valentin Bertrand, il est 8h.
9: Attendre l'élection présidentielle, c'est choisir le désordre, la mise en garde de Sébastien Lecornu dans une lettre adressée aux députés et sénateurs. Le Premier ministre les presse de ne pas bloquer les prochaines discussions sur le budget 2027 au risque de creuser le déficit de l'État. Le débat prévu cet automne doit porter sur les économies présentées comme importantes mais pas encore détaillées. Les vendanges qui virent au drame. À Vaux, en Beaujolais au nord de Lyon, un adolescent de 17 ans est mort hier, écrasé par le retournement d'une remorque. 9 autres vendanges sont également blessés, dont 2 dans un état grave. 450€ de frais de scolarité réclamés par mail aux 80 000 étudiants de l'université Aix-Marseille. C'est une arnaque très bien ficelée. Il ne s'agit pas d'un piratage, mais d'une attaque extérieure, indique la fac à Issy-Provence, qui assure avoir prévenu tous ses étudiants. Patience si vous prenez le volant, la journée est chargée dans le sens des retours. Toute la France est en orange sur la carte de Bison Futé et les premières difficultés attendues dès la fin de matinée en remontant du sud-est. Aucun Français n'a remporté un Masters 1000 de tennis depuis Joe Wilfried Tsonga il y a 12 ans, mais ça pourrait changer aujourd'hui avec la qualification d'Arthur Fils, classé 21e meilleur joueur mondial. Il dispute aujourd'hui la finale du tournoi de Cincinnati aux États-Unis. C'est à 22h30 face à l'Américain Frances Tiafoe. Et puis le basket français n'a jamais attiré autant de monde. 10 000 spectateurs attendus ce soir à l'Arena d'Orléans, avec sur le parquet la star Victor Wembanyama et face aux Bleus, la Serbie, pour un match préparatoire avant les qualifications pour la prochaine Coupe du Monde l'été prochain.
10: Merci Valentin Bertrand. Les vendanges à Nice de Bélé ont déjà commencé. Oui, oui, elles ont déjà commencé cette semaine sur les hauteurs de Nice. Au domaine de la Source, par exemple, les premiers raisins ont été récoltés jeudi, c'est-à-dire près de deux semaines avant la date habituelle. La faute, on l'a compris, aux fortes chaleurs qui ont accéléré, bien sûr, le processus de maturation. Il n'y a donc pas une minute à attendre pour sortir les sécateurs et ramasser ce raisin au Océane Zitouni.
11: Dans les vignes de Bélé, les sécateurs claquent entre les rangées.
12: Il y a des belles grappes. Moi, je coupe, je vois.
11: Voilà. Une quinzaine de vendangeurs coupent les premières grappes de la saison dans une ambiance plutôt joyeuse.
13: Ah, mon doigt. Mets le gant.
14: Tiens, tu couperas ça au montage. Cadeau.
15: Qu'est-ce que vous faites?
14: On charge les caisses pleines de raisins pour aller au fouloir, au pressoir.
16: Faut qu'on se dépêche avant que le soleil il arrive, les gars.
17: Après, il va faire trop chaud.
11: La plupart sont des habitués, mais pour certains, c'est la première fois, comme pour Elisa, paire de gants et sécateur à la main.
18: Le réveil, il a sonné à 5h du matin. On avait rendez-vous vers 6h15 sur le domaine. Donc le temps de se retrouver, boire un petit café, se réveiller en douceur. À 6h30, on a décollé avec le pick-up. On est parti pour les vignes. Et on a commencé dans une parcelle un peu en hauteur. Et à fur et à mesure, en fait, on avance. C'est vraiment un beau travail d'équipe. C'est bien organisé. On prend les petits seaux. Après, on remet dans les gros bacs. Les gros bacs partent sur le pick-up. Le pick-up part au chai. Et c'est comme ça que ça se passe, en fait, toute la matinée. Donc, c'est vraiment très agréable. Avec cette météo, en plus, pas trop de soleil. Et c'est un travail qui est très méditatif aussi.
11: Habituellement, les vendanges commencent ici autour du 1er septembre. Cette année, les raisins sont arrivés à maturité près de deux semaines plus tôt, conséquence des fortes chaleurs qui ont

0: durer tout l'été, explique Karine Dalmasso, gérante du domaine de la source.
1: On commence plus tôt puisque pour éviter d'avoir des degrés alcooliques un peu trop importants. Et après, c'est sûr que c'est moins facile et moins pratique parce que les températures sont plus élevées. Donc, dans les vignes, le soleil tape un peu plus, c'est un peu plus physique. C'est toujours plus agréable de commencer en septembre, mais on n'a pas le choix. On s'adapte en fait en fonction de la météo. Et puis en même temps, on a fait des analyses et les raisins sont prêts. Donc, en fait, on s'adapte en fonction de la maturité de chaque variété.
0: Une fois remplis, les sont vidés dans de grandes caisses, direction la salle de transformation où travaille Éric Dalmasso.
2: Là, vous êtes au domaine de la source, vous êtes dans la cave du domaine de la source où on vient de récolter nos premiers blancs. Donc, c'est le premier blanc, c'est du roll. C'est que malgré les canicules, on a quand même, je trouve, rentré des très beaux raisins parce que justement, on a eu beaucoup de pluie cet hiver, donc ce qui a fait une réserve hydrique. Et aujourd'hui, on a eu des fortes chaleurs cet été. Donc la vigne, vu qu'elle a une racine descendante, elle n'a pas souffert de la chaleur. Et donc le raisin a pu venir à belle maturité.
0: Dans la cuverie, le travail de vinification peut maintenant commencer. Il faudra attendre environ un an avant de pouvoir déguster la cuvée 2026.
3: Et entre 3 et 4 tonnes de raisins sont récoltées par demi-journée de vendange sur ce domaine de Belley.
4: Dans le reste de l'actualité pour le 9h,
3: la Vuelta, le Tour d'Espagne démarre chez nous. Grand départ délocalisé, le peloton va traverser le département. Attention à la circulation. Le foot, début de la saison 2026-2027. Nice reçoit Lorient et signe un 0-0, début poussif. Hein. Et l'école primaire de Serranon, eh bien, elle a été squattée. Le maire a déposé plainte et prévient que cela aura un coût pour la commune. Vous l'entendrez dans le journal donc de 9h. La météo avec des chaleurs présentes quand même, un temps très estival avec du soleil.
4: C'est vrai, notre dimanche est placé sous le soleil, quelques nuages mais vraiment très discrets sur les hauteurs. Les valeurs de cette matinée, Laurent?
3: 26 à Nice, beau soleil, Aise, Menton, 25 à Grasse, Valoris, allez un petit peu moins dès qu'on monte dans les terres, 24 à Saint-Vallier et Bar-sur-Loup.
4: Et puis dans l'après-midi, le soleil va continuer de briller, des plages jusqu'au sommet, on notera une légère baisse des maximales, 28-29 au lieu des 32 de la semaine dernière. L'ambiance pour les prochains jours, c'est du beau temps. Quelques averses prévues mardi, mais profitons de l'été encore puisque nous avons le privilège de le prolonger ici sur la Côte d'Azur.
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4: Ah ben c'est vrai que le plaisir passe aussi par la musique sur Ici Azur avec une voix, un très beau lot plutôt célèbre, une dame et son piano. Voici Véronique Sanson à 8h36.

0: Un monument de la chanson française sur Ici Azur, Véronique Sanson qui a été cet été en concert chez nous. Vous avez peut-être eu la chance de la voir, c'était sur la place du Grand Jardin à Vence au Lieu du Sud avec Ici Azur le 17 juillet dernier. Bon dimanche à toutes et à tous, dans un instant on vous emmène à Saint-Jean-Cap-Ferrat, précisément à la Villa Effrussi de Rothschild où le chanteur Grégoire se produira mardi prochain. Le chanteur sera d'ailleurs avec nous dans une petite minute en direct, 8h50, 2 minutes pour être en forme, comment garder les bénéfices des vacances à la rentrée, 8h55, ce sera votre horoscope, ce que les astres nous réservent avec Catherine Viguier. Côté musique, on aura Vanessa Paradis et Coq Robin.
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0: Il sera ce mardi 25 août au Nocturne de la Villa Effrussi de Rothschild pour la fin de saison. Je veux parler de Grégoire qui est avec nous.
4: Bonjour Adrien, bonjour à tous.
0: On va remonter le temps évidemment parce qu'on a beaucoup de choses à se raconter durant cet entretien. Toi plus moi, c'était la première chanson, le premier grand succès en tout cas. Ça a été un starter extraordinaire et même plutôt flatteur de savoir que l'on a été élu premier auteur, compositeur, interprète, produit par le public.
4: Oui, c'est très touchant parce qu'en fait on avait mis les chansons sur internet et ce sont les gens qui ont décidé de prêter de l'argent, entre guillemets, de financer mon album, et après, une fois que ça a démarré, ils ont réussi à se rembourser, même à gagner beaucoup d'argent avec, donc je suis vraiment très content, et je suis très touché aussi que ce soit effectivement le public qui m'ait choisi.
0: Grégoire, à quoi ressemblait votre vie avant la musique? Est-ce que c'était déjà un rêve d'enfant, cette envie de faire votre place dans le milieu musical?
4: Oui, alors depuis que j'avais j'allais dire presque avant, mais même à 15 ans, c'est là où ça s'est affiné avec mon rêve, où je me suis dit je vais tenter de faire de la musique. Beaucoup de petits boulots, des études quand même, parce que mes parents m'ont demandé d'avoir au moins le bac, voire même un bac plus 2. Puis ensuite, en alternant les petits boulots, je composais, puis j'essayais de rencontrer des gens, des maisons de disques. Et puis au fur et à mesure, j'ai rencontré des gens qui ont créé ce fameux My Major Company sur lequel on a mis mes chansons et des gens ont pu me produire.
0: Vous avez choisi de vous produire en cette fin d'été dans un cadre incroyable, Saint-Jean-Cap-Ferrat. Vous connaissez déjà les lieux ou pas du tout?
4: Alors je connais la région, je connais un peu Monte-Carlo, je connais Nice, je connais quelques endroits entre les deux, mais c'est vrai que Saint-Jean-Cap-Ferrat, je connaissais évidemment de nom, mais je ne connais pas la Villa Effrussi. Alors j'ai vu des images et ça a l'air magnifique. Beaulieu, Aise, ce sont des noms qui sont très très connus pour moi en tant qu'enfant, puisque j'avais des grands-parents qui habitaient à Antibes aussi, donc elle me paraît familière, mais je vais un peu plus la découvrir en venant.
0: Alors, ce que vous allez proposer, c'est un show où vous chantez bien évidemment, mais c'est un spectacle où vous vous racontez également.
4: Exactement. C'est une sorte de conte où je raconte une histoire. Alors, cette histoire, c'est la mienne. L'histoire d'un petit garçon, c'est ce dont on parlait, qui a un rêve et qui, malgré pas mal d'épreuves, va aller jusqu'au bout de son rêve. Donc, c'est un peu une histoire sur la résilience et dans laquelle les gens se retrouvent. Leur histoire, mon histoire fait écho à la leur. Chaque chanson illustre un peu le propos que j'ai tenu avant. Il y a un fil conducteur où on évolue avec moi au fil des âges, et j'allais dire les retours que j'ai souvent, c'est que on est pris par cette histoire qui fait beaucoup écho à l'histoire personnelle des gens.
0: Pourquoi l'envie de se livrer de cette façon?
4: Parce que je me voyais pas aller sur scène et jouer une vingtaine de chansons à la suite. C'est pas dans mon ADN. D'une certaine manière, j'ai besoin de créer une sorte de spectacle. J'essaie aussi de penser aux gens qui viennent parfois, qui accompagnent quelqu'un et qui se retrouvent là, et qui connaissent une ou deux de mes chansons, et qui se disent, tiens, qu'est-ce que je fais là? Et au final, comment les embarquer aussi, ces gens-là? J'ai l'impression que là, le pari est réussi, parce que j'ai beaucoup de retours de la part de ces personnes.

0: personnes-là qui passent un peu par hasard, ceux qui se disent bah tiens on va aller l'écouter, tiens, et puis au final qui ressortent de là assez surpris. Et j'avais besoin de raconter ça, j'avais envie de témoigner de cette résilience, et puis j'avais envie de faire passer un message comme quoi la vie est belle. J'avais besoin de ça pour monter sur scène.
1: Oui mes amis, nous allons vivre et vivre fort intensément.
2: Votre arrivée à Saint-Jean-Cap-Ferrat mardi coïncide avec un anniversaire de mariage, ou je me trompe?
0: Ah non, vous avez raison, effectivement, ce sera nos 14 ans de mariage avec ma femme le jour du concert. On sera là tous les deux à 14 ans. On a l'impression que ça fait 2 mois. Donc c'est assez fascinant.
2: Grégoire, oui. Merci. Rendez-vous merci ce mardi 25 août à Saint-Jean-Cap-Ferrat, les Nocturnes, la Villa Efrussi de Rothschild, un endroit merveilleux. Merci encore.
0: Merci à vous.
1: Nous allons vivre.
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2: Ici Azur, 8h45. Quelques messages à vous lire sur la page Facebook Petit Matin Week-end. On a Martine qui nous dit coucou. Avec un 20 degrés du côté d'Escragnol, on respire à nouveau, dit-elle. Joël, coucou à toute l'équipe d'Ici Azur, la joyeuse équipe, avec un 19 du côté de Val-de-Blore. On a également Louis qui nous dit bonjour à toutes et à tous. Il nous salue. Un petit vent léger du côté de chez lui, la colline du Bélé. Puis voilà. Et puis Antoinette et René, ils sont à Mougin. 22 degrés en ce moment. Côté musique, on a ce qu'il faut. Voici Cock Robin, When Your Heart Is Weak.

0: Peter Kingsbury, Anna Lacasio, les deux voix du groupe Cock Robin, When Your Heart Is Weak, quand ton cœur est fatigué. Pendant les vacances, on marche davantage, c'est vrai, on profite du grand air, du soleil, on se sent souvent en meilleure forme. Mais comment conserver ses bénéfices une fois la rentrée arrivée? Dans deux minutes, pour être en forme, notre coach sportif Nordi Latab nous donne quelques conseils.
1: On a souvent tendance à penser que tout s'arrête avec la rentrée. Et pourtant, ce serait dommage de perdre tous les bénéfices acquis pendant les vacances. La bonne nouvelle, c'est qu'il n'est pas nécessaire de continuer exactement comme cet été. L'essentiel est de conserver quelques habitudes toutes simples. On débute par un premier exercice, juste de la marche, après le repas. Après le déjeuner ou le dîner, prenez l'habitude de marcher une douzaine de minutes, comme lorsque vous étiez en vacances. Pas besoin d'aller vite et l'objectif est simplement de remettre le corps en mouvement. Et vous pouvez même croiser avec un exercice. Par exemple, on attaque de la marche. Allez, le repas était bon, je digère et je marche. Et ensuite, alors que je vois un banc, je peux venir faire 10 flexions de jambes durant lesquelles je viens m'asseoir sur le banc et je me relève. Et ensuite, je continue à marcher. Et ainsi de suite. Par exemple, lorsque je recroise un autre banc, je fais un autre exercice. Et vous pouvez effectuer cet exercice durant 10 minutes.
0: Ouais, et donc il ne faut pas forcément chercher à reprendre une activité sportive intense dès septembre. Hein.
1: Exactement. La meilleure activité physique est souvent celle qu'on est capable de maintenir dans le temps. On continue avec un deuxième exercice, du gainage classique. Vous vous placez par terre, à quatre pattes, en appui sur les mains, les genoux et les orteils. Et ensuite, vous relevez les genoux pour maintenir le corps bien aligné, quasiment parallèle au sol. Vous serrez les fessiers et les abdominaux. Et à partir de là, soit vous maintenez 10, 20 ou 30 secondes, ou vous pouvez même effectuer un mouvement de gainage dynamique qu'on appelle, c'est-à-dire que vous allez ramener le genou droit près de la poitrine, vous revenez en position initiale et vous alternez. Et vous pouvez effectuer 3 séries de 10 répétitions. Et durant cet exercice, vous allez solliciter notamment la sangle abdominale, mais également les hanches et bien entendu la coordination. Gardez en tête que les vacances nous rappellent surtout une chose essentielle. Nous sommes faits pour bouger. Alors, à la rentrée, ne cherchez pas à tout modifier. Allez, à vous de jouer.
0: Ah, merci pour tous ces bons plans. J'en ai un autre, celui d'écouter Vanessa Paradis.

0: Les épines du cœur, Vanessa Paradis, bientôt à Nice en concert, dans une très belle salle du Palais Vicaya à Nice, ce sera le 13 novembre prochain. Allez, quelques idées de sortie. Un feu d'artifice à Canut-sur-Mer aujourd'hui, tiré depuis l'hippodrome de la Côte d'Azur. Magnifique spectacle pyrotechnique, durant d'ailleurs tout l'été, visible gratuitement depuis la promenade du bord de mer de Canut-sur-Mer. Il y en a un autre, à Mont-de-Lieu, la Napoule. Une sortie en famille qui promet d'être très colorée pour fêter la libération de Mont-de-Lieu. Et puis, à propos de feu d'artifice, il y a le festival d'art pyrotechnique, ça c'est à Cannes, et ce sera demain lundi, avec le thème « Tout est dans les étoiles ». C'est un hors compétition, parce que c'est une compétition. Ce sera à partir de 22h.
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0: 8h58, Catherine Viguier s'installe en studio pour notre horoscope.
11: Bonjour Adrien.
0: On reparle d'une opposition dans le ciel?
11: De celle de la Lune au Capricorne à Mars au Cancer.
12: Bélier, entre votre vie de famille et vie de travail, des émotions fortes que vous avez du mal à verbaliser.
13: Taureau, il faut sans doute gagner en liberté vis-à-vis d'un lieu, d'une personne, vivre votre vie à vous.
14: Gémeaux, c'est côté argent que ça se situe et que ça s'oppose, et ce sera à vous de décider.
15: Cancer, vous serez très actif, oui, mais gare à ne pas froisser quelqu'un, vous le regretteriez ensuite.
16: Lion, la seconde partie d'année est décisive, 2027 aussi. Elle signe une nouvelle phase de vie, une belle période en vue.
17: Vierge, l'heure est au bilan personnel, intime, vous sentez-vous en accord avec vous-même?
18: Balance, vous parviendrez à vos fins et ce soir, ça se précise, c'est du sérieux.
19: Scorpion, le plaisir sera de partager de bons moments et de bonnes choses en bonne compagnie.
20: Sagittaire, alors il faut revoir quelque chose, prendre des distances avec une personne peut-être.
21: Capricorne, le climat pourrait s'améliorer sur le plan relationnel, mais bon, restez vigilant et adaptable.
22: Verseau, et si vous preniez un peu plus le temps de vivre, de faire un vrai pas de côté si nécessaire.
23: Poisson, vous avez des objectifs et aujourd'hui on vous éclaire, on vous conseille.
24: Et pour nous tous, l'envie de tout changer, enfin au moins un truc dans notre existence.
0: Merci, c'est bien noté Catherine Viguier, on vous retrouve sur ici.fr. Manger, manger sainement sans rester sur sa faim, c'est ce que nous allons faire avec Élise Baraja, notre diététicienne. Et vos questions maintenant au 04 93 82 03 04.
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0: Merci de nous avoir choisi, c'est ici Azur, il est précisément 9h. l'essentiel de l'actualité avec Laurent Vareille et le grand départ du Tour d'Espagne à Monaco depuis hier.
1: Ouais, la Vuelta s'élance en effet de la Principauté hier. Première étape, un contre-la-montre individuel dans les rues du Rocher. Le seul Azuréen présent sur ce Tour d'Espagne, Rudy Mollar, qui habite à Tourette-sur-Loup de la formation Groupama FDJ, a plutôt apprécié ce tracé avec public et ferveur.
3: Bah, c'était super sympa à l'occasion de vivre ça. Il y avait beaucoup de monde. Je ne m'attendais pas autant de monde tout le long du parcours. Et c'est vrai que ouais, rouler dans des endroits comme ça, iconiques, où on a très peu accès, ouais, ça fait plaisir. J'ai découvert Monaco d'une manière différente. J'ai été encouragé tout le long, donc ouais, j'ai passé un bon moment. J'ai pris aucun risque dans les virages, c'était assez technique, donc bon, j'ai été quand même assez prudent. Après, c'est pas mon style d'effort non plus pour faire un résultat, mais non, j'ai pris du plaisir et la Volta est lancée maintenant.
1: Alors dorénavant, en fin de matinée, deuxième étape, cette fois-ci c'est en ligne, Monaco-Manosque, en passant par une bonne partie des Alpes-Maritimes, dont la voie rapide à Nice, ça va être drôle. Alors forcément, le peloton va occasionner des perturbations au niveau de la circulation, hein, Sébastien Riglé.
5: Si vous devez circuler dans les Alpes-Maritimes aujourd'hui, mieux vaut anticiper. Les premiers coureurs sont attendus à Aise vers 12h37, c'est précis. Ils passeront ensuite par Villefranche-sur-Mer, Nice, Saint-Laurent-du-Var, Cagnes-sur-Mer et Villeneuve-Loubet avant de rejoindre Roquefort-les-Pins, Le Rouret, Châteauneuf-Grasse, Grasse et Péménade. La course quittera les Alpes-Maritimes vers 13h50. Sur le parcours, les routes seront fermées à la circulation environ une heure avant le passage des coureurs. Les perturbations pourront donc commencer dès la matinée, avec notamment la voie Matisse à Nice et la RM 6007 sur le secteur de Saint-Laurent-du-Var, Cagnes-sur-Mer et Villeneuve-Loubet. Et attention également à l'autoroute A8. Quatre échangeurs seront temporairement fermés le temps du passage de la course. À Villeneuve-Loubet, la sortie en direction d'Aix-en-Provence sera fermée de 10h à 15h. Et dans l'autre sens, vers l'Italie, les échangeurs de Nice-Ouest et de Monaco seront également fermés, toujours de 10h à 15h. Même chose pour l'échangeur de Laguey.
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0: Et puisque l'on parle de sport, Laurent, reprise de la Ligue 1 hier.
1: Avec un démarrage en douceur pour l'OGC Nice qui recevait Lorient, match nul 0 partout pour les Niçois. Pas de but, pas de public, car la rencontre était à huis clos, conséquence d'une sanction de la saison dernière. Le nouveau coach, Olivier Pantaloni, mesure ainsi donc le chemin qu'il reste à parcourir.
6: Je pense qu'il est équitable, mais on a quand même la frustration de ne pas réussir à avoir gagné ce premier match à domicile, dans des conditions un peu particulières, mais sur la première mi-temps, on a peut-être l'opportunité d'ouvrir le score sur une ou deux situations. On est tombé sur un bloc très bas qui est très compact, il fallait être très attentif pour ne pas subir deux contres. Il y en a eu un qui aurait pu nous faire très mal. Donc sur la physionomie de la rencontre, je pense que c'est équitable. Mais encore une fois, il y a la frustration de ne pas avoir pu gagner.
1: Voilà l'analyse de la rencontre par l'entraîneur niçois Olivier Pantaloni. Le club a communiqué hier sur un retour possible de l'attaquant Eli Wahi de l'année dernière. Bon, il est actuellement en Bundesliga à Francfort. Il devrait normalement arriver à Nice cet après-midi aujourd'hui.
0: La mairie de Cannes dote sa police municipale de 3 détecteurs de protoxyde d'azote.
1: Mais ce gaz que certains jeunes prennent alors que parfois ils sont au volant, la police municipale cannoise les a immédiatement testés. Lors d'un contrôle dans la nuit de vendredi à samedi, bilan 10 dépistages, dont un positif. Le conducteur a été verbalisé et sa voiture immobilisée. Ouverture anticipée de la chasse aux sangliers ce dimanche dans certaines communes. Le préfet juge en effet que l'animal est susceptible de causer des dégâts de par sa prolifération. Alors une ouverture de la chasse anticipée a été décidée. La période de chasse se prolongera jusqu'au 28 février. Un homme a fait une chute ce matin très tôt du côté de la Colle-sur-Loup. Chute de 8 mètres. Ce sont des pompiers du GIMP, le groupement en milieu périlleux qui ont dû l'élitreuiller et donc il a été admis à Pasteur 2 à Nice. Et puis hier, c'est un pompier qui lui a été blessé sur un feu à Tende sur la cime de Tavan. Lui aussi, il a chuté et glissé sur une trentaine de mètres dans une zone escarpée. Il a dû être élitreuillé par l'hélicoptère, traumatisme crânien, pas bien grave malgré tout, mais il est quand même à Pasteur 2, également à Nice. À Serranon, au-dessus de Grasse, le maire est en colère et il pousse un coup de gueule. L'école primaire n'est pas un hôtel ni un camping gratuit pour squatteurs, a-t-il déclaré, après avoir trouvé matelas, coussins et quelques habits sous le préau. Et surtout, bien sûr, le grillage découpé. L'école, qui pourtant accueille un centre de loisirs, a donc été visitée plusieurs fois. Et cela aura un coût pour la commune, prévient Damien Matteoli, le maire de Serranon.
4: La personne, elle est rentrée en coupant grillage, en fait, hein, sur une des parties de l'école. Et puis, elle s'est introduite dans la cour de l'école. Et tout le préau, c'était bien, parce que c'était abrité, je suppose. Il y a une partie qui sépare l'endroit où a été cassé le grillage et la cour de l'école, puisqu'on a une séparation entre la partie sportive de l'école, avec le plateau City Stade, et la cour de l'école en elle-même. Il y a d'autres portails qui sont positionnés de telle manière à séparer les deux parties, la partie sportive de la partie non sportive, entre guillemets, de la cour de l'école. On fera les réparations nécessaires, puisque la rentrée intervient très rapidement, qu'il y a encore des enfants qui sont dans l'école à l'heure où je vous parle.
1: Le maire de Serranon, Damien Matteoli. L'Ukraine célèbre les 35 ans de son indépendance ce dimanche, une journée en avance, puisque normalement c'est le 24 août. Pour ce faire, à Nice, il y aura une marche à 17h entre la place Garibaldi et les jardins Albert Ier, puis un concert à 21h au kiosque à musique. Et puis ce matin, départ pour Gilles Rondy, un nageur breton qui vient faire la traversée Calvi en Corse jusqu'à Nice à la nage, sans combinaison, un exploit de 180 km quand même, c'est pas mal. Et le breton se dit prêt, mais il craint des méduses. On l'entendra justement dans le journal de midi. Vous allez voir, c'est pas forcément facile de nager entre la Corse et Nice.
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1: D'abord parce que c'est long, ça fait quand même 180
0: km. En plus, il y a des méduses.
1: Plus, il y a des courants, des méduses, la météo, tout ça, voilà, sans assistance et tout, c'est compliqué. On va le suivre. Et bien sûr, on vous donnera de ses nouvelles. Il va mettre à peu près 60 heures pour arriver.
0: Et sous le soleil.
1: Et il arrivera sous le soleil. Voilà, au moins il va nager tranquillos, quoi. Soleil et chaleur, quand même. Voilà.
0: Je pense aussi, ouais,
1: parce que les glaces.
0: La journée sera très très belle. Sans plus attendre, un petit coup d'œil sur les températures de cette matinée. Après une période au-dessus des normales, on passe à 26 degrés dans le Vieux-Nice, Antibes, Beau-Soleil, Cap-d'Aille. On a du 25 en allant vers Péménade et Moinsartou. 24 avant, c'est compte. Un petit peu de vent qui souffle à 30 km/h. Les valeurs maximales iront jusqu'à 29 cet après-midi sur le bord de mer, soit 4 degrés de moins que le week-end dernier. Ça sera comme ça à Théoux, la Canne, à Saint-Jean-Cap-Ferrat. Demain lundi, un soleil présent sur le bord de mer. Des nuages menaçants qui apporteront des averses sur Mercantour. Et puis mardi, un temps un tout petit peu plus instable, mais toujours dans la douceur.
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0: Les conseils d'Élise Baraja, diététicienne sur Ici Azur, pour manger équilibré sans se priver. Ça se passe maintenant au 04 93 82 03 04. On va aborder, un régime, c'est peut-être pas le mot, mais ce qu'il faut faire après l'été, les petits abus, vous savez, les apéros sur la plage, à la maison. Voilà.

0: Allez, un cœur de loup, celui de Philippe Lafontaine sur Ici Azur.
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0: Manger mieux pour se sentir bien dans sa peau, dans son corps, avec Élise Barraja. Bonjour.
3: Bonjour, Adrien.
0: Bon retour, vous revenez un dimanche sur deux hein, pour nous parler de diététique. Il y a eu peut-être quelques excès hein, durant l'été, avec ces apéros sur la plage ou à la maison. Nous sommes encore en été, d'ailleurs, les jours vont diminuer. On va beaucoup parler de rentrée bientôt. Oui. La nôtre, c'est demain matin pour la radio. Et donc, c'est septembre qui pointe le bout de son nez. Est-ce qu'il faut se mettre au régime après l'été ou pas?
3: Jamais. On ne se met jamais au régime.
0: Mais il y a des choses à faire.
3: Et il y a des choses à faire. On reprend doucement son alimentation, oui.
0: Ouais. Alors, ça passe par quoi? On passe par quelle alimentation?
3: Alors, reprendre vraiment de l'équilibre. On ne supprime aucun aliment. Tous les aliments sont très importants pour conserver une énergie. Et on n'oublie pas les principaux qui sont les glucides, puisque c'est le principal carburant de notre organisme et notamment de notre cerveau. Donc c'est là qu'on a besoin de ces glucides à la rentrée, pour bien travailler.
0: On les trouve dans quoi ces glucides?
3: Alors tout ce qui est féculent, les pâtes complètes, le riz complet, le pain complet, tout ce qui est complet de préférence, ou des légumineuses.
0: Mm-hmm. Donc on ne parle pas de régime, on peut parler de rééquilibrage en fait.
3: De rééquilibrage, toujours.
0: Exactement.
3: Toujours.
0: Alors, et les choses qui sont vraiment positives et qui nous apportent un peu d'énergie pour cette rentrée, parce qu'on va en avoir besoin, on va se lever un peu plus tôt.
3: Mm-hmm. Alors, ce qu'on n'oublie pas non plus, c'est un bon petit déjeuner. C'est lui qui est très important pour vous fournir de l'énergie dès le matin. Attention, je ne parle pas si on n'a pas faim, si on a un rythme compliqué, etc. On est vraiment sur des bases et du général. Un bon petit déjeuner, ça va passer par du pain complet, un œuf ou un produit laitier, un fruit. Et là, on va pouvoir tenir toute la matinée.
0: D'accord. On va passer à une journée type, par exemple, du matin, passant par le midi, et puis peut-être l'après-midi, quand on est sur le travail, ça va bientôt démarrer après le retour des vacances. Le matin, on se lève. Allez.
3: Le matin, on se lève, un grand verre d'eau à jeun, on réveille son organisme.
0: Toujours le verre d'eau.
3: Ça fait du bien.
0: Ouais.
3: Ça fait du bien. Ça réhydrate le corps après une nuit de sommeil. Ensuite, le petit déjeuner, on a dit pain complet, un œuf ou un produit laitier et un fruit. Mmh. On tient toute la matinée.
0: Ouais.
3: Le midi, un bon déjeuner équilibré. On n'oublie pas sa portion de glucides.
0: Voilà, ça grouille un peu dans le ventre.
3: Voilà. Toujours une portion de légumes, à peu près la moitié de l'assiette. Toujours une portion de protéines, viande, poisson ou œuf. Et on termine par un fruit et un produit laitier.
0: Très
3: et
0: bien.
3: On tient jusqu'à 16h, 17h pour faire le goûter.
0: Le goûter, ça ressemble à quoi?
3: Alors, des fruits à coque, des noix, des noisettes, des amandes qui vont encore apporter de l'énergie, des bons acides gras, des protéines et du magnésium.
0: Est-ce qu'il y a, Élise, des boissons auxquelles il faut renoncer?
3: On évite tout ce qui est soda, tout ce qui est produit sucré, bien évidemment. Mmh. On évite l'alcool. Attention à pas surconsommer de café. La caféine aussi, au lieu de vous fournir l'énergie que vous pensez, ça peut aussi fatiguer votre organisme. Donc, quelques cafés dans la journée avec une alimentation équilibrée, pourquoi pas, mais pas en surconsommation.
0: Alors, on lit partout, on entend partout que le petit déjeuner, c'est un moment très important, c'est ce qui est le plus important. Mmh. C'est vrai ou c'est du marketing?
3: Alors, c'est vrai quand c'est bien fait. Il faut bien équilibrer son petit déjeuner. Si maintenant on est dans un rythme où on n'a pas faim le matin, on part sur un jeûne intermittent parce que c'est comme ça, c'est notre rythme et ça fait du bien à notre corps, c'est ok aussi. Il faut savoir s'écouter et apprendre à écouter son corps. Maintenant, si on a besoin de ce petit déjeuner le matin, il faut qu'il soit équilibré et qu'il fournisse suffisamment de protéines pour rééquilibrer la glycémie sur la journée, le taux de sucre dans le sang. Il ne faut pas qu'il soit trop sucré ce petit déjeuner.
0: Comment vivre mieux avec son alimentation? La réponse est sur Ici Azur et au bout du fil, Élise Barraja, 04 93 82 03 04.

0: Yeah, Matt Bianco, un titre des années 60 repris par Matt Bianco. Et d'ailleurs, Matt Bianco avait été récompensé, je ne sais pas si vous vous souvenez de cette scène, à Cannes, pendant le Midem en 86, un prix qui avait été contesté parce qu'il y avait un autre groupe qui s'appelait les Fine Young Cannibals qui était assez jaloux. Alors ils ont commencé à se jeter des pots de yaourt sur la tête, à se donner des coups de pied. Et là, la chaîne de télévision avait arrêté les images. Voilà, c'est le souvenir de Matt Bianco que j'ai gardé aussi sur la Côte d'Azur au Midem. I say yeah, yeah.
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0: Un numéro de téléphone à noter, à retenir et à composer, c'est le 04 93 82 03 04 pour joindre Élise Barajat, diététicienne, qui va vous conseiller jusqu'à 10h. Avec des questions qui nous arrivent aussi par le net et les réseaux sociaux, on a Magali, elle est à Roquebrune-Cap-Martin, elle nous dit, faut-il arrêter le sucre et s'il faut le faire vraiment, de quelle façon ?
3: Alors, faut-il vraiment l'arrêter ? Est-ce qu'on a vraiment besoin d'arrêter quelque chose pour voilà rééquilibrer son alimentation ? Je ne pense pas. Il faut garder cette notion de plaisir et éviter la frustration. Alors oui, il faut l'arrêter dans le sens où on ne va pas en consommer au quotidien puisque ce sucre-là, le corps l'utilise et le stocke seulement, mais on va limiter les quantités. Donc au quotidien, on supprime tout ce qui est produits sucrés et sucre ajouté, mais de temps en temps, si on a un anniversaire, un restaurant et qu'on a envie de se faire plaisir, il faut quand même qu'on s'arrête cette notion de plaisir. Mais au quotidien, c'est vrai qu'on peut l'éviter.
0: Élise, est-ce qu'il y a des alternatives au sucre ? Je pense au sirop d'agave, le miel, des choses comme ça. Qu'est-ce que vous proposez ?
3: Oui, alors, il y a effectivement des alternatives. Tout ce qui est sirop d'agave, miel, on pense au sucre de coco, qui sont voilà, des sucres qui vont avoir un impact sur la glycémie beaucoup moins important que le sucre blanc, le saccharose qu'on retrouve sur notre table. En fait, l'index glycémique, donc, ça va nous permettre de savoir comment va monter la glycémie, le taux de sucre dans le sang, en fonction de l'aliment qu'on va manger. Donc le miel a un index glycémique plutôt moyen. Le sucre blanc, le sucre qu'on a sur nos tables, très élevé. On est sur 100, donc ça fait monter la glycémie très rapidement. Et on a le sirop d'agave qui est très très bas et qui fait monter la glycémie plus lentement. Donc c'est en fait sur cet impact-là que c'est intéressant.
0: J'ai entendu parler du stevia, ça vous dit quelque chose ?
3: Stevia, c'est un édulcorant naturel qui a un petit arrière-goût d'anis. Voilà, il faut aimer, il faut aimer ce petit goût-là et on va en mettre davantage moins que le sucre blanc.
0: Bon, on entend beaucoup de choses, évidemment. Oui, pas ci, pas ça, c'est cancérigène. Sucre brun, sucre blanc, qui remporte la bataille ?
3: C'est la même chose. C'est la même chose. C'est juste qu'ils proviennent pas de la même plante. Mais sinon, en termes de nutrition, c'est la même chose. Ça va être le goût qui va différer un petit peu.
0: Voilà. 04 93 82 03 04 à vos téléphones. Profitez de la présence de notre diététicienne, Élise, qui est avec nous jusqu'à 10h.
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0: du Colby. C'était 18 sur ici, Azur. Nous sommes avec notre experte diététicienne, Élise Baraja, pour répondre à vos questions en direct. Ce matin, au 04 93 82 03 04, nous avons un Madi qui nous a appelé. Elle est là, elle a composé ce numéro de téléphone. Soyez la bienvenue, bonjour.
1: Oui, bonjour à tous les deux et merci de me recevoir.
0: C'est un plaisir, on est là pour ça. Qu'est-ce qu'on peut faire pour vous?
1: Alors, j'ai un problème de lactose. Ça fait 2 ans qu'on a décrété que je pouvais plus manger, que je pouvais plus prendre du lait complet, qu'il fallait que je prenne du lait sans lactose. Mm-hmm. Yaourt sans lactose et patati et patata. Mm-hmm. Comme ça suffit pas, je peux plus manger tous les légumes que je mangeais avant. Alors, après, à part les courgettes et les carottes, sinon, je sais plus quoi faire à manger, je vous assure. Bon, le pain complet, je peux pas. Il faut du pain blanc, sinon c'est là la catastrophe. Je vous assure, 85 ans, c'est bien grave d'arriver à ce stade-là.
0: Ouais. Qu'est-ce qu'on peut faire pour Madi?
2: Bonjour Madi. Alors effectivement, c'est compliqué. Hein, tout ce qui est rapport avec l'intestin, c'est très personnel et les tolérances sont vraiment impropres à chacun. Alors par rapport à tout ce qui est lactose, effectivement, il faut faire très attention et ne pas consommer de produits laitiers qui contiennent du lactose. Donc plutôt se diriger vers des produits laitiers d'origine végétale où maintenant on trouve en grande surface du lait sans lactose qui peut remplacer ces produits-là. Après, par rapport à tout ce qui est complet ou aux légumes, ça veut dire qu'il y a peut-être un intestin qui va s'irriter facilement. Donc, dans ce cas, il faudrait consommer des céréales blanches. Est-ce que le riz, vous le supportez bien, Madi?
1: Oui.
2: Voilà.
1: Oui,
2: oui. Ok. Donc, tout ce qui est riz, le pain blanc, les pâtes blanches, la semoule.
1: Oui, également.
0: Ah, c'est bien,
2: okay.
0: C'est...
2: Donc, on trouve quand même des féculents qui vont vous apporter de l'énergie, mais qui ne vont pas irriter vos intestins. Donc, il faut supprimer tout ce qui est céréales complètes et tout ce qui est légumineuses aussi, je pense, aux lentilles, aux pois chiches qui peuvent vous irriter les intestins. Par rapport à tout ce qui est légumes, consommez davantage de légumes cuits pour éviter que les crudités irritent vos intestins également. Je pense que vous supportez plus les légumes cuits que les légumes crus.
1: Oui. Oui.
2: D'accord.
1: C'est ça.
2: Ok. Et faites bien cuire vos légumes afin qu'ils soient bien fondants. Attention, il y a des légumes qui vont irriter davantage. Je pense aux aubergines ou aux champignons qui peuvent irriter un peu plus les intestins et on n'y pense pas souvent.
1: Oui. En fait, je vous dis, c'est courgettes, carottes.
2: D'accord.
1: Et c'est tout.
2: Alors effectivement, ça fait très limité, mais c'est en tout cas très important de connaître son corps et de savoir quels aliments vous allez supporter davantage. N'hésitez pas à faire des listes pour ne pas oublier. Et puis malheureusement, il faut écouter son corps. Et tout ce qui est potage, ça passe davantage?
1: Oui, très bien. Les potages, le soir c'est un potage et une salade verte qui passe à peu près bien. Et c'est tout.
2: Ok, n'oubliez pas l'apport de protéines, Madi, qui est très important et qui va permettre de conserver la masse musculaire. On n'oublie pas d'en consommer midi et soir.
1: D'accord. Alors que c'est que le midi et je vais penser ça au soir. D'accord.
2: Voilà, essayez de l'ajouter en petite portion quand même le soir. Ça peut être des œufs durs, une tranche de jambon ou un petit peu de thon.
1: Oui.
0: Ouais.
1: Oui.
0: On comprend que ça peut être très difficile pour vous, Madi, ce genre d'alimentation. On parlait de courgettes et carottes avec vous. Mm-hmm. Est-ce que on peut cuisiner les mêmes choses, mais en changeant peut-être les épices pour changer les saveurs? Qu'est-ce qui pourrait faire l'affaire?
2: Exactement. On peut changer déjà le plat. On peut les faire à la vapeur. On peut les faire en gratin. On peut les faire cuire au four. Ça change un petit peu donc la façon de cuisiner, le plat qu'on va consommer. Mm-hmm. Et effectivement, on n'oublie pas de mettre des épices dans son plat, du paprika, du curcuma, et de changer un petit peu le goût.
0: On a droit au filet d'huile d'olive quand même?
2: Oui, on n'oublie pas son apport de matière grasse et d'oméga 9 grâce à l'huile d'olive.
0: Madi, on vous embrasse très fort. Merci d'avoir appelé.
2: Merci Madi, bonne journée.
1: Merci d'avoir répondu à mes problèmes. Merci beaucoup.
0: Vous en prie. Si comme Madi, vous souhaitez poser des questions, 04 93 82 03 04. On est avec vous jusqu'à 10h.

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0: Il était il y a encore quelques jours en concert dans notre Grand Sud au festival de Ramatuelle, programmé par Michel Boujna. Je veux parler de Benabar qu'on vient d'écouter avec Elle Danse.
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0: Eh oui, quelques idées de sortie, une expérience magique à faire en famille. En tout cas, je vous le conseille, c'est sous terre et en forêt. Profitez des animations spéciales vacances été 2026 pour découvrir la grotte de la Baume Obscure. C'est à Saint-Vallier-de-Thiers, avec une nouvelle chasse au trésor dans cette grotte. Il y a des visites guidées à la lanterne, des balades nocturnes, des jeux de piste en forêt, une mine au trésor et des fouilles pour les petits paléontologues au programme. J'aimerais vous rappeler aussi qu'il y a la Vuelta, cette course cycliste qui passe par la Côte d'Azur. Il y aura donc des routes fermées. Il y aura la 51, l'échangeur de Manos, qui aura aussi des routes fermées une heure avant le passage des coureurs, notamment la voie Matisse à Nice, la RM 6007, Saint-Laurent-du-Var, Cagnes-sur-Mer, Villeneuve-Loubet, et puis à Nice, le tramway sera interrompu sur certaines portions entre 11h30 et 13h30. Vous pouvez retrouver les détails complets de ces restrictions de circulation sur ici.fr.
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0: Bientôt en concert chez nous, Julien Clerc, on l'écoute avec Si on chantait.

0: Ici, on chantait. Très attendu, hein, Julien Clerc, à la rentrée au Palais des Festivals de Cannes. Ce sera le 20 septembre, c'est pour bientôt. Concert dans une très belle salle, hein, du Palais des Festivals. C'est le grand auditorium du Palais des Festivals.
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0: En plein cœur du rendez-vous des experts, avec Élise Baraja, notre diététicienne, avec deux personnes qui nous appellent. On va d'ailleurs les prendre en même temps, parce que je pense qu'on est à peu près sur le même sujet, le même thème. On accueille Arlette pour commencer. Bonjour Arlette.
3: Bonjour.
4: Bonjour, bonjour l'équipe, bonjour tout le monde.
0: Bonjour.
3: Bonjour Arlette.
0: Vous avez un problème de côlon, c'est bien ça, hein?
4: Oui, un côlon trop long, un tolico-côlon, plus, alors je ne suis pas gâtée, voilà. Et j'ai de gros problèmes, ça forme des stases stercorales, c'est-à-dire dans les parois sinueuses, tortueuses, il y a des poches d'air et des matières qui ne sortent pas bien. Donc j'en suis à 2 à 3 sachets le matin pour aider les selles et également soir et matin. Et j'ai passé une nuit atroce, je ne sais plus quoi manger.
0: On imagine.
4: Alors j'entendais la dame précédente tout à l'heure, carottes, courgettes, riz, pâte sans gluten et pain sans gluten, mais je ne suis pas allergique au gluten, c'est ça le plus beau. Alors je vais faire un test pour savoir si je suis allergique au lactose. Mais je ne mange plus de yaourt, je ne mange que des fromages à pâte dure. Enfin, je ne sais plus quoi manger. Tous les conseils sont bons à prendre, je vous écoute.
0: Voilà. Ouais, Arlette, ne bougez pas parce qu'on a Colette aussi qu'on va saluer qui a à peu près les mêmes problèmes, comme ça on vous prend en même temps. Colette, bonjour.
5: Bonjour à vous.
0: Saint-Laurent du Var, qu'est-ce qui vous arrive, vous, alors? Le même problème?
5: Exactement le même problème que cette dame. Mais du problème aussi de constipation. Et je ne sais plus quoi manger. Alors, pour remplacer le pain, qu'est-ce qu'il faut que je mange? Parce que moi, j'aime beaucoup le pain. Et je voulais savoir aussi si les poireaux sont nuls pour les intestins.
0: Alors, écoutez bien, Arlette, Colette, SOS, Élise Baraja.
3: Alors on va essayer de décortiquer tout ça, mais effectivement c'est pas évident quand il y a des gros problèmes comme ça au niveau du côlon. Alors si on est constipé, on va éviter de consommer des aliments qui vont ralentir le transit, hein, le riz, les carottes, qui vont ralentir le transit, donc ça on évite au maximum. Par contre attention, si on a des douleurs aussi au niveau des intestins, tout ce qui irrite, alors les poireaux ça peut irriter les intestins, ça va être très très personnel, faites-les vraiment bien bien cuire et on évite le vert de poireau, mais on va plutôt consommer le blanc de poireau bien cuit. Mais ça va être très personnel. S'il y a des douleurs, on évite au maximum, ça peut être très irritant. Et après, on va consommer beaucoup de légumes cuits. Pensez aux courgettes. Est-ce que ça va, mesdames, les courgettes, quand vous les consommez bien cuites?
4: Moi, courgettes, mais il faut des carottes.
3: Oui. Ouais, je pense que ça passe davantage. Mais évitez tout ce qui est aliments qui vont irriter et qui vont vous créer des douleurs. Plutôt passer sur des pâtes qu'on...

0: les bananes, pas de pommes. Je mangeais de la compote, c'est bon pour la constipation. Ah ouais. Pas de pommes, le dernier lundi. Alors, banane, kiwi, c'est très, très limité.
1: C'est très
0: banane,
1: limité.
0: Kiwi, je ne sais même plus. Il n'y a pas grand-chose. Hein.
1: Ouais.
0: Et c'est bien vraiment impossible. Et en légumes, alors là aussi. Hein. Courgettes, carottes, même pas d'épinards. Oh, je ne sais plus. Mais c'est limité, c'est limité. Je ne sais plus quoi manger. C'est très sensible.
1: C'est très sensible et surtout, c'est très personnel. Donc, si vous vous supportez et que ça ne vous fait pas mal et que ça va sur vos intestins, mais il faut faire très attention. Et malheureusement, quand il y a des gros problèmes comme ça, intestinaux et au niveau du côlon, c'est très compliqué. Je comprends tout à fait que ce soit très difficile.
2: Est-ce qu'on peut apporter une boisson particulière pour accompagner ces repas, pour faire passer plus facilement ou pas?
1: Il n'y a que de l'eau qui va favoriser. Hein. Mmh. Après, ne pas hésiter à bien, donc faire forcément bien s'hydrater, fractionner son alimentation, consommer beaucoup d'aliments cuits, de la protéine, mais blanche, de la viande blanche, du poisson blanc, et plutôt tout ce qui est cuit.
2: D'accord. Colette, vous vouliez rajouter quelque chose?
3: Qu'est-ce qui nous est conseillé?
1: Comment, pardon?
3: Pour les laitages, le yaourt et tout ça.
1: Oui, alors non, là, il n'y a pas d'intolérance au lactose, on est d'accord, hein?
3: Non, du tout.
1: Voilà, donc si ça va et ça ne vous fait pas mal, vous pouvez en consommer 3 à 4 produits laitiers par jour si il n'y a pas de douleur particulière.
3: Et on m'a conseillé plutôt de la brebis que de la vache.
1: Oui, si vous supportez mieux, mais bon, après, c'est en termes de goût aussi, hein?
3: Oui, c'est sûr.
1: Oui, si vous le supportez bien, il n'y a aucun souci.
3: D'accord, je vous remercie infiniment.
2: Voilà pour vous répondre, Arlette et Colette.
1: Avec
2: bon courage, on sait que c'est pas facile. On essaie d'apporter le petit plus, peut-être que ça peut vous aiguiller pour votre alimentation. Manger mieux pour se sentir bien, c'est aussi la mission de Ici Azur.

0: Johnny Clegg alias le Zoulou Blanc, Scatterings of Africa.
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2: 04 93 82 03 04 concernant vos questions sur la nutrition, l'alimentation avec Élise Baraja, diététicienne qui s'occupe de vous. Sur ici, Azur, on parlait tout à l'heure d'excès sous le parasol, les apéros et tout ça. J'en connais un, il s'appelle Robert, il est du côté de Nice Nord. À mon avis, il a abusé. Il me dit, après la gueule de bois, avez-vous une recette miracle pour un détox?
3: Déjà de l'eau. Ça, déjà, c'est la important. Base, vraiment bien s'hydrater. Et avant que la gueule de bois arrive, ne pas hésiter à alterner un verre d'eau, un verre d'alcool. Ça fonctionne plutôt bien. Donc on alterne pendant la soirée un verre d'eau, un verre d'alcool. Ensuite, le lendemain, ça va en fait jouer sur notre glycémie, l'alcool. Oui. Donc l'objectif, ce n'est pas... Alors on a souvent envie de manger du sucre, des produits gras, alors que ce n'est pas du tout ce qu'il faut faire. Au contraire, il faut aller chercher des protéines, des bons acides gras qui vont rééquilibrer notre glycémie, donc notre taux de sucre dans le sang, et qui va faire en sorte qu'on va se sentir mieux plus rapidement.
2: Le coup de la cuillère à soupe d'huile d'olive avant une soirée arrosée, c'est une bêtise?
3: On évite, hein. Plutôt de l'eau,
2: je le disais aussi. Voilà. 04 93 82 03 04. Vous posez vos questions en direct à Élise Baraja. Voici une chanteuse qui a mis sa carrière de chanteuse pendant 15 ans, entre parenthèses, pour devenir maman. Elle s'est occupée de sa famille, une voix formidable. On va écouter l'un de ses plus grands succès. Je suis sûr que vous allez la fredonner, cette chanson. Allez plus haut. Voici Tina Arena sur Ici Azur. Bon week-end.

0: italo-australienne Tina Arena, une voix en or sur ICI Azur avec Aller plus haut. Le 04 93 82 03 04, vos questions en direct à Élise Barajin, notre diététicienne sur ICI Azur.
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0: Merci d'être avec nous sur ICI Azur. Suite et fin du rendez-vous des experts avec Élise Barajin, notre diététicienne, pour prendre la vie du bon côté, en passant par l'assiette, évidemment. Est-ce qu'il y a justement, c'est une question qui nous arrive de Roquebrune Cap-Martin, c'est Mathilde. Oui. Elle nous demande s'il y a des aliments à privilégier quand on mange le soir pour passer une bonne nuit de sommeil, qu'on soit pas trop lourd.
5: Pas trop lourd et ouais. qu'on ait un sommeil pour bien récupérer.
0: Trop manger, ça joue sur le sommeil.
5: Trop manger, ça joue effectivement si on a des repas trop copieux, trop gras, trop sucrés.
0: Cassouler la graisse d'oie.
5: Voilà. Ou un petit peu alcoolisé comme tout à l'heure.
0: Non, non.
5: Mais effectivement, ça va jouer forcément sur le sommeil puisque l'organisme va digérer ça toute la nuit. On est en position allongée, on ne bouge pas et ça peut perturber votre sommeil et ça peut vous réveiller dans la nuit. Donc, on évite des repas trop copieux. On mange léger. Attention, on mange quand même. Hein.
0: Ah bah quand même.
5: Voilà, on mange de tout, on mange quand même. Et surtout, une chose à ne pas négliger le soir et que j'ai tendance à entendre un petit peu trop souvent, c'est de supprimer les féculents le soir avant de se coucher.
0: Vous l'entendez souvent,
5: ça ? Batterie, pommes de terre, etc. Mmh. Alors que ces féculents, ils sont très importants parce que notre corps continue de fonctionner la nuit et surtout, ils sont un précurseur de la mélatonine, de l'hormone du sommeil. Donc, on ne les néglige pas. Et on équilibre son assiette. Féculents, légumes, protéines, même le soir.
0: Allez, on va terminer avec une question de Lisa. Elle est à Cannes-la-Bocca. Mm-hmm. Elle aimerait connaître votre avis sur ce qu'on appelle les boissons énergisantes. Vous savez, les fameux shots qu'on prend le matin au réveil.
5: Mmh. Oui, avec du gingembre, du citron, ce genre de petits shots.
0: Oh, oui. Romarin, mais...
5: Ça fait beaucoup de bien pour notre organisme. C'est pas à négliger du tout. Hein. Au contraire, si on en a envie, il n'y a aucun souci avec ça. Vous pouvez un peu de gingembre, du miel, du citron, avec un petit peu d'eau tiède aussi pour pas que ça brûle hein, au niveau de l'œsophage. Mais ça, vous pouvez le faire, ça réveille, ça booste et ça fait du bien.
0: On peut le fabriquer nous-mêmes ça à la maison.
5: Ah, mais je vous conseille vraiment de le faire vous-même hein, d'ailleurs, ça sera que bénéfique. Hein.
0: Très bien. Et il faut faire ça pendant plusieurs mois ou il faut vraiment marquer des pauses pour que ce soit vraiment bénéfique?
5: Alors, moi, je conseille de le faire tout au long de l'année. Pourquoi s'arrêter si ça fait du bien à notre corps?
0: Oui.
5: Voilà, le faire en permanence et en introduire ça dans sa routine quotidienne.
0: Très bien. Alors, évidemment, sur ICI Azur, lorsque vous venez, c'est consultation gratuite. Hein.
5: Bien
0: ça
5: évidemment.
0: Se passe au standard. On peut vous retrouver aussi en dehors de la radio.
5: Oui.
0: C'est bien rue Pastorelli, c'est bien ça?
5: Alors, rue Pastorelli, oui. Sinon, vous pouvez directement me contacter sur les réseaux sociaux, EB Diététique. Ou sur Doctolib également.
0: Et voilà, et on trouvera votre numéro de téléphone, le portable pour prendre rendez-vous avec vous.
5: Oui.
0: Merci, c'est toujours un plaisir. Élise Barajin, on se retrouve
5: également.
0: Non pas la semaine prochaine, mais la semaine d'après.
5: Voilà, sans problème, je serai toujours là.
0: C'est toujours un dimanche, et voilà, c'est sur ICI Azur. On peut retrouver tout ce qu'on a raconté, tout ce qu'on s'est dit ce matin,
5: oui.
0: En passant par ici.fr. Merci, à
5: très
0: vite.
5: Merci à vous, Adrien. Bonne journée.

Qu'est-ce que c'est bien ça, c'est une nouveauté, c'est Teddy Swims, My Know It All, Mr. Know It All. Teddy, c'est un surnom qui fait référence à sa carrure, parce qu'il est quand même assez baraqué, il a une carrure d'ours, c'est pour ça qu'on l'appelle Teddy, comme Teddy Bear. Après l'énorme tube Losing Control, qu'on a beaucoup diffusé sur ICI Azure, eh bien Teddy Swims est de retour avec ce titre, Mr. Know It All, traduisez Monsieur Je Sais Tout. Un petit mot sur l'invité qu'on va recevoir entre 11h et midi sur ICI Azure, elle s'appelle Géraldine Giraud, c'est une journaliste niçoise, elle sera l'invitée d'un dimanche sur la Côte d'Azur. Elle va nous raconter l'histoire de son livre, une histoire personnelle, l'exil des boulangers italiens du Piémont vers Nice et vers la Côte d'Azur sur le littoral, à travers ce livre qui s'appelle Le pain du partage. C'est le fruit de 15 ans d'enquête. On va se régaler en sa compagnie. Allez, avant d'arriver au rendez-vous de l'info avec Laurent Vareille, je rappelle que nous sommes le dimanche 23 août, qu'on fête les roses, on souhaite un bon anniversaire à toutes celles et ceux qui sont nés un 23 août, comme Jacques Weber, le comédien qui fut longtemps directeur du Théâtre National de Nice entre 1986 et 2001. C'est aussi l'année, le 23 août, c'est la naissance de Kate Moon, vous savez, le batteur du groupe The Who.

0: Kate Moon, le batteur du groupe The Who, qui était né un 23 août. Et puis, c'est aussi la date, le 23 août, la naissance de Gene Kelly, chanteur, danseur et acteur, celui qui avait interprété I'm Singing in the Rain.
1: I'm singing in the rain, just singing in the rain. What a glorious feel, and I'm
0: on nous a quitté Gene Kelly à l'âge de 83 ans. Il était né un 23 août. Bon, la pluie ne sera pas au programme, alors, en varie aujourd'hui. Hein. Donc, c'est
2: normalement, non.
0: Autrefois. Ça sera surtout du vélo sur la route avec le cyclisme.
2: On en parle dans quelques instants et le point météo, bien sûr, à la fin du flash.
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0: Ici, Azur qui vous accompagne. Bon week-end. Il est précisément 10 heures. Pour retenir de l'actualité avec Laurent Vareille et la Vuelta, Tour d'Espagne, qui passe par les Alpes-Maritimes.
2: Ouais, ça s'appelle un départ délocalisé, comme le Tour de France le fait souvent. Alors, après un contre-la-montre individuel hier sur le Rocher, eh bien aujourd'hui, l'étape en ligne, traversée du département direction Manosque. Beaucoup de monde attendu sur le bord des routes azuréennes pour voir le peloton et des perturbations de circulation à prévoir entre midi et deux notamment. Le sport, c'est aussi le foot, la Ligue 1 qui a repris. Nice a signé un timide 0-0 à l'Alliance contre Lorient. La mairie de Cannes dote sa police municipale de 3 détecteurs de protoxyde d'azote, ce gaz que certains jeunes prennent alors qu'ils sont au volant. La police municipale cannoise les a immédiatement testés lors d'un contrôle dans la nuit de vendredi à samedi. Bilan 10 dépistages, dont un positif. Le conducteur a été bien sûr verbalisé et la voiture immobilisée. Un homme a fait une chute ce matin très tôt du côté de la Colle-sur-Loup, chute de 8 mètres d'une barre rocheuse. Ce sont les pompiers du GIMP, hein, le groupement en milieu périlleux en montagne, qui ont dû l'élitreuiller et il a été admis à Pasteur 2 à Nice à l'hôpital. Attention si vous avez décidé d'aller vous balader en forêt ce dimanche dans certaines communes du département, c'est l'ouverture anticipée de la chasse aux sangliers, une espèce qui prolifère hein, selon les professionnels de la chasse et qu'il faut donc d'après eux réguler car l'animal s'approchant de plus en plus des agglomérations occasionne de gros dégâts. Nice célèbre l'indépendance de l'Ukraine ce dimanche, en fait un jour avant la date officielle, hein, le 24 août 1991, c'était il y a 35 ans. Pour ce faire, marche festive à Nice, entre la place Garibaldi et les jardins Albert Ier vers 17h, puis concert au kiosque à musique à 21h. Les Alpes-Maritimes sont le département où la communauté ukrainienne hein, est la plus nombreuse. Un mot de Formule 1, le monégasque Charles Leclerc sera sur la troisième ligne au départ du Grand Prix des Pays-Bas. Leclerc, le monégasque, a signé le 6e temps hier des qualifications, juste derrière son coéquipier chez Ferrari, Lewis Hamilton. C'est le champion du monde en titre, hein, Lando Norris, hein, qui partira en pole position à 15h. 180 km à la nage entre Calvi en Corse et Nice. Voilà le défi que s'est lancé le nageur Gilles Rondy, parti ce week-end de Corse. Il va mettre 60 heures sans combinaison et sans toucher le bateau sécurité qui l'accompagne. Et tout ça sous le soleil, on imagine entre la Corse et Nice, puisque ça sera soleil et puis bonne température, en tout cas pour ce qui nous concerne.
0: Du grand ciel bleu, la vague de chaleur que nous avons connue en juillet et août, ça a été la plus longue devant celle de 1983. On va retrouver enfin des valeurs plus raisonnables. On est à 26 à Nice, à cette heure-ci, à Villeneuve-Loubet, 25 à Valbonne, Le Canet, 24 à Courcegoule. Le soleil va briller également cet après-midi avec des maximales entre 28 et 29 degrés.
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Et comme on le disait à une certaine époque, un bon dimanche. Peut-être pas sous vos applaudissements, plutôt avec quelques éventails, une boisson fraîche à côté, puis ici Azur dans tous les cas, pour vous accompagner en ce dimanche qui est encore un peu étouffant par endroits dans les Alpes-Maritimes. Heureusement, grâce à Valérie Castera et son abécédaire, on a l'occasion de penser à autre chose et peut-être même de se restaurer un peu de soca, par exemple. S comme soca. Comment c'est devenu un des mets les plus célèbres de la Côte d'Azur? Vous découvrirez ça dans l'heure, tout comme notre grande Catherine Ségurane. Pourquoi a-t-elle montré ses fesses à un moment donné? Pourquoi est-elle connue pour ça, cette grande Catherine? Eh bien, vous le découvrirez également dans les minutes qui viennent. Dans tous les cas, passez cette heure avec ICI Azur, cette heure et cette journée, ce dimanche, que l'on vous souhaite bon.

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1: À Nice, il existe un palais qui raconte à lui seul l'histoire de la présence britannique sur la Côte d'Azur, le Regina. Son nom vient du niçois Regina, qui évidemment signifie reine. Et pour une fois, ce n'est pas une exagération. À la fin du 19e siècle, Victoria, souveraine britannique, passe régulièrement ses hivers à Nice. Lors d'un séjour au Grand Hôtel de Signé, la reine est pourtant très insatisfaite. Quand on dirige le plus vaste empire du monde, on ne change pas simplement de chambre. On fait construire son propre palace. L'architecte niçois, le très très célèbre architecte niçois Sébastien Marcel Biasini, reçoit donc la mission d'édifier l'Excelsior Regina Palace sur la colline de Signé. Inauguré en 1897, le bâtiment est impressionnant. Sa façade s'étire sur 130 mètres et accumule tous les codes de la belle époque. Coupole, marquise, ferronnerie et de si riches décors. Une immense couronne en fer forgé domine même les appartements royaux. Au cas où, les visiteurs auraient oublié qui réside ici. À l'intérieur, le confort est tout simplement exceptionnel pour l'époque. Ascenseur, éclairage électrique, chauffage central, eau chaude à tous les étages. Le hall monumental fait l'admiration des visiteurs, tandis qu'une passerelle mène à un jardin de 8000 mètres carrés, planté d'essences exotiques avec terrain de badminton et de croquet. Une anecdote est restée célèbre dans les mémoires. Le fidèle serviteur indien de la reine, Abdul Karim, chargé notamment du thé de l'après-midi, aurait pris la très discrète habitude d'ajouter un peu de scotch dans la tasse de sa reine. Après la mort de Victoria, la ville lui rend hommage en érigeant une statue devant la Regina. En 1911, durant la Première Guerre mondiale, le palace devient un hôpital militaire. Puis, il retrouve sa vocation hôtelière avant d'être transformé en copropriété en 1937, à la suite de la crise économique. Aujourd'hui encore, doté de sa majestueuse silhouette, il demeure l'un des plus beaux témoins architecturaux de son temps et l'un des paquebots amirals du quartier de Signé.
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1: S'il fallait élire une reine de la cuisine niçoise, la Socca remporterait tous les suffrages. Cette galette dorée, devenue l'un des symboles gastronomiques de Nice, fait partie de la cuisine niçoise, désormais inscrite au patrimoine culturel immatériel national. Elle a même fait son entrée dans le dictionnaire Larousse en 2017. La recette est d'une simplicité désarmante. De la farine de pois chiche, de l'eau et de l'huile d'olive. Le mélange est versé dans une grande plaque de cuivre au bord relevé, puis mis à cuire dans un four chauffé au feu de bois. Car c'est là que réside tout le secret. Une vraie socca doit être moelleuse à cœur, croustillante sur les bords et légèrement dorée en surface. Une cuisson délicate qui ne s'improvise pas. La dégustation obéit elle aussi à quelques règles. La socca se mange brûlante, généreusement poivrée et surtout, avec les doigts. Laissez tomber les couverts. Il serait presque considéré comme une incongruité, comme une faute de goût. En revanche, ce serait péché que d'oublier le petit verre de rosé bien frais en accompagnement. La farine de pois chiche est présente dans la région depuis des siècles. Selon la tradition, elle aurait même permis aux habitants du comté de Nice de résister à plusieurs sièges en évitant les famines. Mais la socca apparaît surtout au 19e siècle avec l'arrivée d'immigrants ligures. Elle descend directement de la farinata, spécialité de Gênes, tandis que sa cousine varoise, la cade toulonnaise, suit une histoire similaire. Au début du 20e siècle, la socca devient le casse-croûte préféré des pêcheurs et des ouvriers. Certains glissent même une portion dans un morceau de pain pour leur merenda. Le goûter de travail, une sorte de sandwich avant l'heure, mais avec beaucoup plus de caractère. Et puis, il y a les figures locales. En flânant dans le Vieux-Nice, on pouvait autrefois croiser Robert et sa célèbre mobilette tirant une carriole remplie de socca chaud destinée au marché du cours Saléa. Aujourd'hui encore, plusieurs adresses perpétuent la tradition, notamment chez Pipo, ouvert depuis 1923 au René Socca. Simple, populaire, conviviale, la socca résume peut-être à elle seule l'esprit niçois. Peu d'ingrédients, beaucoup de savoir-faire et une irrésistible envie de partager.
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1: On va faire le plein d'idées de sortie à présent sur Ici Azur. On va commencer par la pêche à la truite, en famille, à la pisciculture de Roquebilière. Si vous avez envie d'une activité ludique et rafraîchissante, au cœur de la nature, c'est l'endroit où il faut être. Venez vous initier à la pêche en famille. Tout le matériel est fourni sur place pour pêcher de magnifiques truites arc-en-ciel au beau milieu de la vallée de la Vésubie. À petit tarif, tout petit, 5 euros la truite. Et puis je vous rappelle que cette année, la Vuelta, le Tour d'Espagne du cycliste, s'élance depuis la Principauté de Monaco depuis hier. Un événement qui nécessite des adaptations en termes de circulation automobile et piétonnière. Évitez le parking de l'abbaye, l'abbaye de l'Annonciade, le quai Antoine 1er, l'avenue des Castellans, la place du Casino et l'avenue Princesse Charlotte. Et puis des animations tout l'été également à Valbonne, Sophie Antipolis, pour toute la famille, avec le feu de la Saint-Jean, retraite au flambeau, spectacle de rue, concert, food truck, marché nocturne, cinéma en plein air, soirée astronomie. Et il y en aura pour tous les goûts, pour tous les âges. Tous les événements sont gratuits, ainsi que tous les parkings de la ville.
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1: Figure légendaire de l'histoire niçoise, Katharina Segurana n'était ni reine, ni princesse, ni déesse, mais simple blanchisseuse. Son nom est associé au siège de Nice de l'été 1543. Alors à la fin du mois de juin, une impressionnante armée franco-turque d'environ de 200 000 hommes et de 120 galères se présente devant les remparts de la ville. Les Niçois comprennent rapidement que l'été s'annonce mouvementé. Après plusieurs bombardements, un premier assaut est lancé le 2 août. Les défenseurs résistent. Un deuxième suit le 15 août contre le bastion Saint-Cair. La situation devient critique, mais les assaillants échouent encore et leur étendard tombe aux mains des défenseurs. Le troisième assaut, le 22 août, permet aux franco-turcs de s'emparer de la ville basse. Pourtant, le château continue de résister. Cette ténacité, combinée à l'arrivée prochaine d'une armée de secours réunie par le duc Charles III, finit par décourager les envahisseurs. Après avoir pitié la vie de fond en comble, ils quittent Nice le 8 septembre. Oh là là, pour les Niçois, cette délivrance relève d'abord du miracle. Le 15 août et le 8 septembre correspondent en effet à deux fêtes mariales importantes. L'Assomption et la Nativité de la Vierge. Mais avec le temps, une autre héroïne fait son apparition dans le récit. Devinez qui est-ce ? Eh oui, c'est Katharina Segurana. Selon la tradition, alors que les combats font rage, la courageuse Bugadière aurait assommé un porte-drapeau turc avec son battoir à linge avant de s'emparer de son étendard. Mais la légende ne s'arrête pas là. Katharina aurait également soulevé ses jupes pour montrer son postérieur aux assaillants. Une méthode de défense peu enseignée dans les académies militaires, mais qui a largement contribué à sa célébrité. Entre bravoure et provocation, l'épisode est devenu l'un des récits les plus savoureux du folklore niçois. Certes, aucun témoin direct du siège ne rapporte cette scène. Le chroniqueur Jean Bada, pourtant présent lors des événements, n'en dit pas un mot. L'histoire apparaît plus tard dans les récits populaires. Mythe ou réalité ? Difficile à trancher. Mais il faut reconnaître que peu d'héroïnes peuvent se vanter d'avoir défendu leur ville avec autant d'audace et aussi peu d'équipement militaire.
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1: Nos auditrices et nos auditeurs savent-ils que la ville de Nice possède un patrimoine qui remonte à plusieurs centaines de milliers d'années? En 1966, des ouvriers creusent les fondations d'un immeuble au pied du Mont Boron.

0: lorsqu'il découvre, oh surprise, des vestiges préhistoriques. Une trouvaille complètement inattendue qui interrompt le chantier. Pour une fois, ce ne sont pas des problèmes administratifs qui ralentissent les travaux, mais nos ancêtres. Le scientifique Henri de Lumley organise alors 6 mois de fouilles. Face à l'importance du site, il convainc la ville de le préserver. En 1976, le musée de Terramata ouvre ses portes au rez-de-chaussée même de l'immeuble dont la construction avait permis la découverte. Car à cet endroit, il y a environ 400 1000 ans, des Homo erectus avaient installé leur campement sur une plage. Ils construisaient des huttes avec des branches maintenues par de grosses pierres, fabriquaient des outils à partir de galets et entretenaient des foyers. Ces traces de feu comptent parmi les plus anciennes découvertes au monde. Leur menu se composait essentiellement de lapins, mais aussi de cerfs et lafs, et parfois d'éléphants antiques. Aïe, aïe. Et une alimentation variée qui ferait aujourd'hui rugir certains nutritionnistes végé. À seulement 1 kilomètre de là se trouve un autre site majeur, la grotte du Lazaret. Occupée entre 200 000 et 30 000 ans avant notre ère, elle a servi de refuge et de halte de chasse à plusieurs groupes humains préhistoriques. La grotte était déjà connue au 19e siècle, lorsque voyageurs et savants la mentionnaient comme une curiosité archéologique incontournable de la région. À partir des années 50, les fouilles se multiplient sous la direction du commandant François-Charles Octobon, puis du préhistorien Henri Lumley. Les découvertes sont considérables. Plus de 600 000 objets sont exhumés, étudiés et répertoriés. Comme quoi, à Nice, même les premiers habitants avaient déjà tout compris du bonheur. Le soleil, la mer et un véritable home sweet home avant l'heure, version grotte avec vue les pieds dans l'eau.
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1: Quand on parle cinéma sur la Côte d'Azur, tout le monde pense immédiatement à Cannes et à son célèbre festival. Pourtant, bien avant les montées des marches, les robes de soirée et les smokings pour les hommes, Nice avait déjà décroché un rôle de premier plan dans l'histoire du 7e art. L'aventure commence au début du 20e siècle. Les géants du cinéma français, Pathé puis Gaumont, installent leurs caméras dans la ville. Mais le véritable héros apparaît en 1919 et il s'agit des studios de la Victorine, un nom qui, pour les cinéphiles, résonne un peu comme Hollywood avec vue sur la Méditerranée. Dès leur début, les studios attirent irrésistiblement réalisateurs et producteurs. Mais leur scénario ressemble parfois à un feuilleton. Succès, difficultés financières, changement de propriétaire, fermeture, renaissance, bref, il ne manque plus qu'un cliffhanger à la fin de chaque épisode. Malgré ses péripéties, la Victorine devient un lieu incontournable. Elle traverse l'arrivée du cinéma parlant, survit à la crise des années 30 et accueille plusieurs chefs-d'œuvre. C'est notamment là qu'est tourné, évidemment, vous en conviendrez, Les Enfants du Paradis. Souvent considéré, oui, comme l'un des plus grands films français de tous les temps. Après la Seconde Guerre mondiale, les stars se succèdent. Alfred Hitchcock y tourne la main au collet, François Truffaut réalise La Nuit américaine, tandis que Roger Vadim, Jacques Tati et bien d'autres viennent travailler à Nice. Il faut dire qu'il y a pire comme décor de cinéma sur Terre. Les studios traversent de nouvelles crises. La nouvelle vague préfère filmer dans la rue plutôt qu'en studio. Les promoteurs immobiliers lorgnent sur les terrains et les équipements doivent sans cesse être modernisés. Mais la Victorine s'adapte, se diversifie et continue l'aventure. Et puis à Nice, il n'y a pas que les studios. La ville entière sert de décor naturel avec sa lumière exceptionnelle, sa baie et sa célèbre promenade des Anglais. Elle offre aux réalisateurs un plateau grandeur, grandeur, nature, que même les meilleurs décorateurs de cinéma auraient du mal à reproduire.
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3: Bonjour, je m'appelle Brigitte de Villefranche-sur-Mer. 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Il aborde beaucoup de sujets essentiels à notre époque sur la biodiversité. 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
1: Un très bon dimanche, un bon week-end avec Ici Azur. Il est 11h. 11h, l'info en 2 minutes avec Laurent Vareille et la Vuelta, Tour d'Espagne qui passe par les Alpes-Maritimes.
2: Oui, dans quelques minutes, le départ de l'étape en ligne entre Monaco et Manosque, à travers donc, vous l'avez dit Adrien, les Alpes-Maritimes. On attend du monde, hein, sur le bord des routes azuréennes et les perturbations, bien sûr, de circulation qui vont avec, à prévoir entre midi et deux. On vous a tout mis sur ici.fr. Le sport, c'est aussi le foot, la Ligue 1, qui a repris. Nice a signé un timide 0 partout hier soir à l'Alliance contre l'Orient. Notez qu'on a appris auprès du club le retour d'Eli Wahi, donc l'attaquant qui va revenir de Francfort. Il devrait arriver sur Nice dans la journée.
1: La mairie de Cannes qui dote sa police municipale de 3 détecteurs de protoxyde d'azote.
2: Oui, ce gaz que certains jeunes prennent alors qu'ils sont au volant. La police municipale cannoise les a forcément immédiatement testés lors d'un contrôle dans la nuit de vendredi à samedi. Et c'est positif. Hein. 10 dépistages, dont un donc qui a été positif. C'est un conducteur qui a été verbalisé. Et la voiture, bien sûr, immobilisée. Un homme, lui, a fait une chute ce matin très tôt du côté de la Colle-sur-Loup, d'une barre rocheuse. Chute de 8 mètres. Ce sont les pompiers de JMP, groupement en milieu périlleux, hein, qui ont dû les litreuiller, le sauver. Il a été admis à Pasteur 2 à Nice. Attention, si vous avez décidé d'aller vous balader ou de courir en forêt ce dimanche. Dans certaines communes du département, c'est l'ouverture anticipée de la chasse aux sangliers, une espèce qui prolifère selon les professionnels de la chasse, qu'ils veulent donc réguler. L'animal s'approchant de plus en plus des agglomérations occasionne de gros dégâts. Nice célèbre l'indépendance de l'Ukraine ce dimanche, en fait un jour avant la date officielle, puisque la date officielle c'est le 24 août, c'était en 1991, il y a 35 ans. Pour ce faire, aujourd'hui à Nice, marche festive à 17h entre la place Garibaldi et les jardins Albert Ier, puis concert au kiosque à musique, toujours dans les jardins Albert Ier, à 21h. Les Alpes-Maritimes sont le département où la communauté ukrainienne est la plus nombreuse. Un mot de Formule 1, tiens, le monégasque Charles Leclerc sera sur la troisième ligne du départ du Grand Prix des Pays-Bas. Le monégasque a signé le 6e temps hier des qualifications. 180 km à la nage entre Calvi, en Corse et Nice. Voilà le défi que s'est lancé le nageur Gilles Rondy, parti ce week-end de Corse. Il a prévu de mettre 60 heures. On en parle tout à l'heure dans le journal de midi.
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2: La météo, Adrien, avec du soleil hein, et puis des chaleurs qui sont vraiment estivales.
1: C'est vrai, chaleur estivale, mais sans excès par rapport aux semaines précédentes. On a du 26 à Nice, Beaulieu-sur-Mer, Cap-d'Aille, Saint-Jean-Cap-Ferrat, 25 à Pégomas et Mougins. Et puis sur les hauteurs, on est sur 24 degrés avant, hein, Saint-Cours-Segoule. Cet après-midi, on va rester sous le soleil, un mercure qui va grimper entre 28 et 29 degrés. Et puis demain, lundi, plus ou moins le même type de temps, peut-être un petit peu plus frais encore le matin.
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1: Dans un instant, un dimanche sur la Côte d'Azur, on accueillera Géraldine Giraud pour l'épopée oubliée des boulangers italiens de la Côte d'Azur. 3 minutes à présent pour savourer Daniel Balavoine, aimer plus fort que d'être aimé.

0: Daniel Balavoine pour partir en musique sur Ici Azur. Aimer est plus fort que d'être aimé.
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3: Un dimanche sur la Côte d'Azur jusqu'à midi. Et aujourd'hui, c'est un pan de l'histoire parfois oublié ou souvent méconnu de notre histoire locale que l'on va vous raconter. L'épopée des boulangers italiens exilés sur la Côte d'Azur. Et ce voyage, nous allons le faire avec Géraldine Giraud, journaliste niçoise, auteur du livre Le pain du partage. Bonjour.
4: Bonjour Adrien.
0: Raconter l'histoire de sa famille, c'est se replonger dans les souvenirs, les archives, les photos anciennes. C'est fouiller dans un passé qui vous a certainement ému, qui vous a peut-être rendu nostalgique, et mesurer l'absence des personnes qui nous ont laissés.
4: Oui, qui continuent à nous accompagner en fait, toujours, qui sont toujours présentes et qui nous guident peut-être aussi.
0: La genèse de ce livre, le déclic remonte à la disparition de votre grand-père.
4: Exactement, il y a à peu près une quinzaine d'années, il m'avait raconté des bribes de cette histoire d'immigration, de ces boulangers en partie du village de Nialatane, alors à côté de la ville de Cuneo, dans le Piémont. Et ça m'avait mis bien évidemment la puce à l'oreille, et quand il est disparu, je me suis dit qu'il fallait que je recompose les pièces du puzzle de cette histoire. Et finalement, en rencontrant, en interviewant d'autres descendants, j'ai réalisé qu'il y avait vraiment matière à reconstituer une véritable saga. C'est-à-dire qu'au-delà de mon histoire familiale, cette histoire d'immigration concernait en fait un village entier avec plus de 300 familles immigrées entre Menton, la Côte d'Azur, jusqu'à Paris et même certains aux États-Unis. Donc une véritable saga, une épopée qui concernait bien au-delà de ma propre famille.
0: Quand j'ai lu votre livre, c'est un sacré livre. Il vaut son pesant d'or, comme on dit. Ça a été compliqué d'entreprendre ce voyage dans les souvenirs?
4: Compliqué, non, parce que ça a été plutôt, j'allais dire, passionnant, mais très impegnativo, comme on dit en italien, ouais. C'est-à-dire effectivement un travail
0: d'organisation,
4: d'orfèvrerie pratiquement, puisque j'ai eu la chance d'avoir beaucoup d'archives qui m'ont été données, d'albums de famille qui m'ont été ouverts, de lettres manuscrites, de photos de fournil du début du siècle jusqu'à aujourd'hui, donc des pépites qu'il a fallu effectivement que je réorganise dans la grande histoire pour pouvoir raconter, donner corps à cette saga transfrontalière qui n'avait jamais été racontée.
0: Vous vous êtes dit par où commencer ?
4: Pas forcément, non, justement, je l'ai pris avec beaucoup de calme et grâce aux travaux d'historiens, j'ai pu reconstituer chaque puzzle, partie du puzzle, chaque épisode, l'intégrer dans la grande histoire. Et ça a été effectivement un travail de plus, voilà, comme je vous ai dit, une quinzaine d'années, mais très finalement, que j'ai pris avec beaucoup de patience, de calme et passionnant.
0: Ça vous a demandé de rencontrer les personnes qui avaient connu vos ascendants?
4: Bien sûr, surtout retourner dans mon village, le village dans lequel je passais mes vacances d'été, comme beaucoup d'entre nous azuréens qui avons des origines piémontaises ou italiennes. Donc de renouer avec ce village, de renouer avec des personnes qui m'étaient chères dans mon enfance, avec qui j'avais peut-être perdu contact. Effectivement, la cassure, ça a été donc le départ de mon grand-père, mais aussi la vente de la maison de famille, qui a fait que j'ai eu besoin de reconstituer ce cordon ombilical avec ce village. Et ce livre, cette entreprise, ça a été vraiment pour moi le moyen de renouer avec ses racines enfouies.
3: Géraldine Giraud, notre invitée jusqu'à midi dans Un dimanche sur la Côte d'Azur.

0: J'ai dit du groupe Blackpink et Tamala Impala qui unissent leurs talents pour chanter Dracula.
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0: À dimanche sur la Côte d'Azur avec Géraldine Giraud. Il a fallu 15 ans de recherche, 4 ans d'écriture pour écrire Le pain du partage. Un livre qui raconte en texte, en images, en français et également en italien l'intégration de plusieurs familles de boulangers piémontais immigrés sur la Côte d'Azur. Ce livre est devenu pour vous, Géraldine, le moyen de renouer avec vos racines?
4: Exactement. Je pense que j'avais à cœur de remettre en lumière le destin de ces forçats de la farine.
0: J'aime beaucoup l'expression.
4: Oui, tout à fait, puisqu'il faut quand même rappeler que c'était des travailleurs hors pair qui n'avaient pas peur de dormir sur les sacs de farine, de travailler autour d'un four à bois à plus de 300 degrés, plus de 10 heures par jour, de passer des nuits blanches pour pouvoir faire le pain, donner le pain aux Français.
0: Vous employez le mot héros lorsque vous parlez d'eux.
4: Oui, complètement. Hein, des héros de l'ombre qui étaient, dont le destin était complètement passé à la trappe, en fait, hein, qui ne fait partie d'aucun manuel d'histoire, dont on n'a jamais parlé, mais qui ont donné le pain aux Français quand les boulangers français étaient mobilisés au front pendant la Première Guerre mondiale.
0: C'était très dur de quitter leur pays avec trois fois rien, pratiquement rien à manger.
4: Bien sûr, mais je pense que l'intégration a été encore plus difficile pour ces mangia polenta, ces macaroni, qu'on appelait, comme me disait mon grand-père, jusqu'à la fin de leur vie. Mon grand-père était né à Nice, avait le passeport français, mais avait toujours cette identité qui lui collait au front de macaroni, de mangia polenta, qui lui a valu d'être considéré comme un sou, comme un étranger, finalement, toute sa vie.
0: Ouais, ils ont gagné la France, ils ont rejoint la France comme beaucoup d'Italiens à l'époque.
4: Oui, c'était un choix dicté par la misère, hein, effectivement, sur la misère. À un moment, il a fallu qu'ils choisissent leur camp, rester italien ou devenir français. Quand l'Italie a déclaré la guerre à la France en septembre 1940, hein, qui a été vécu comme un coup de poignard dans le dos par beaucoup de Français de la part de la sœur latine, et ça a été le moment où effectivement ils ont dû choisir leur camp. Donc des épisodes qui ont toujours été tus beaucoup dans les familles, trop difficiles je pense à raconter pour beaucoup d'entre eux. C'est ce que m'ont livré les descendants et les survivants encore de cette histoire.
0: Faire sa place, trouver de nouveaux repères.
4: Oui, sans oublier d'où l'on vient, en gardant l'amour aussi intact pour ses origines et pour ce village dans lequel il retournait. Ses boulangers, une fois ayant justement pu constituer un mini-empire, hein. C'est ça qui est incroyable, c'est que de mitron à livreur de pain à vélo, beaucoup sont devenus entrepreneurs, de véritables boulangers entrepreneurs qui ont monté les premières franchises de boulangerie niçoise jusque dans le Var, qui ont construit des immeubles pour faire venir leurs compatriotes, les uns après les autres pour pouvoir les héberger, les faire reprendre des boulangeries en faillite. Ça a été le moyen pour eux de s'en sortir. Et ils revenaient tous les étés au village. Ils ont même construit des villas Liberty, le village de Nialatane. Alors c'est embourgeoisé grâce à eux. Donc ça a été vraiment une épopée qui n'a jamais été racontée. Donc j'avais à cœur vraiment de remettre en lumière le destin de ces oubliés assez extraordinaires pour beaucoup d'entre eux, avec des personnages complètement pagnolesques, tragicomiques, qui raconte un siècle d'intégration, mais au travers d'épisodes méconnus, des descendants de nous-mêmes, de nos enfants. Voilà, donc ils me tenaient vraiment à cœur de raconter leur histoire et de la insérer dans la grande histoire.
0: Géraldine Giraud, notre invitée sur Ici Azur jusqu'à midi.

0: Muriel et Daniel, les deux voix du groupe Niagara avec Je dois m'en aller. Hors de question, restez avec nous, on a encore beaucoup de choses à partager avant midi.
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0: Géraldine Giraud est l'invitée d'un dimanche sur la Côte d'Azur pour nous raconter l'épopée oubliée des boulangers italiens sur la Côte d'Azur. Elle est de retour dans 3 minutes, juste après Robin Williams.

0: Suprême, Robbie Williams sur Ici Azur. Je pense que tout le monde connaît l'univers des stickers Panini, et l'entreprise d'ailleurs installée à Carros, dans les Alpes-Maritimes. Eh bien, sachez que le chanteur Robbie Williams a désormais un autocollant à son effigie chez Panini. Pour lui, c'est un rêve d'enfant qui se concrétise.
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1: 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Le pain du partage, il parle et delle esodo. C'est un livre de la journaliste Géraldine Giraud qui relate la saga des enfants d'un village piémontais, Niella Tanaro, qui ont apporté à Nice le secret du bon pain. Une belle histoire de transmission et de partage que Géraldine nous raconte sur Ici Azur aujourd'hui. Ça doit être passionnant d'écrire ce livre. Vous vous êtes retrouvé quelque part dans la peau d'un détective à la recherche d'indices, de traces que vous ont laissé vos arrière-grands-parents.
3: Oui, exactement. C'est pour ça que je parle d'un travail qui a été passionnant à élaborer, en fait. Même si j'étais souvent seule derrière mon ordinateur, j'ai eu la chance, au travers de cette quête, de rencontrer des descendants qui m'ont offert des pépites, qui m'ont donné la foi de poursuivre cette recherche, je vous dis, longue de plus d'une quinzaine d'années. Je pense à, par exemple, le premier Max Gallo, qui me confiait, qui me connaissait très bien le village de Niella Tanaro, puisque sa première femme était une fille de boulanger de Niel.
0: Ah, c'est
3: incroyable. Mmh. Jusqu'à il y a 6 mois, la dernière pépite, c'est quand un descendant justement de boulanger de Niel à parisien, donc je ne savais même pas que certains Nielais avaient immigré jusqu'à Paris, me trouve une photo magnifique et je lui dis mais c'est pas possible, cette photo, c'est pas une photo d'un anonyme, c'est un professionnel qui a dû la prendre. Et au verso, effectivement, on avait le cachet de Robert Doano, du photographe Robert Doano, qui avait pris en photo Luigi Marone, boulanger du 14e arrondissement, qui était son boulanger.
0: Fameux photographe.
3: Exactement.
0: Qui a fait baiser.
3: Exactement, entre autres. Donc voilà, donc ces boulangers de Niel ne sont pas si anonymes que ça, effectivement. Leur destinée méritait d'être mise en lumière. Hein. Et j'ai des personnages assez incroyables. Je pense à ce livreur de pain qui a gagné des critériums de livreur
0: cycliste,
3: de pain sur Nice.
0: Mais
3: qui
0: oui,
3: est devenu
0: mais oui,
3: champion
0: j'ai
3: cycliste. Célestine Camille, qui était installée, lui, à Pégoma. Voilà, on a des personnages assez incroyables. Des anonymes aussi qui ont donné leur lettre de noblesse à ce métier de boulanger.
0: Oui. Géraldine, vous pensiez, je dis bien, vous pensiez connaître vos origines, mais en écrivant, c'est une autre aventure que vous avez découvert, vous en avez appris un peu plus.
3: Oui, et puis surtout, je pense que c'est une histoire qui la rend riche et féconde, c'est qu'elle prend ses racines dans le passé, mais elle continue aujourd'hui dans le présent, avec des descendants de boulangers de Niel que je continue à rencontrer, à découvrir, qui me contactent, et qui montrent que le fil conducteur, le lien d'amour avec le village est toujours vivant, il est toujours pas palpable, même pour des descendants qui n'y ont jamais mis les pieds, ils en ont toujours entendu parler, ils ont toujours le village au cœur, et aujourd'hui, on les fait revenir à Niella Tanaro pour la fête du pain. On a...
0: Vous étiez présent pour présenter votre livre.
3: C'est même au-delà de ça, c'est qu'on a organisé avec le maire de Niel cette fête du pain depuis 5 ans, où justement, on se retrouve entre descendants, mais pas que, avec les personnes qui aiment aussi le bon pain, mais avec beaucoup de ces descendants qui reviennent au village, qui n'y avaient jamais mis les pieds, mais qui le connaissaient par leurs aïeux, qui étaient liés par le cœur à ce village. Donc voilà, c'est pour ça que je parle d'une histoire qui prend ses racines dans le passé, mais qui continue aujourd'hui dans le présent, avec toute une filière, la filière du pain, qui est en train de se réinventer aussi des deux côtés de la frontière, puisqu'on a des projets aussi liés au pain, d'école du pain, de formation, de blé ancien qui sont réensemencés sur les terres entre les deux territoires, sur les deux frontières. Donc c'est incroyable, c'est un projet complètement magique.
0: Voilà. On a passionné, vous parlez de tout ça.
3: Oui, mais moi je pense qu'on a tous en nous, en tout cas on a tous des histoires familiales qui méritent d'être peut-être exhumées et qui peuvent receler de pépites et en tout cas nous permettre de nous réinventer aussi pour le peu qu'on s'y intéresse.
1: 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Un passé qui raconte sa propre histoire familiale, celle de son grand-père et de sa grand-mère. 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

0: c'est bien d'être fredonné. Vous soyez à la maison, en voiture, sur la route. Michel Delpech, quand j'étais chanteur, Delpech n'avait que 29 ans. Je dis bien 29 ans lorsqu'il a écrit et interprété cette chanson où il se projette à l'âge de 73 ans en évoquant les souvenirs et évidemment de la nostalgie qu'il pouvait avoir en fin de carrière.
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0: à dimanche sur la Côte d'Azur, et je dirais même du Piémont à la Côte d'Azur. En 1860, la Côte d'Azur devient française et dans les années qui vont suivre, des milliers d'Italiens vont alors débarquer quittant leur village du Piémont pour tenter de gagner leur vie de l'autre côté des Alpes. En 1915, dans les Alpes-Maritimes, 6 boulangers sur 10 sont italiens. Parmi eux, des natifs du village de Nialatanaro, dans le Piémont. Ils ont apporté avec eux le secret du bon pain. Cette histoire, douce, amère et touchante, c'est celle de vos ancêtres, Géraldine Giraud. Et ce matin, vous avez souhaité sur Ici Azur vous reconnecter avec ces souvenirs enfouis dans votre généalogie. L'immigration a toujours été, Géraldine, associée à des débats politiques avec des idées souvent reçues. L'immigration a contribué à la croissance de certains pays parce que les gens qui sont arrivés ont apporté leur tradition, leur cuisine.
1: Exactement, c'est pour ça que je tenais aussi à rappeler à nos enfants d'où l'on venait, qu'on n'oublie pas qu'on est quand même issu de ces migrants d'hier hein, aussi, qui sont venus effectivement avec trois fois rien, qui ont dormi sur les sacs de farine, qui ont traversé la frontière de la Roya avec un bout de polenta dans la poche à pied. Donc se rappeler quand même d'où l'on vient et qu'on est issu de cette immigration-là, effectivement, oui, oui, ne surtout pas l'oublier, pour savoir où l'on va.
0: Où l'on va. Aujourd'hui, il y a une nouvelle génération des deux côtés de la frontière, ils ont pris la relève.
1: Alors, ils ont pris la relève, oui et non, puisque effectivement, on n'a plus de boulanger de Niel en activité sur la Côte d'Azur, enfin en tout cas
0: à
1: Nice. Alors, ils n'avaient pas un pain particulier, puisque c'était des Italiens qui ont appris finalement à faire le pain français.
0: À savoir-faire.
1: Oui, la baguette, mais à la française. Mm-hmm. Donc, ils n'ont pas exporté forcément le savoir-faire en Italie, mais leur destin était pour moi notable de par justement ce labeur, cette abnégation, cette force de travail qui a fait qu'ils ont su s'intégrer et que finalement leur cœur était à la fois français et italien, franco-italien. Et nous, on est la descendance, le fruit de cette intégration-là.
0: Est-ce que je peux vous dire que c'est un bel hommage que vous rendez à votre famille à travers ce livre? Est-ce qu'il y a possibilité d'une série filmée, une saga, quelque chose est envisageable?
1: Alors en fait, moi effectivement, après le documentaire, donc la première étape, ça a été le documentaire, ensuite donc ce livre, et là je pense qu'il y a vraiment matière à faire un film d'animation. Moi, je le vois tout à fait en film d'animation avec des personnages espagnolesques, tragicomiques, comme ce Celestine Camille, le livreur de pain qui est devenu champion cycliste, ces entrepreneurs qui sont partis de rien et qui arrivaient au village avec leurs belles américaines qui savaient à peine conduire. Enfin voilà, il y a des épisodes comme ça qui me viennent très clairement, très graphiquement en tête. Donc je pense, oui, qu'un film d'animation pourrait s'y prêter complètement et je pense que ça va être la prochaine étape de ma quête.
0: Une histoire devenue un livre, un documentaire et qui deviendra peut-être même un jour un film d'animation. C'est l'histoire de Géraldine Giraud, le pain du partage, que l'on vous raconte ce matin sur Ici Azur.
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0: Un nouveau départ, une série de concerts à Paris pour les fans de Céline Dion, notre rossignol qui interprétait Dansons, c'est signé Jean-Jacques Goldman évidemment.
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4: Géraldine Giraud, vous êtes notre invitée d'un dimanche sur la Côte d'Azur pour nous faire revivre des moments forts de votre histoire, celle des boulangers italiens qui ont traversé la frontière pour fuir la famine.
5: Géraldine, vous me parliez de ce livreur qui est devenu un champion cycliste. Il y a d'autres tranches de vie qui traversent votre livre et votre histoire?
6: Oui, il y en a énormément. Voilà, je vous disais, ces entrepreneurs, enfin, c'est à la base, ces migrants qui sont partis, oui, avec un bout de polenta dans la poche à pied comme mon arrière-grand-père, qui ont dormi sur les sacs de farine, fait les croissants pour les premiers touristes étrangers, anglais et russes de la Côte d'Azur à la Belle Époque, qui petit à petit ont pu racheter des boulangeries en perdition, construire des immeubles pour loger leurs compatriotes, qui sont mis même à boursicoter, à avoir justement le goût des affaires et à tout perdre malheureusement lors de la Seconde Guerre mondiale, avec leur passeport italien, leurs biens séquestrés, souvent des épisodes beaucoup plus tragiques aussi, de camps d'internement pour certains Italiens considérés comme fascistes, donc ennemis de la nation française, traîtres, qui sont retrouvés donc dans les camps d'internement dans le sud-ouest avec les Espagnols qui fuyaient Franco de la Retirada. Donc voilà, des épisodes complètement inconnus, tragiques, mais qui méritent d'être racontés à nos enfants.
5: Pas facile, ils ont rencontré sur leur chemin jalousie, racisme.
6: Bien sûr, mon grand-père qui a toujours eu, et pas que lui, cette étiquette de mangia polenta, de macaroni qui lui collait au front jusqu'à la fin de sa vie, et finalement des éternels étrangers malgré leur passeport français.
5: Le livre Le pain du partage est disponible en France, comment l'Italie, ou comment on peut se le procurer?
6: Alors,
5: en ligne ou pas?
6: Oui, on le trouve en ligne, on le trouve surtout dans toutes les bonnes librairies, entre Menton et même jusque dans le Var. Sinon, bien sûr, sur Amazon.it, Le pain du partage, avec des dédicaces aussi à venir. Voilà, de nombreuses dédicaces bientôt à Nice.
5: Vous avez une petite idée du nombre de boulangers italiens installés sur la Côte d'Azur?
6: Oui, alors effectivement, italien, aujourd'hui, je ne pourrais pas vous dire, mais ce qui est notable et ce qui m'a donné aussi la puce à l'oreille, c'est que dans les années 30, ils étaient plus de 300 boulangers de Niella Tanaro entre Menton et le Var. Donc voilà, ça donne quand même une perspective. Et on sait que dans chaque quartier de Nice, il y avait au moins un boulanger de Niella Tanaro avant la Seconde.

0: guerre mondiale.
1: Merci d'avoir écrit ce livre, d'avoir raconté ces choses incroyables, ce parcours à l'épopée du pain. Grazie mille, Géraldine Girand.
0: Grazie Adriano, a presto Agnella, spero, et aux éditeurs aussi, rendez-vous à la fête du pain de Agnella le dernier week-end d'août.
1: Certamente, e mangeremo polenta.
0: Speriamo.
1: Le pain du partage, un ouvrage signé Géraldine Girand, consacré à la communauté de boulangers piémontais installée à Nice dès 1870. Un livre bilingue, français-italien, aux éditions By Maronchetti, que vous trouverez dans toutes les bonnes librairies. Un dimanche sur la Côte d'Azur, c'est tous les week-ends de 11h à midi et à réentendre quand vous souhaitez sur ici.fr.
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La chanson de Sylvester, revisitée par Jimmy Somerville, You Make Me Feel. Et c'est avec un grand standard de la musique que l'on va terminer l'heure. 6 minutes de bonheur, 6 minutes de gourmandise. Écoutez bien, augmentez le volume. Voici Eagles, Hotel California.

0: Avouez quand même que c'est un délice, hein, ce qu'on a vécu là, musicalement parlant, sur ICI Azur, Hotel California Eagles, et j'en profite pour remercier toutes les personnes qui m'ont aidé à préparer et réaliser cette émission.
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0: Bonne fin de matinée avec ICI Azur, il est midi. Votre info avec Laurent Vareille, et c'est l'événement sportif de ce week-end sur la Côte d'Azur.
2: Le départ du Tour d'Espagne qui est donné exceptionnellement de Monaco cette année. Alors hier, il y avait même eu un contre-la-montre individuel. Et s'il y en a un qui a forcément vécu ce moment un peu particulièrement, eh bien c'est le seul monégasque engagé sur ce Tour d'Espagne, Victor Lancelotti. Il a terminé 29e hier de ce chrono et il s'est régalé chez lui.
3: Principalement, je retiendrai surtout le plaisir que j'ai pris, le public au bord des routes qui scandait mon nom et tout, donc ça fait toujours extrêmement plaisir. Toute la famille et les amis étaient là. Après, j'en ai vu, certains étaient au casino, ils étaient un peu répartis partout sur le parcours. Donc c'était assez spécial et non, j'étais vraiment très heureux. J'espère avoir rendu ma famille et mes proches fiers et les monégasques fiers de voir un des leurs prendre le départ de la Volta. Je pense que c'est un moment unique dans une carrière. Je pense qu'il n'y a pas beaucoup de coureurs qui ont la chance d'avoir le grand départ d'un tour chez soi, dans sa ville natale. Donc c'est vraiment un moment très très spécial et unique, et je pense que c'est forcément un moment que je me rappellerai toute ma vie.
2: Alors aujourd'hui, étape en ligne de 215 km entre Monaco et Manosque, en passant par toutes les Alpes-Maritimes. Le peloton vient de partir, il va y avoir du monde sur les routes azuréennes et certains axes sont donc bloqués. Attention à la circulation. On vous a tout expliqué sur ici.fr ou l'appli ICI. Et puis le sport, c'est aussi le foot. La Ligue 1, elle a repris hier. Nice a signé un timide 0 partout à l'Allianz contre Lorient. Timide comme reprise, comme Maxime Bacquier.
4: Quatrième match de suite sans marquer cet été pour ces aiglons appliqués, solides dans le nouveau système compact d'Olivier Pantaloni, mais sans idée en attaque avec Zoumana Diallo, puis Mohamed Ali Chou qui ont couru dans le vide hier soir à ce poste de numéro 9 en jachère. Alors comme le reconnaissait le capitaine Jonathan Clauss lui-même à la fin du match...
5: Manquait lui, oui. Non mais au-delà de ça, au-delà d'Eli, je trouve que même Zoum et Momo quand ils sont rentrés, ils bossent pour l'équipe, ils n'ont pas eu grand-chose à se mettre non plus sous la dent, donc à nous de les trouver dans les meilleures positions pour que eux puissent faire la différence aussi.
4: Pour combler ce déficit offensif, Eli Ouahi est bien attendu dans la journée à Nice. Visite médicale prévue demain au club et l'homme providentiel devrait bien effectuer son retour. Après l'accord trouvé hier entre le gym et Francfort pour un prêt payant avec option d'achat, même si l'entraîneur Olivier Pantaloni ne voulait pas trop en dire hier soir.
6: On est impatient d'avoir un renfort. J'attends de voir avec les dirigeants s'il y a une confirmation ou pas. Pour l'heure, je continue à travailler avec l'effectif que j'ai sous la main. Bien entendu, si j'arrive à avoir une bonne nouvelle, ça sera très bien pour tout le monde.
4: Bon, en langage de coach, ça veut quand même dire que ça sent bon. Après un premier chapitre waouh avec 9 buts en 19 matchs, Ouahi sait qu'il est maintenant attendu comme le Messi.
2: Ouais, Ouahi normalement est attendu aujourd'hui donc sur Nice. Un homme a fait une chute ce matin tôt du côté de la Colle sur Loup. Chute de 8 mètres d'une barre rocheuse. Ce sont les pompiers du GIMP, le groupement en milieu périlleux qui ont dû les litreuiller. Il a été admis à Pasteur 2 à Nice. Attention, si vous avez décidé d'aller vous balader en forêt ce dimanche, dans certaines communes du département, c'est l'ouverture anticipée de la chasse aux sangliers. Une période de chasse qui se poursuivra jusqu'au 28 février.
0: Calvinis à la nage.
2: Ouais, 180 km entre la Corse et le continent, sans assistance ni combinaison. Voilà le défi un peu fou que s'est lancé Gilles Rondy, cet ancien nageur olympique, est prévu de nager 60 heures. Ce serait un record mondial. Il est prêt à modifier le parcours, si besoin, à cause par exemple de la météo. Car nager en eau libre, c'est aussi nager dans l'inconnu, Gilles Rondy.
7: Il y a des règles effectivement qui consistent à dire que tu pars en maillot de bain, bonnet, lunettes autorisées, et puis derrière, pas d'assistance, c'est-à-dire pas retoucher le bateau. Donc après tous les ravitaillements, soit on va me donner la bouteille d'eau de main à main, je pourrais toucher la main de la personne, on va dire. Toi avec une perche, pendant toute la durée de la traversée, je resterai dans l'eau, sans contact avec que ce soit le personnel à bord ou les bateaux. Il y a deux semaines, on pensait pouvoir mettre 45 heures parce que la météo était très bonne, plan d'eau plat. Là, le problème c'est qu'on va avoir entre 0,6 et 0,8 mètres d'eau tout le long. Ça rallonge la distance parce qu'à chaque fois que je monte en haut de la vague, il faut que je descende, donc ça fait obligatoirement de l'énergie pour y aller. Si on met une soixantaine d'heures, ça sera déjà une belle performance, je pense. Donc, il y aura un enjeu vraiment de gérer les forces de 60 heures. Et après, oui, les méduses, c'est ma grosse crainte. Le fait d'aller au maillot de bain, ça t'emmène des contraintes complémentaires. La première étant évidemment les méduses, puisque la surface d'exposition quand t'es en maillot de bain est beaucoup plus importante qu'en combi. Et puis derrière, la température qui peut aussi être un problème. Même si l'eau est chaude, au bout de 60 heures, elle est quand même beaucoup plus froide que ton corps. Donc, ça peut être une difficulté. Enfin, voilà, il y a beaucoup de contraintes complémentaires d'aller en maillot de bain, mais c'est aussi ça, l'enjeu du défi sportif.
2: Voilà, Gilles Rondy qui va donc faire Calvi, Nice à la nage, 180 km. On vous en parlait hier sur Ici Azur, le championnat du monde de boules carrées à Cannes-sur-Mer. C'est tout le week-end et c'est un événement, ça bat tous les records. 153 équipes inscrites et 459 joueurs. Les finales, c'est à partir de 18h pour être champion du monde de boules carrées. Ça se passe dans les Hauts-de-Cagne.
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2: Du soleil, Adrien, du soleil.
0: Ah oui, du soleil comme s'il en pleuvait. Avec les valeurs de cette fin de matinée, 26 à Nice, beau soleil, Aise, nous avons 25 à Grasse et Valoris, 24 à Saint-Vallier-de-Thiers. Dans l'après-midi, le soleil continue de briller, les maximales à 28-29 et demain il fera beau et doux. C'était comme toujours un plaisir de vous accompagner. Rendez-vous demain avec le tapis rouge à 7h40 dans la matinale de la rentrée radiophonique avec le duo inédit Lacrome Marco Vecchio. Pour l'instant, Willy Rovelli, ici à 8h25.
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10: Bonjour, bon dimanche, sous vos applaudissements, c'est Willy vient déjeuner chez vous, numéro 1082. Et oui, ça filoche mes amis, dis donc, très heureux de vous retrouver, très heureux de passer cette nouvelle heure avec vous en direct ici. Pas de best-of, hein, on reste ensemble tout l'été, jusqu'au bout de l'été, la pause fraîcheur elle est là. C'est reparti pour vos 55 minutes utiles sur votre radio utile. Je vous promets que d'ici 13h, vous aurez appris des trucs, vous aurez souri, vous aurez écouté de la musique et vous aurez gagné des cadeaux ce midi encore. Tiens, je suis dans les locaux de votre radio, ici Provence, à Aix-en-Provence. Et comme d'habitude, quand je viens faire ces émissions au plus près de vous, eh bien, on parle actualité nationale avec des acteurs locaux. Alors notez bien les dossiers du jour. Dans un instant, cette semaine, la France a été victime de plusieurs cyberattaques. Cyberattaque dans l'éducation nationale, cyberattaque chez l'opérateur téléphonique SFR, cyberattaque à la protection civile.

0: Et sans doute plus grave encore pour 600 000 contribuables parmi nous, cyberattaque du fisc. Alors on nous demande maintenant donc de mettre toute notre vie en ligne, de remplir nos impôts sur Internet, nos comptes bancaires, nos fiches de paie, nos différentes factures, tout ça. Bon, mais oui, mais alors, suis-je vraiment protégé? Que puis-je faire si on a volé mes données personnelles? On en parle dans une minute. Et à 12h30, attention, un sujet qui gratte. Les punaises de lit sont de retour. Ouais, avec les fortes chaleurs. Ces derniers jours ont décuplé donc l'appétit vorace de ces petites bestioles de 6 mm. 6 mm d'angoisse, 6 mm de terreur. Comment faire pour m'en débarrasser de ces petites bestioles qui gâchent nos vies? Eh bien, les conseils d'un pro dans 20 minutes. Et bien sûr, été ou pas été, on parle de tout ça tous ensemble. Vous le savez, on fait cette émission ensemble. C'est la Libre Antenne du week-end. Alors notez bien le numéro de téléphone 0810 055 056. 0810 055 056, voilà. J'adore ces petits moments quand on se parle ensemble. Venez réagir donc sur les thèmes du jour, sur les vols des données sur Internet. Est-ce que ça vous est arrivé? Est-ce que ça vous inquiète? Même chose pour les punaises de lit. Est-ce que ça vous est arrivé? Est-ce que ça vous inquiète? Et puis si vous voulez juste me faire un petit coucou, passez aussi. Si vous êtes sur la route des vacances, passez me faire un petit coucou. Si vous êtes en vacances ou chez vous, 0810 055 056. Je vous attends et vous repartirez d'ici la fin de l'émission avec votre carte carburant d'une valeur de 200 euros. Voilà mes amis, j'ai tout dit. Alors démarrons, jingle, allez hop, hop, hop.
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0: Et ouvrons notre premier dossier. Bonjour Jamel Béaoussi.
3: Bonjour Willy.
0: Bienvenue ici, maître Jamel Béaoussi, je devrais même dire, puisque vous êtes expert, avocat expert en cybercriminalité à Marseille. Alors déjà, mon cher maître, cette semaine, quand on apprend que à la fois le fisc, l'éducation nationale, la protection civile, tout ça, ça a été piraté. Est-ce que ça vous étonne, vous qui êtes un petit peu spécialiste, ou au contraire, voilà, vous savez qu'il y a quand même des petits trous dans la raquette?
3: Non, c'est quand même, il faut quand même le dire, que c'est quand même assez étonnant, surtout que tous ces sites sont quand même gérés par l'État.
0: Bah
3: et
0: oui.
3: Donc, on l'a vu, la réaction par rapport à la cyberattaque du fisc,
0: ouais.
3: que ça a été pris très au sérieux par le Premier ministre, etc. Donc, on voit quand même qu'en France, il y a quand même des petits trous dans la raquette qui coûtent cher aux justiciables parce que toutes ces données sont, du coup, un peu dans l'air.
0: Ben voilà, puisque vous parlez de données en l'air, là, tiens, concernant la cyberattaque du fisc, le pirate, là, il a volé quoi? Et il va en faire quoi, là, de ce qu'il a volé?
3: En soi, les pirates, ils ont volé des données extrêmement sensibles, c'est-à-dire le numéro fiscal, le revenu de référence, les adresses postales, ce qui est très inquiétant, parce que dès lors on sait où habitent des gens qui ont peut-être une certaine fortune, et ça peut intéresser certains
0: délinquants
3: particulièrement malveillants.
0: Oh là là.
3: Exactement. Donc plus séquestration, cambriolage, etc. Donc c'est très inquiétant de ce point de vue. Qu'est-ce qu'ils en font? C'est-à-dire les cyberattaquants, eux, ils sont très fiers d'avoir cyberattaqué la DGFiP. C'est quand même une réussite pour eux, cybercriminels qui cherchent un peu des petits trophées. Mais c'est surtout qu'ils revendent ces données, donc ils vont être, c'est des bases de données qui vont se retrouver, ce qu'on appelle le dark web, donc le web non visible, où des gens vont sur des forums pour acheter ces données et ensuite en faire des opérations malveillantes telles que l'hameçonnage, le phishing, des faux mails, des faux appels téléphoniques, etc., afin d'escroquer les gens. Et là, vraiment, le grand risque qui est vraiment inquiétant, parce qu'on a déjà vu dans le monde cryptoactif, c'est-à-dire les cambriolages, séquestrations pour retrouver de l'argent facile pour des escrocs.
0: Oh là là là là, mais moi, maître, moi qui suis un contribuable réglo et discipliné, on me demande depuis plusieurs années de tout mettre, voilà, de faire confiance, de mettre toute ma vie fiscale sur Internet. Je suis inconscient, je suis bête à manger du foin, je vais à l'abattoir, parce que j'ai l'impression vous parliez de trous dans la raquette, qu'est-ce que je peux faire confiance en tout ça ou pas alors?
3: En fait, c'est là où c'est grave, parce que en soi, vous n'avez pas le choix. Vous devez donner vos données en fait à l'État.
0: Exactement.
3: Parce que c'est ça. Et c'est là où c'est particulièrement grave, parce que là, on est au stade de l'enquête pour le fisc, par exemple. On est au stade de l'enquête, c'est-à-dire là, on a l'ANSSI. Bon, je vais vous passer les détails, mais c'est-à-dire qu'il y a des entités spécialisées qui vont voir s'il y a eu des manquements ou pas. C'est-à-dire aussi la CNIL, donc pour voir s'il y a eu des manquements ou pas. Donc Il se peut aussi que les cybercriminels ont été très forts et que le fisc, en tout cas la DGFiP, à tout respecter en termes de protection de données, et dans ce cas vous pouvez rien faire. C'est en tout cas c'est la réalité du monde, c'est-à-dire si les cybercriminels sont si forts que ça, donc vous pouvez rien faire. Néanmoins, si il s'avérait que la DGFiP a commis une faute dans le traitement des données, tel que ça a été déjà vu, hein, c'est-à-dire France Travail, il y a eu une cyberattaque, il a été démontré qu'il y avait une faute dans la gestion des données. Et dès lors, là, vous pouvez demander une indemnisation. C'est-à-dire l'indemnisation, vu que c'est une entité, vu que c'est l'État, vous devez passer par le juge administratif. Donc il n'y a pas de procédure.
0: Maître, pardonnez-moi, si par exemple donc j'apprends que mes données ont été piratées et que je me dis voilà, bah l'État ne m'a pas protégé entre guillemets, hein, je peux dire vous allez me donner un petit quelque chose en retour, c'est ça?
3: C'est ça, c'est juste malheureusement ce n'est pas facile, ce n'est pas simple pour le mettre en œuvre parce qu'il n'y a pas de procédure spécifique liée à ça. Donc qu'est-ce qui se passe? C'est-à-dire vous devez saisir un juge administratif, aller devant ce juge administratif, lui expliquer, c'est une procédure écrite, ce n'est pas simple, vous devez nécessairement presque prendre un avocat, etc. Et en soi, vous pouvez demander une simple indemnisation liée à l'angoisse suite à la fuite de données. C'est-à-dire que vous n'avez pas à démontrer que vous avez été escroqué par la suite, que vous avez perdu de l'argent.
0: Et mon angoisse, elle se monte à combien? C'est plusieurs millions d'euros? Est-ce que je suis très très angoissée, Jamel? Mais je suis une petite nature, moi. Je suis très émotif. Alors, est-ce que je peux réclamer combien?
3: Vous pouvez réclamer, je pense, c'est au doigt mouillé, bien sûr. Il n'y a pas beaucoup de jurisprudence encore, mais vous pouvez, je pense, l'énorme somme de 1500 euros, peut-être. Vous voyez,
0: donc
3: ça reste. Oui. Non. Et surtout que vous devez faire appel à un avocat. C'est-à-dire, et c'est là où peut-être il y a un moment, c'est-à-dire qu'il n'y a pas de procédure spécifique, pas d'action de groupe, etc., qui est mise en place en France. Donc, ça reste difficile à mettre en œuvre.
0: Bon, maître, juste pour terminer, là, en quelques secondes, comment je sais, là, s'il y a eu effectivement des données qui ont été volées? J'ai été prévenu? Comment ça se passe?
3: Ben, vous êtes prévenu par mail. Donc, il y a une notification qui est sortie par la DGFiP. Et ensuite, vous devez attendre qu'on apporte aussi la preuve qu'il y a eu une faute de la DGFiP. Donc ça, c'est la décision de la CNIL ou de l'ANSSI qui va l'apporter. Et après, vous devez vous rapprocher d'un cabinet d'avocats parce que la procédure administrative est complexe. Et ensuite, bonne chance à vous, c'est pas si simple.
0: Bonne chance à tous. On va recevoir un mail en espérant que c'est pas un mail des pirates qu'on reçoit. Sinon, on s'en sortira jamais.
3: C'est ça. Et il faut être très vigilant, exactement. Voilà. Merci à vous.
0: Merci à vous. Merci infiniment, Jamel Belaoussi, avocat expert en cybercriminalité à Marseille. Tiens, passons Étienne Dao tout de suite avec Tombé pour la France, parce que justement, j'ai l'impression que nos pirates aiment bien faire tomber la France avec toutes ces trucs. Mais c'est faux, on se fait pirater de partout. Tiens, venez réagir là-dessus, c'est la libre antenne du week-end, mes amis. 0810 055 056. Est-ce que ça vous inquiète? Est-ce que vous avez déjà été piraté? Moi, la dernière fois, je crois qu'au mois d'avril ou au mois de mai, j'avais reçu un mail comme quoi j'avais été piraté par le fisc. D'ailleurs, chaque mois, quand je paye au fisc, je suis piraté. À tout de suite.

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0: Au revoir Étienne et bonjour Patricia. Comment ça va Patricia?
3: Bah écoute, très bien.
0: Merci, très bien. Tu m'as fait peur, je t'entendais pas ma patou, tu m'as fait peur, oh là là. Tu m'appelles
3: Douille. Non, je suis bien là.
0: Tu m'appelles Douille dans les Yvelines. Ah, et oui, il y a une ville qui s'appelle Houille, effectivement.
3: Oui, c'est possible.
0: Qu'est-ce que tu fais de bois à Houille, ma patte?
3: Je suis responsable des ressources humaines dans une entreprise de propreté. J'avais eu la semaine dernière déjà.
0: Très bien. Juste avant
3: de reprendre le travail.
0: C'est super. On s'appelle toutes les semaines, ma Patricia, pour savoir comment on va. T'as passé une bonne semaine. Ah oui, du coup, tu reprenais ton boulot lundi dernier, c'est ça?
3: Oui, absolument, c'est ça.
0: Comment ça s'est passé alors? Est-ce que t'as passé une très mauvaise semaine?
3: Comme une semaine de reprise.
0: Ah ouais. Est-ce que les gens t'ont dit, oh, qu'est-ce que t'es bronzé, Pat? T'es belle,
3: exactement.
0: T'es partie. Et voilà, j'étais fou. Oui. Eh ouais, t'as vu, exactement. On se dit tous ça. À la rentrée, comme on sait pas quoi se dire, je vous dis, oh non, t'es bronzé, hein. Alors qu'en fait, on s'en fout. Mais enfin, c'est comme ça. Tu voulais réagir sur le fisc, alors tout ça. Est-ce que tu as été, est-ce que tu es inquiète? Est-ce que tu as été piratée, toi?
3: Oui, sur des données des coordonnées postales. Et bon, c'est pas très grave, mais le problème, c'est que j'en ai reçu 3 pendant mes vacances. 3 différents des sites qui m'annoncent que mes données ont été piratées. Donc, c'est vrai que ça devient vraiment inquiétant, quoi.
0: Alors, est-ce que tu penses que c'est vrai ou est-ce qu'on a piraté les pirates du pirate?
3: De toute façon, je fais attention. Et puis, après, c'est vrai qu'on... Ce qui est vraiment, je pense, le plus inquiétant, c'est qu'on se rend compte que ça touche l'État au plus haut niveau.
0: Et on se dit,
3: nous, alors, comment on peut se protéger, nous, si l'État arrive déjà pas à se protéger?
0: Je suis bien d'accord, ma Patricia, c'est ce que je disais. T'as vu, on nous demande de mettre nos données partout. Et après, démerdez-vous, tu vois. Et est-ce que tu peux nous dire que c'est qui les sites qui t'ont envoyé des mails, là, pour te dire que tu avais été piraté? C'est quoi, par exemple?
3: J'ai eu, alors, un site de boulot, par exemple. Un site avec qui je travaille dans le cadre du travail. Un site de vente. De boutiques de vêtements, voyez, fais des trucs,
0: tout le monde
3: de plus en plus.
0: Et c'est de toutes parts. Donc faites gaffe parce que quand vous êtes, c'est par exemple le fisc là, vous avez été piraté vraiment. Pour le coup, c'est des données très graves. Vous recevez vraiment un mail, très précis, etc. D'une manière générale, voilà, c'est le conseil que je peux donner à tout le monde. Et le maître Jamel Belaoussi qu'on a eu tout à l'heure n'a pas eu le temps de nous le dire, mais quand vous recevez un mail de qui que ce soit, souvent on vous dit cliquez sur ce lien. Là, évitez de cliquer sur lien. Il vaut mieux que vous alliez sur le vrai site, d'accord, et voir ce qui se passe plutôt que de cliquer sur le lien qu'il y a dans le mail. Voilà, j'espère que j'ai été très claire, ma Patricia, mais je voulais prévenir.
3: J'étais très claire, Patricia.
0: C'est incroyable.
3: Oui, incroyable.
0: C'est vrai. Merci beaucoup, Patricia. Tu sais quoi? Repasse dans une semaine, me reflatter encore un peu, ça me fait du bien, Patricia.
3: Je vais essayer. Très bien.
0: Je t'embrasse très fort. Oui. Merci d'être passé nous voir.
3: Et puis tu repars très vite.
0: Et tu repars avec ta sélection, donc, pour la carte carburant d'une valeur de 50 euros. Allez, dans un instant, je vais vous présenter un invité pas banal parce que même l'été, j'aime vous présenter des invités pas banaux. Mais d'abord, tiens, écoutons Florent Pagny. Ah oui, il est là. Avec le braquage des sentiments. Bah tiens, tu vois, les pirates, le braquage. Ah, c'est

0: ses sentiments. Apparemment, il parle du fait d'exposer un petit peu toute sa vie sur les réseaux sociaux. Ça, ah là là là là. Est-ce que vous montrez tout sur les réseaux sociaux? Moi, je montre peu, mais quand je montre bien. Et puis c'est tout, jingle.
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0: Allez, comme premier, place à la personne pas banale du dimanche. Bonjour Maxime Delafaye. De la faille ou de la faille?
3: Bonjour.
0: De la faille. Excusez-moi, mon cher Maxime. Bonjour à vous, mon cher Maxime. Vous êtes le propriétaire et le gérant du bar Chez les Copains, un bar situé à la base à Aix-en-Provence, un bar d'habitués qui marche bien, mais l'été, ben quand les habitués partent un petit peu en vacances, la fréquentation baisse un tout petit peu. Du coup, Maxime de la faille, il a eu une super idée. Il a eu quelle idée alors?
3: C'est de monter une caravane, voilà, c'est un peu compliqué pour tout le monde. Donc l'été, nous, ça baisse. Si les clients viennent pas à nous, ben c'est pas grave, on va tout faire pour venir à eux. Ouais. Et donc dans cette caravane, en fait, on a eu un projet un peu fou, on a dû la refaire en seulement 30 jours avant nos premiers événements. Ouais. Et en fait, cette caravane nous permet de nous déplacer un peu partout et d'organiser des soirées avec en fait l'ambiance du bar qu'on retrouve du coup en hiver, ouais, et en extérieur, hors mur, voilà, chez les uns et chez les autres. Donc dans cette caravane, on retrouve...
0: Attendez Max, c'est juste pour qu'on comprenne bien. Donc c'est un bar itinérant donc, que vous avez construit, on va dire, dans une caravane, voilà, que vous avez un petit peu customisé, personnalisé. Vous pouvez essayer de nous la décrire. Exactement. Un petit peu, cette caravane, c'est compliqué quand on ne voit pas l'image, mais elle ressemble à quoi alors cette caravane?
3: Dans cette caravane, on retrouve donc un espace avec une tireuse pour tirer nos bières. Ouais. On a un espace bar à cocktail. Oui. Et après, on a fait au bout, on a fait un trou dans le toit de la caravane, ouais, ce qui nous permet de mettre un DJ sur le toit de la caravane.
0: Voilà.
3: Et en même temps, on vous sert nos boissons.
0: C'est trop bien.
3: Et on se déplace
0: voilà
3: un peu partout.
0: Voilà, donc voilà, vous faites à la fois DJ et donc musique et voilà, donc musique et boisson.
3: C'est
0: donc
3: ça.
0: Voilà,
3: exactement.
0: Vous l'avez dit, donc l'idée c'est que si les clients viennent moins à vous, c'est donc d'aller à eux. Et donc ça se passe comment? Vous allez partout en Provence, mais vous allez faire quoi? Vous allez dans des événements, dans des fêtes? Comment ça se passe? Vous allez où?
3: Alors, soit j'organise des fêtes en collaboration avec des producteurs locaux ou ouais, restaurants et autres. Et là, donc là, c'est ouvert à tout public.
0: Ouais.
3: Ou alors, je fais des événements privés pour des sociétés ou des mariages, des baptêmes.
0: Des mariages. Des divorces. Voilà. Pardon, si je veux fêter mon divorce, c'est ce que je peux vous appeler. C'est pas mal, ça, non?
3: Il y a un concept à faire. On va le monter ensemble, je pense.
0: Ouais. Eh ben voilà. Et donc ça me coûte combien si je vous fais venir chez moi avec la caravane et tout pour fêter mon divorce, Maxime?
3: Après ça dépend, il y a plein d'options, mais on va dire que le prix de base, on tourne autour des 500 euros. Pour être un
0: 500
3: peu large,
0: euros, 500 euros pour
3: précise.
0: Me débarrasser de ma moitié, voilà. Ça les vaut largement. Maxime, alors cette idée qui est marrante, voilà, effectivement cette caravane que vous avez customisée, itinérante, où vous faites à la fois DJ, bar, etc. Donc ça c'est marrant, mais voilà, vous l'avez dit, parce que l'été il y a peut-être un petit peu moins de monde. Du coup, c'est quoi ça témoigne aussi parfois de la difficulté à tenir un resto, un bar tout au long de l'année dans des villes où parfois les loyers sont un peu chers.
3: C'est ça, voilà, il y a cette chose-là. Bon, je suis pas le, on est tous à penser ça. C'est vrai que c'est un peu compliqué, mais bon, l'idée, c'est d'essayer de trouver des solutions, d'innover en permanence pour essayer de s'en sortir, et ça fait partie de ces moyens-là.
0: Voilà.
3: Et puis, on peut s'amuser en même temps et amuser les autres, c'est encore
0: mieux. C'est bien. Et puis, comme ça, on parle de vous un petit peu. C'est super. Là, votre bar itinérant, là, on va vous retrouver où, là, bientôt? Je sais pas, par exemple, aujourd'hui, ou la semaine prochaine, vous êtes où?
3: Notre prochaine date, là, si les Aix-ois nous écoutent, il faut aller chez Le Garde le samedi 29 août.
0: Ouais.
3: Ça va être un grand moment parce que
0: c'est quoi Le Garde? Le Garde, du coup?
3: Chez Le Garde, c'est un restaurant qui est à Vauvenargues. Festif.
0: Voilà. Okay.
3: Julien tient très bien sa boutique, comme on dit,
0: ouais,
3: et on est devenus copains, et c'est pas la première soirée, ce sera pas la dernière non plus, mais voilà.
0: Très bien.
3: On s'est limité à 150 personnes, donc voilà.
0: C'est super, et donc on vous voit comme ça à travers toute la Provence, puisque Maxime de la Faille, il a donc son bar qui s'appelle Chez les Copains à Aix. Allez-y, faites un petit peu de pub. Maxime, il est où à Aix, votre bar Chez
3: il
0: les
3: est,
0: Copains
3: sur la place des Tanneurs, 200 mètres en fait d'oiseau de la Rotonde.
0: À l'angle de la place des Tanneurs et de la rue de la Couronne.
3: Exactement.
0: Ah, t'as vu, je suis allé faire du repérage hier. Je suis allé voir où tu étais. Eh ben voilà.
3: Et après, sur Instagram, c'est chez les copains ex. Et bah plein voilà. De beaux projets vont arriver. Donc,
0: voilà, bah c'est super. Bah, bravo, Maxime. Parce qu'effectivement, quand on a une affaire, quand on a un business en France, c'est compliqué parfois. Et puis là, il y a la baisse du pouvoir d'achat, etc. Donc voilà, il faut trouver des idées. Voilà, les charges, tout ça qui continue à augmenter. Et donc, il faut trouver des idées pour essayer de continuer à faire vivre tout ça. Et puis que la fête puisse continuer. Merci infiniment, Maxime de la Faille, donc gérant du bar itinérant chez les copains, en tournée dans toute la province. Merci beaucoup Maxime. Allez, si vous aimez les pubs, elles sont là. Ciao ciao Maxime, bon dimanche. Si vous aimez les pubs, elles sont là. Si vous aimez les infos pratiques près de chez vous, elles sont là aussi. A tout de suite.
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3: Oui, partons gaiement vers la deuxième demi-heure de votre grand talk show du week-end en direct partout en France. Ici, l'été, c'est pas fermé, il n'y a pas des best-of à la con, je suis là avec vous, on est tous là avec vous aujourd'hui. Je suis en direct des locaux de Ici Provence à Aix-en-Provence, toujours bien reçu, hein, bien accueilli. À Juliette à la technique, à Ici, ça va ma Juliette? Elle me dit oui. Elle me dit, tu dors pas pendant l'émission, hein? T'aimes bien l'émission? T'es contente de me voir de près? Ouais. Eh ouais, elle me dit ouais. Elle me dit, je suis super contente de te voir de près. Pourquoi tu me trouves sympa? Tu me trouves sympa? Très sympa, beau, brillant. Eh, Juliette, elle me dit, t'es très sympa, t'es beau et t'es brillant. Bah écoute, elle a entièrement raison. On ne donne pas assez la parole aux techniciens de cette maison. Et évidemment, on arrive à faire tout ça parce que, vous voyez, là, je suis en Provence, je suis à Aix-en-Provence. Et puis, grâce à la magie de la technique et puis à des techniciens comme Juliette, tout vient. L'émission part à la maison de la radio. À Paris, et puis après, bim, la maison de la radio à Paris fait partir l'émission dans le monde entier. Il y a Philoche, le réalisateur à Paris. C'est qui à la technique à Paris aujourd'hui, la maison de la radio? Ange, et j'embrasse Ange à la technique et à la radio. Voilà, merci infiniment d'être avec nous en direct. Dans un instant, on va parler du grand retour des punaises de lit. Voilà, il paraît que la chaleur fait ressortir les punaises de lit. On en parle dans un petit instant. Et bien sûr, on fait ce programme de radio ensemble. On est tous ensemble, c'est la famille là, le week-end. Hein. Notez le numéro 0810 055 056. C'est la libre antenne du week-end, vous passez pour réagir soit sur les pirates, là, les pirates du net qui ont piqué nos données du fisc. Si vous voulez réagir là-dessus, vous m'appelez. Sur les punaises de lit, tiens, si vous avez déjà été emmerdé avec les punaises de lit, appelez-moi, dites-moi comment vous avez réussi à vous en sortir. 0810 055 056. Mais d'abord, si vous n'avez pas suivi l'actu, pas de panique, l'actu vous suit. Il est temps pour moi de mettre les points sur les i.
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3: Et on commence avec la ministre de l'écologie, Monique Barbu, dans la tourmente, après avoir déclaré que c'est Jean-Luc Mélenchon qui avait le plus de propositions sur le climat et le réchauffement dans son programme électoral. Après bon, c'est pas étonnant, hein. Barbu comme nom, ça fait très islamo-gauchiste. 9 personnes, dont 4 internationaux français de pétanque, ont été interpellées dans le Var et en Gironde. Elles seront jugées pour escroquerie en bonne organisée, dis-donc. Eh oui, tout est bon dans le cochon, mais pas dans le cochonnet, hein. Ben non. Les agents de la sûreté de la SNCF vont pouvoir porter des pistolets taser. Voilà. Alors le problème, ça va pas être de les utiliser, hein. Ça va être de les recharger dans les TGV où les prises marchent aussi bien que la Wi-Fi. Dans le Var, pour ne pas avoir organisé ses obsèques, un homme jette le corps de son frère à la poubelle. Voilà, on appelle ça le fratri sélectif. Fratri sélectif, elle est bonne. Après, si son frère s'habillait comme un sac, c'est un bel hommage funèbre en même temps. C'est le premier mec qui n'est pas allé au cimetière en corbillard, mais en camion poubelle. Scandale en Turquie où un plat servi dans une soupe populaire contenait de la viande d'un cheval de course à la retraite. Entrée, plat, dessert, bah ça va, ils ont eu le tiercé dans l'ordre. Ce qui leur a mis la puce à l'oreille, c'est quand quelqu'un s'est pété les dents en mâchant un fer à cheval. Le chanteur Gilbert Montagnier se confie sans tabou sur ses problèmes d'argent. Le fisc m'a tout pris. Il lui reste même plus ses yeux pour pleurer en plus. Les Sunlight des Tropiques, là, il peut plus, hein, c'est beaucoup trop cher. Non, ça va devenir les Sunlight de Pornic, tu vas voir. Selon une étude, la pratique coquine favorite des habitants du Grand Est est le sexe oral. Bien plus que partout en France, oui. Apparemment, dans l'Est, la saucisse dans la bouche, c'est pas seulement quand on mange une choucroute. Voilà, c'est pour ça qu'on n'arrive jamais à prononcer les noms des villages d'Alsace et de Lorraine. Voilà, parce que pour bien le faire, faut avoir la bouche pleine. De plus en plus de parents donnent leur aliment préféré en guise de prénom à leurs enfants. Ça va être sympa, dis donc, dans les familles. Bon, cassoulet, tu commences à me gonfler, hein. T'es vraiment tout le portrait de ta mère, là. Oui, prends date de morue, c'est bien de toi que je parle, oui. Chez les courgeaux, je pense qu'ils donneront le prénom d'un aliment qui se congèle facilement. Enfin, le saviez-vous? En Angleterre, si on envoie la photo de son sexe sur un site de rencontre sans le consentement de la personne qui la reçoit, on risque 1 an de prison ferme. Eh oui, on risque le zonzon pour son zizi. Eh oui, heureusement, dans 130 jours, c'est fini 2026. Allez, oui, pam, pam. Voilà. Et dans 1 an de prison ferme, Juliette, ne me demande rien, hein. C'est comme si je voulais que tu me trouves jolie, n'insiste pas. C'est non. Allez, mes amis, c'était le récap de l'actu. Si vous n'avez pas la forme, c'est pas très grave. Là, j'ai le truc vous allez retrouver le peps dans une seconde. Là, si vous avez même... Écoutez-moi bien. Quoi que vous fassiez, vous arrêtez tout. Et quand je vais vous dire à vous, vous allez me faire palababababa et tu verras que tu vas retrouver la forme dans une seconde. Tiens, regarde, vas-y, écoute ça. Voilà, là, on dit que t'as pas la forme. On dit que t'es mou. À toi. Palababababa. Et voilà. C'est la fête, ça. Ça, c'est la fête, ça. La seule radio du monde où tu passes un jingle, c'est la fête. Et où tu passes Michael Jackson. Wouh, c'est encore plus la fête. Voici Don't Stop Till You Get Enough, le générique du loto. Je ne gagne jamais rien. Bah, tant pis, hein. Oui, oh, ça va.

0: J'adore Michael Jackson. Vous savez que c'est mon chanteur mort préféré. Après, dans les chanteurs vivants, j'aime bien The Weeknd. J'adore The Weeknd. Et puis, dans des chanteurs qui se portent moins bien, j'aime bien Dev. Personnellement, j'aime bien la personne. Il me fait rire. Jingle. J'aime pas ses chansons, il me fait rire.
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0: Allez, ouvrons notre nouveau dossier. Bonjour Abdel Ghani Lebnaria.
3: Et bonjour.
0: Bonjour, bienvenue ici. Vous êtes le gérant.

0: C'est que cette histoire, alors, il paraît qu'en été, les punaises de lit se régalent. C'est quoi, c'est à cause de la chaleur?
1: Alors, c'est un peu... Alors, la chaleur, ce qu'elle va favoriser, c'est surtout la reproduction, d'accord?
0: Ouais.
1: Mais tout au long de l'année, la punaise de lit, elle est présente.
0: Ah d'accord, il n'y en a pas plus cet été, mais on va dire qu'elles aiment bien la chaleur pour tac-tac, quoi. Tac-tac-tac, elles aiment bien.
1: Exactement, ben surtout que la punaise de lit se déplace avec les déplacements du coup des personnes, vu qu'il y a beaucoup de voyageurs l'été.
0: Voilà.
1: Et du coup, elle va se déplacer dans les sacs, sur le textile, dans les valises. Donc,
0: voilà,
1: c'est surtout ça.
0: Voilà, c'est-à-dire que comme on va plus dans les hôtels, les Airbnb, les trucs comme ça, on est susceptible de se les trimballer à droite à gauche. C'est-à-dire que quand j'arrive dans un hôtel ou un Airbnb qui est un peu infecté, je peux les ramener dans ma valise.
1: Exactement.
0: Très
1: donc,
0: sympa.
1: Pour ça, donc nous, ce qu'on va conseiller aussi aux personnes qui ont voyagé tout l'été, c'est en arrivant chez elles, c'est de faire un lavage, par exemple, du textile à 60 degrés.
0: Ah ouais, faut laver tout le textile à 60 degrés, mais même celui qui va pas à 60. C'est comme je vais retrouver mes t-shirts tout petits, moi. Ça va être la galère.
1: Ce qui va pas à 60 degrés, ça peut être congelé pendant 72 heures, donc pendant 3 jours au congélateur, d'accord. Ça marche aussi.
0: Bon, et alors comment je peux savoir si j'ai des punaises de lit? Elles se voient, les punaises de lit? Ça se voit à l'œil nu?
1: Oui, une punaise de lit adulte, elle fait la taille d'une fourmi, on va dire. Donc c'est visuellement, c'est on la voit. Ouais.
0: D'accord, et il y en a partout ou il y a des endroits où il y en a plus qu'ailleurs?
1: Il y en a partout, oui, il y en a partout. Donc nous, ça nous est déjà arrivé de traiter des cinémas, des TGV, des bateaux,
0: des TGV.
1: Donc un peu partout, des hôtels.
0: Voilà. Oh là là là. Bon, bah, très bien, ça nous met le moral, mon cher Abdel Ghani. Je suis content de vous avoir appelé. Alors, une fois que j'envoie, alors si j'envoie, là, par exemple, voilà, j'envoie chez moi, qu'est-ce que je dois faire? La première chose que je dois faire, c'est quoi? Est-ce que je traite tout de suite ou alors je dis, c'est pas grave, je m'en fous?
1: Ah non, il faut savoir à quel degré. Donc la punaise de lit va laisser plusieurs choses. Donc du coup, la première chose, c'est les piqûres. Quand on a les piqûres, ça ne veut pas forcément dire que c'est des punaises de lit. Donc il faut regarder un peu au niveau des matelas, des sommiers, des lattes, au niveau des plinthes, pas loin du lit, d'accord. Regardez si on trouve des taches noires. Donc les taches noires, c'est les déjections. Si on trouve des mues, donc à chaque fois qu'elle passe d'un stade à l'autre, elle va laisser sa mue.
0: Des mues, c'est comme des peaux, les petites peaux, enfin des trucs ressemblent à des peaux, c'est ça, non?
1: Exactement.
0: Ouais, voilà.
1: Exactement.
0: Okay.
1: Et sinon, il y a des œufs, mais les œufs sont plus difficiles à détecter. En fait, c'est vraiment tout petit, c'est des petits points blancs.
0: Ouais.
1: Donc,
0: et donc, j'envoie, je fais quoi vite? Je vous appelle? Qu'est-ce que je fais? J'appelle un professionnel? Qu'est-ce que je fais?
1: Alors, déjà, faut appeler un professionnel, déjà, pour avoir tous les détails, les explications, d'accord? Ne pas forcément aller se précipiter, aller acheter des produits vendus aux particuliers. Qui n'auront pas forcément le résultat escompté, donc ce que vous souhaitez avoir, hein, d'accord.
0: Et
1: au moins vous aurez vraiment toutes les explications et le professionnel saura vous diriger en fonction du stade et de l'infestation.
0: Donc ce que vous nous dites, c'est que les produits que je peux acheter dans le commerce, par exemple chez le Roi Merlin, moi j'aime bien le Roi Merlin, bon bah alors vous nous dites non, ils sont pas assez efficaces.
1: Ben en fait, il y a la première chose, c'est ben nous on a des produits plus puissants et donc on a des habilitations pour savoir s'en servir. Et puis derrière, c'est aussi l'expérience. Donc il y a ces deux points qui font que on arrive à avoir des bons résultats. Donc en tant que particulier, aller se servir directement au Roi Merlin, donc on a beaucoup de clients qui font ça et puis derrière finissent toujours par appeler un professionnel.
0: On embrasse le Roi Merlin, c'est un exemple qu'on a donné. On n'a rien contre le Roi Merlin, bien au contraire. Voilà. Et j'ai ma carte
1: bon
0: le Roi Merlin, c'est pour dire à quel point j'aime bien le Roi Merlin. Alors là, il y a aucun problème. Hein. Donc, on appelle bien un pro, mais ça coûte combien de vous faire venir à la maison? C'est combien, par exemple, chez vous?
1: Tout dépend en fait de quel type de logement. Si on est sur un appartement, par exemple, sur un studio, donc une intervention, ça se passe en deux traitements, donc
0: deux traitements.
1: Avec 15 jours d'intervalle. D'accord, par exemple pour un traitement chimique, et à ce moment-là pour un studio on serait aux alentours des un peu moins de 300 euros TTC pour les deux passages.
0: Voilà, mais il vaut mieux faire ça et s'en débarrasser de bonne fois pour toutes, parce que sinon ça peut nous pourrir la vie, hein. J'imagine que vous devez parfois avoir des histoires qui doivent aller dans ce sens-là. Restez une seconde avec nous, mon cher Abdel Ghani. Je vous présente Cédric. Ça va, Cédric?
2: Oui, ça va super. Et toi,
0: ça va, mon Cédric? Ça va très très bien, mon Cédric. Tu nous appelles d'où?
2: J'appelle de Puteaux, à côté de Paris, pas très loin.
0: Ah, très bien, oui, Puteaux, à côté de Paris. Me dis pas que

0: tu as eu des galères de punaise.
1: Eh ben si, j'appelle pour ça, ouais, justement. J'en ai eu, ouais. J'en ai eu, c'était l'an dernier, tu vois, tout ça. Mmh. C'était bien, bien, bien casse-pied.
0: Ouais. Alors, comment tu t'en es aperçu? Est-ce que tu penses que tu les as ramenés de voyage? Et comment t'as fait pour t'en débarrasser?
1: Non, je sais comment elles sont apparues, en fait. Je devais changer d'appartement et sur un site de location d'appartement, j'ai trouvé un bel appartement standing, tout refait, tout neuf, stylé. Trop content, j'aménage et je pose les valises et puis même pas une semaine après, ça me gratte, ça, je vois des piqûres, des trucs rouges. Alors c'était bizarre et puis je me dis j'espère que c'est pas les punaises. Et ben si, c'était ça.
0: Oh là là. Donc, du coup t'as fait comment?
1: Ben, comme disait le témoignage là de l'invité, j'ai fait des traitements donc chimiques, j'en ai fait deux, mais en fait je t'avoue c'était galère parce que en plus pendant 2 mois je me suis isolé, c'est-à-dire que je pouvais pas dormir chez moi. Et puis j'évitais de voir les amis en fait, tu sais, les proches.
0: C'était un peu t'es un peu gêné, puis t'as peur de leur transmettre le truc aussi, on sait jamais quoi.
1: Tout à fait, ouais. Donc ça c'était un moment dur et aujourd'hui ça me laisse des traumas quoi. Enfin, j'ai une piqûre, tu vois, je me dis qu'est-ce que c'est.
0: Voilà. Et dis-moi, le traitement, tu l'as fait toi-même ou t'avais fait venir un pro? Comment ça s'était passé à la maison?
1: Je me suis pas embêté. Je me suis dit, je fais venir un pro en fait, tout simplement. Au moins, ce sera plus efficace. Ouais.
0: Eh ben voilà. Bon, effectivement, mais c'est vrai qu'après, ça laisse des trucs dans la tête. Hein. Tu deviens un peu zinzin avec cette affaire. Cédric, merci beaucoup d'être passé nous voir. Donc, je confirme que si tu m'invites chez toi, je ne viens pas. C'est ça, hein?
1: Maintenant,
0: je viens.
1: Est-ce que je peux passer un petit bonjour à deux personnes qui sont chez moi? Il m'écoute à la radio, là, je me suis isolé. Eh ben, je fais un gros bisou à Charline et à Noé.
0: Charline et Noé, notre part. Et puis, tu viens me voir un jour à la maison de la radio, d'accord? Passe-nous voir un week-end avec les enfants. Ça me ferait trop plaisir de te voir, d'accord?
1: Super, ça marche. Eh
0: ben, je vous embrasse tous les trois. Ciao, ciao. Allez. Abdelghani, merci beaucoup d'être passé nous voir aussi ce dimanche. Donc voilà, on fait appel à un pro, il vaut mieux faire ça, parce que vous voyez les traumas que ça laisse chez les gens. Et puis vous me disiez hors antenne, mon cher Abdelghani, que là, avec la chaleur, c'est les cafards. Les cafards adorent la chaleur aussi. Voilà mes amis, bon appétit à tous, si vous êtes à table. Et merci beaucoup Abdelghani. Leb Nadria, de la société Aleb Habitation, gérant de la société Aleb Habitation à Marseille. Voilà, vous traquez les punaises de lit dans toutes les Bouches du Rhône. Voilà mes amis. Allez, si vous aimez Yann Muller avec les oies sauvages, ça tombe bien parce qu'il est là.
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0: c'était Yann Muller, bien sûr, avec les oies sauvages sur votre radio ici. Allez, est-ce que vous connaissez Éco-Geste? Non, tant mieux, on en parle juste après ça, là, juste après ça.
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0: De retour ici, c'est Willy vient déjeuner chez vous en direct tout cet été. La pause fraîcheur du week-end, les samedis et les dimanches entre midi et 13h. Alors vite comme ce sont les 5 dernières minutes, terminons par cette bonne initiative. Bonjour Nathalie Huertas. J'adore ce nom, hein. C'est jardin en espagnol, Huertas?
4: Tout à fait.
0: Mais j'adore.
4: Jardin.
0: Bienvenue, ma chère Nathalie. Vous êtes, la présidente de l'association Initiative et Éducation de la Jeunesse à l'Environnement. On va parler dans un instant de cette initiative Éco-Geste. Mais d'abord, votre association, c'est quoi? Vous y faites quoi de manière générale? On a compris un peu dans l'intitulé.
4: En manière générale, on sensibilise le grand public, les scolaires, enfin, tout humain qui, voilà, tous les humains.
0: Voilà.
4: On essaie de faire un maximum de sensibilisation.
0: Voilà,
4: sur l'environnement marin et littoral.
0: Voilà. Et donc cet été, on voit des jeunes sur certaines plages ou dans la mer, à bord de petits bateaux, avec des t-shirts verts, éco-gestes, vivre et respecter la mer au quotidien. Vous allez à la rencontre des plaisanciers et vous leur dites quoi?
4: Eh ben, on leur dit exactement ce qu'il y a sous l'eau.
0: Ouais, et il y a quoi alors sous l'eau?
4: Parce que le bateau, c'est bien beau, c'est un loisir, mais c'est un loisir qui pollue un peu et qui... vous savez, nous avons beaucoup d'herbiers de Posidonie, sur le bord de la Méditerranée, et donc l'ancrage est détruit absolument tout.
0: Alors, attendez, Nathalie, c'est quoi la Posidonie? C'est quoi Posidonie?
4: La Posidonie, c'est une espèce de prairie sous-marine, c'est une nurserie. Voilà, c'est une nurserie, et puis il faut la préserver parce qu'elle est protégée déjà.
0: Ouais.
4: Voilà, donc on essaie de sensibiliser les plaisanciers en mer.
0: Ouais.
4: On sensibilise aussi sur les ports, dans les sociétés nautiques, les accastilleurs, tous les professionnels de la mer.
0: Voilà.
4: Et c'est vrai que il n'y a pas que la campagne Éco-Geste, c'est la campagne Infomer aussi, qui est sa sœur jumelle.
0: Oui, mais moi j'aime bien Éco-Geste, alors ça sera vous, et puis
4: donc
0: vous allez voir donc les plaisanciers sur leur bateau par exemple, voilà, et puis vous leur demandez quoi, c'est quoi leurs habitudes, etc., pour voir s'il y a des choses à améliorer.
4: Absolument, il y a un questionnaire, oui, tout à fait, nous leur posons les questions en disant déjà on voit le bateau, parce qu'on fait quand même des statistiques, le nombre de personnes sur le bateau, des adultes, des enfants, voilà, donc on travaille main dans la main, parce que moi, je suis située entre Corbière, Marseille et Côte Bleue, Port Saint-Louis.
0: Ouais.
4: Et on travaille main dans la main avec le parc marin de la Côte Bleue. Donc, les statistiques, quand nous sommes en mer, nous notons tout. Mm-hmm. Et puis après, si vous voulez, toutes ces statistiques servent aux collectivités, aux communes, servent à tout le monde. En gros, on fait une grande étude d'été sur la mer. Et sur les ponts, voilà.
0: Alors, Éco-Geste donc existe parce que vous parliez de
4: depuis 2001.
0: En Méditerranée, mais aussi en Bretagne et depuis 2 ans dans la Manche.
4: Tout à fait. Et en Occitanie aussi.
0: Et en Occitanie, voilà. D'une manière générale, ma chère Nathalie, de ce que vous en voyez, de ce que vous en savez, est-ce que vous avez l'impression que les gens font un petit peu plus attention à l'état de la mer ou bof? Vous pouvez dire la vérité, Nathalie, allez-y.
4: Oui. Non, vous inquiétez pas, je suis tout de gaumont.
0: Vas-y, Nathalie.
4: Les locaux sont sensibilisés parce que nous les voyons toutes les années.
0: Et voilà.
4: C'est-à-dire, ils ancrent pas, ils sont carrément à la traîne, comme ils disent, ils pêchent comme ça. Ouais. Maintenant, on a les touristes qui arrivent, qui comprennent rien sur un bateau et qui font du n'importe quoi. Bon, le désavantage qu'il y a, c'est que les loueurs de bateaux ils n'expliquent pas grand-chose. Alors.
0: Voilà, ils n'expliquent pas grand-chose aussi.
4: Voilà. Voilà, tout à fait. Donc, à mon avis, vu que c'est une initiative collective et motivée par les passionnés, parce qu'il faut être passionné hein, pour faire ce que nous faisons, parce que en ce moment, vous voyez, 40 au soleil, je vous dis pas. Hein. Donc, je crois qu'il faudrait que déjà les professionnels de la mer, quand ils louent des bateaux, ils expliquent un peu ce qu'il y a sous l'eau.
0: C'est ça. Ouais, peut-être qu'il faudrait obliger ça, non? Il pourrait pas y avoir une espèce de loi qui obligerait le truc.
4: Il peut y avoir des obligations, mais finalement, vous savez, l'économie surplombe l'écologie, hein. Nous avons un grave souci parce que quand le réseau mer, la région sud et l'agence de l'eau ont mis en place ces campagnes en 2001, on avait des scientifiques, on avait des propriétaires de gros bateaux, on avait plein de gens qui étaient motivés et puis ça éclate au fil des années. Hein.
0: Donc ça s'appelle Éco-Geste. Là c'est terminé pour cette année la campagne ou vous êtes encore sur le terrain?
4: Jusqu'à fin août, début septembre, tant qu'il fait beau, parce que si vous avez des intempéries, on récupère en septembre, et puis voilà, autrement, c'est une campagne qui sensibilise, et les trois quarts des personnes qui sont sensibilisées sur les bateaux, ils sont très réceptifs.
0: Voilà. Eh ben, merci beaucoup, voilà, donc ça s'appelle Éco-Geste. Merci Nathalie Huertas. Nathalie Jardin en espagnol, présidente de l'association Initiative et Éducation de la Jeunesse à l'Environnement. Et bravo donc à tous les bénévoles qui donnent chaque été de bons conseils à tous ceux qui prennent la mer. Merci Nathalie.
4: Merci à vous. Au revoir.
0: Allez, jingle, allez-y.
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0: Ils sont mous. Voilà, on dit toujours les gens du Sud, ils sont un petit peu. C'est l'apéro, c'est nonchalant, mais ils sont mous. Patricia, elle est là, ma Patricia?
5: Oui, je suis là,
0: Patricia,
5: oui.
0: Patricia, tu sais qu'il est 12h59 et qu'à cette heure-ci, je dois donner le nom de la gagnante ou du gagnant de cette carte carburant d'une valeur de 200 euros. Si tu me dis encore un truc très sympa, la carte, elle est à toi. Mais vraiment, je veux que tu me dises un truc extraordinaire, vas-y. Que tu n'as jamais dit à aucun homme. Tu n'as jamais dit à un homme à part à moi, vas-y.
5: Très bien, tu as la voix la plus mélodieuse de la radio française.
0: Ouf. Bon, je crois que c'est bon. Ça passe, non?
5: C'est bon?
0: Ouais. Allez, c'est bon, ça passe. Bravo!
5: Génial! Merci beaucoup, Winnie.
0: Je suis capable de dire n'importe quoi pour gagner une carte carburant. Bravo, ma Patricia, je t'embrasse fort. Merci infiniment.
5: Merci beaucoup, Winnie.
0: Voilà, mes amis, c'est fini pour aujourd'hui. Oh là là. Et rendez-vous la semaine prochaine. Toute la saison qui arrive, on se voit entre midi et 13h30. Pas beau, ça? Gagne une demi-heure. Est pas belle la vie?
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0: En attendant, passez une belle semaine ici et pas ailleurs. Merci à toute l'équipe d'ici Provence pour leur accueil et à l'équipe à la maison de la radio. Tout de suite, c'est le flash de 13h avec Adèle Belourmi. À samedi prochain.
6: En Normandie, le maire de Fécamp va porter plainte. Demain matin, des habitants de cette commune de Seine-Maritime ont découvert des tags antisémites, une croix gammée et un slogan anti-police hier midi sur un bâtiment municipal. Sur les réseaux sociaux, la municipalité condamne fermement ces agissements. Le maire, David Roussel, exprime son dégoût et sa colère.
7: Ces inscriptions n'ont pas leur place. Ce sont les valeurs de la République qui sont atteintes lorsque on a ce genre d'inscription et en plus qui tombe sous le coup de la loi, hein, puisque les propos antisémites sont punis par la loi. C'est vraiment la loi qui doit s'appliquer le plus fermement possible. Il faut aussi laisser maintenant la police faire son enquête, hein, puisque plainte va être faite dès lundi matin auprès du commissariat de Fécamp. Il ne faut rien laisser passer dans ce cas de figure. C'est une atteinte aussi à nos institutions. L'ordre républicain est tenu aussi par la police et attaqué la police et bien sûr attaquer la République. C'est aussi un choc collectif d'avoir ce type d'inscription dans une ville qui est très paisible. Hein. À Fécamp, nous n'avons pas de situation particulière, donc c'est aussi un choc et une surprise. Nous avons aussi à Fécamp une volonté mémorielle très importante et nous avions pu déposer des pavés de mémoire, notamment pour des résistants déportés, notamment des résistants juifs qui avaient été déportés. Les inscriptions, alors, hasard ou pas hasard, mais ces inscriptions étaient proches de ces pavés de mémoire.
6: David Roussel au micro d'ici Normandie. Les inscriptions ont été nettoyées rapidement. C'est la deuxième fois en une semaine que des inscriptions antisémites sont découvertes en Seine-Maritime. Les morts par noyade en France sont en nette augmentation par rapport à l'an dernier. Plus 14%, chiffre donné par la ministre des Sports Marina Ferrari ce matin. Depuis le 19 juin, il y a eu 301 décès par noyade dans le pays. Beaucoup de ces accidents mortels interviennent dans des zones de baignade qui ne sont ni autorisées ni surveillées. Pour les personnes les plus âgées, les noyades se font majoritairement dans les bassins individuels, explique la ministre. Attention, si vous connaissez un étudiant à l'université Aix-Marseille, ils sont victimes de tentatives d'arnaque par mail. Les 84 000 étudiants de la fac ont reçu un mail depuis début août leur demandant de payer 450 euros de frais d'inscription, ce qui est faux. On ne sait pour le moment pas si certains d'entre eux sont tombés dans le panneau, mais l'université assure qu'elle est consciente de la situation, Yvan Planteil.
8: Oui, d'autant que ce n'est pas la première année que cela arrive à l'université Aix-Marseille, mais cette fois il y a deux versions de mails frauduleux et ils sont plus vrais que nature. Tout y est, le logo en couleur de l'université, les messages automatiques d'alerte, l'un prévient notamment des dates auxquelles le personnel administratif est en vacances. Seul hic, une faute de grammaire s'est glissée dans l'un des textes. Le mail mentionne le règlement de la fraise administrative et non pas le règlement des fraises administratives. L'université nous indique que ces messages frauduleux ont été envoyés depuis des adresses qui ne sont pas celles de l'AMU. Il ne s'agit donc pas d'un piratage d'une boîte mail d'un personnel. Des mesures techniques ont été mises en place pour limiter la diffusion et le transfert de ces messages.
6: Yvan Planteil, ici Provence. La France insoumise promet de censurer le gouvernement Le Cornu sur le projet de budget 2027. Annonce faite ce matin par le candidat à la présidentielle Jean-Luc Mélenchon en meeting dans la Drôme. Selon le chef des insoumis, ce projet de budget va aggraver tous les maux de l'économie française. Attendre la présidentielle pour adopter un budget l'an prochain serait le choix du désordre, prévenait hier le Premier ministre Sébastien Lecornu. Vous êtes sans doute allé au cinéma cet été pour trouver un peu de fraîcheur ou profiter des différents grands films à l'affiche. Les Français n'ont pas boudé les salles obscures. Près de 640 000 tickets vendus en moyenne par jour depuis début juillet, soit 4 500 000 spectateurs par semaine. Des chiffres que l'on doit aux deux blockbusters, Spider-Man ou l'Odyssée, mais aussi au biopic français en deux chapitres, la bataille de Gaulle, Matteo Maestrachi.
9: La France n'a pas capitulé.
10: Déjà plus de 5 millions de spectateurs ont cumulé pour les deux longs métrages, ce qui en fait les deuxième et troisième films français les plus vus de 2026. Derrière la nouvelle adaptation du Marsupilami, un beau parcours forcément pour un projet crucial sur lequel le studio Pathé avait misé plus de 75 millions d'euros tout de même. Et d'autant plus remarquable que l'exploitation en salle n'avait pas forcément très bien commencé, avec seulement entre guillemets 380 000 entrées en première semaine, loin du million escompté pour le premier chapitre, ce qui a poussé la production à sortir le deuxième une semaine plus tôt pour surfer sur la fête du cinéma. Mais cette fréquentation s'est spectaculairement redressée ensuite, plus 71%, c'est presque inédit, en quatrième semaine pour le premier film par exemple, grâce à un très bon bouche à oreille. Et cette aventure de Gaulle n'est pas encore terminée.
6: La bataille de Gaulle partie 1 et 2 toujours à l'affiche deux mois après leur sortie. Suite et fin de la première journée de Ligue 1 aujourd'hui avec trois matchs. Angers reçoit Lille à 15h, Le Havre accueille Monaco à 17h15. Rennes-PSG, c'est l'affiche de ce soir, match à 20h45. Hier, Le Mans a fait match nul 2-2 contre Brest. Lyon, de son côté, est allé l'emporter 2-0 à Toulouse. La France remporte sa première médaille, toutes catégories confondues, en badminton, grâce à Tom Jiquel et Delphine Delruche, champion du monde en double mixte à New Delhi. La paire française s'est imposée ce matin en 3-7 face à un duo de badistes chinois numéro 1 mondial.
11: Bonjour, merci d'avoir choisi votre radio ici avec vos chansons préférées et puis surtout des destinations de rêve, des départs, des allées, des retours et des voyages. 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
12: L'Alsace, ce sont des villages pittoresques. Ils sont reconnaissables avec leurs maisons à colombages, les balcons ornés de géraniums, les nids de cigognes. Ces décors ont même inspiré Walt Disney dans La Belle et la Bête. Mais moi, c'est une découverte au cœur du vignoble à vélo que je vous propose. Et à la fin de cet épisode, vous découvrirez un cépage quasi inconnu comparé aux mythiques Riesling et autres Gewürztraminer. Peu de gens le connaissent et vous en ferez bientôt partie. Je m'appelle Maxime Dillinger, je suis animateur à Ici Alsace. J'ai l'habitude, quand je suis sur mon vélo, de m'arrêter en plein milieu des parcelles pour tendre l'oreille et écouter l'accent alsacien des viticulteurs. Ça me rappelle ô combien l'Alsace est une région vraiment particulière. Bienvenue dans Partir. Kaisersberg et Riquewihr, le vignoble alsacien à vélo.

0: Notre point de départ, c'est Kaisersberg. KB, comme disent les Alsaciens. C'est l'un des lieux les plus typiques de la région. Depuis le tribunal, les reliefs se dessinent autour de nous et les rues deviennent de plus en plus étroites. Pour se repérer, le plus pratique, c'est d'emprunter la rue pavée, à gauche du tribunal. Cette rue, c'est celle du général de Gaulle. On l'appelle aussi Lange Gasse, grande rue en alsacien. Elle traverse tout le cœur historique. Pour vous rendre à Kaisersberg sans voiture, rien de plus simple. Prenez le train jusqu'à Colmar. KB est à 10 km seulement. Juste à côté de la gare SNCF, prenez un bus en direction de la vallée de Kaisersberg. Les horaires de semaine varient le week-end. Pensez à vérifier avant. Le voyage dure une trentaine de minutes. Descendez à l'arrêt Porte Basse. C'est justement ici que se trouve le point de départ de notre escapade, le tribunal. Avant d'aller louer un vélo, faufilez-vous dans la rue du Général de Gaulle et laissez votre regard caresser les façades colorées aux multiples formes et colombages. Dénichez les enseignes marchandes en fer forgé suspendues au-dessus de vos têtes. Elles foisonnent d'images contemporaines ou anciennes. On y voit des éleveuses d'oies, des potiers, des métiers disparus, mais aussi des vendeurs de glace ou de bretzel. Il fut un temps où la plupart des riverains ne savaient pas lire. Donc ces enseignes avaient une véritable utilité. Et certaines sont très élaborées. À vous de les déceler. Pour prendre la photo ou le selfie incontournable, celui qui vous rappellera indéniablement que vous étiez bien en Alsace, placez-vous au niveau du pont fortifié. C'est au bout de la rue principale, juste à côté de la porte de pierre. C'est littéralement l'une des plus belles vues de la cité médiévale. Une perspective idyllique entre petites rivières, maisons à pans de bois et une énorme dose de mignonnerie. Maintenant, poursuivons notre découverte. On commence par louer un vélo. 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Sympathique et sérieux, comptez 25€ par jour pour un vélo mécanique et 45 pour un vélo à assistance électrique. Ça peut être utile avec le petit dénivelé qui nous attend. Puis consultez le site alsaceavélo.fr, tout attaché, pour récupérer le circuit BL522. Ce nom, ce n'est pas celui d'un robot Star Wars, mais votre sésame pour découvrir le vignoble. Comme je vous ai promis, c'est parti pour une boucle de 25 km. On va traverser de magnifiques villages viticoles en serpentant à travers les rangées de vignes et les ruines de châteaux forts. Nous voici maintenant à Riquewihr, la perle du vignoble alsacien. C'est à un quart d'heure de vélo de Kaisersberg. C'est l'un des plus beaux villages de France. Certaines de ces maisons ont plus de 800 ans. Vous allez voir son fameux Dolder. Cette tour unique en son genre est un monument historique à la fois porte d'entrée et beffroi. Moi, ce que j'aime par-dessus tout, c'est contempler Riquewihr vue d'en haut. Ce que je fais, je pose mon vélo au pied de la tour des voleurs. En quelques minutes, je grimpe jusqu'à un point de vue à couper le souffle. De là, on domine les coteaux escarpés et on y aperçoit parfois même des cigognes. Le vignoble et la plaine d'Alsace s'étirent en arrière-plan jusqu'au massif de la Forêt Noire en Allemagne. Vous profiterez également d'une très agréable lumière. Cette lumière, ce terroir, c'est ce qui a fait naître ici l'amour de la culture de la vigne. Cet amour, c'est une des rares viticultrices de la région qui en parle le mieux. Elle s'appelle Anne-Cécile, du domaine Schmitt et Carrère.
1: Alors ici en Alsace, on a la plus belle diversité géologique de France, en toute objectivité. On a des granites, des schistes, des marnes calcaires, des alluvions. Ça nous permet de vraiment valoriser ce terroir à travers différentes cuvées. Nous en Alsace, on a 7 cépages, donc 6 cépages blancs et 1 cépage rouge. Dans l'ordre de sucrosité, ce sera Sylvaner, Riesling, Pinot Blanc, Muscat, Pinot Gris et Gewürztraminer. Et le cépage rouge, ce sera le même qu'en Bourgogne, par contre c'est le Pinot Noir.
0: Riquewihr est tellement belle qu'elle jouit d'une notoriété énorme, à tel point qu'en Asie, on en a construit une copie grandeur nature. En haute saison, ces rues et ruelles peuvent être particulièrement occupées. Je vous conseille de la visiter plus tôt le matin. C'est plus calme. Anne-Cécile n'a pas que repris la gérance du domaine. Elle y a aussi insufflé une dimension éthique forte de sens.
1: On a démarré la biodynamie en 2020. La biodynamie, c'est une méthode culturelle ancestrale qui pousse la réflexion un petit peu plus loin que la culture bio. Moi, quand je pose une bouteille de vin sur une table, j'ai envie de me dire, ben voilà, ça c'est mon vin, ça me reflète. Il y a toutes les émotions qu'on a voulu transmettre. Et le choix de la bio et de la biodynamie, en fait, ça fait vraiment partie intégrante de notre façon d'être, tout simplement.
0: C'est exactement ce que j'aime entendre quand je me rends chez les producteurs. C'est pour ça que j'achète directement mes bouteilles chez eux. Le domaine Schmitt et Carrère est emblématique des domaines alsaciens. Ils sont à l'intérieur des villages, protégés par les fortifications. L'accès se fait par la rue, c'est une aubaine pour pénétrer à l'intérieur des maisons traditionnelles et en découvrir tout le cachet.
1: J'ai reçu ce domaine de mes parents, qui l'ont reçu de mes grands-parents, et ça remonte jusqu'au XVIe siècle. La tradition nous imposerait en fait de transmettre les exploitations de père en fils. Mais moi, je suis la deuxième fille d'une fratrie de trois sœurs et je ne voulais pas voir le travail de mes parents sacrifié. Pour nous, quand on était petites, le mercredi après-midi dans les vignes, c'était une punition. Et en fait, j'ai découvert assez rapidement que d'aller dans les vignes, c'était la meilleure des thérapies du monde.
0: Poursuivons notre itinéraire. Vous vous rappelez le circuit BL522. Direction maintenant à Ribeauvillé. Passant à travers les parcelles de vignes, la vue y est extraordinaire. De Riquewihr à Ribeauvillé, comptez 25 minutes de vélo. Il n'y a que 5 km à parcourir, mais il y a une centaine de mètres de dénivelé. À mi-chemin, vous trouverez l'adorable commune du Navire. Vous trouverez la fontaine Sainte-Une. Et il y a même un espace abrité pour faire un pique-nique. Profitez-en.
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0: Nous voici à Ribeauvillé. Plus grande que Riquewihr et Kaisersberg, elle conjugue à merveille un patrimoine très riche, typiquement alsacien, une nature foisonnante et une gastronomie hors pair. C'est un des hauts lieux des grands crus d'Alsace, le Geisberg, le Kirchberg et l'Osterberg. Si vous voulez les goûter, je vous recommande deux adresses, la maison Trimbach et la maison Jean Sip. Elles sont parmi les plus réputées et elles sont très proches du centre. Vous y serez en deux coups de pédale. Vous vous souvenez au début de l'épisode, je vous parlais d'un autre cépage moins connu que le mythique Riesling et Gewürztraminer. Eh bien, il s'agit de l'Auxerrois. Une merveille. Il n'est pas originaire d'Auxerre en Bourgogne, mais bel et bien du nord-est de la France. C'est une toute petite production. Et il se distingue par son nez assez fruité et une texture plutôt ronde et légère. C'est mon préféré. L'Auxerrois se marie divinement bien avec une autre grande spécialité de la région. Le Münster. C'est un fromage à saveur plutôt forte et à l'odeur, disons plutôt, puissante. Il vient épouser les notes mielées et florales de l'Auxerrois. Le résultat est tout simplement magique. Conseil d'amateur. Pour un accord optimal, préférez un Münster plutôt jeune, c'est encore meilleur. Dans notre escapade vinicole à vélo, jouez le jeu à fond et dormez chez un viticulteur. Préférez le label vigneron pour choisir votre hébergement. C'est un label qui distingue les établissements qui offrent des expériences autour du vin, avec l'assurance d'une bonne qualité d'accueil. Ils sont nombreux en Alsace et les prix commencent aux alentours de 80 euros. Si vous avez encore un peu de temps devant vous, j'ai une dernière idée. On va suivre un atelier d'œnologie. Nous sommes maintenant à Mittelwihr. En roulant bien, c'est à une vingtaine de minutes de Ribeauvillé. Ici, c'est le domaine Specht. Il nous propose une initiation complète à l'art de la dégustation. Ce que j'aime chez Thibaut Specht, c'est qu'avec lui, vous pourrez presque tout comprendre. Le fait qu'il m'explique les techniques de dégustation de façon simple et pédagogique m'a mis à l'aise. J'ai même découvert des capacités olfactives que je ne connaissais même pas.
3: De manière générale, chacun a des goûts différents parce qu'on a un passé qui est différent, donc on n'a pas les mêmes souvenirs. régulièrement, j'ai des jeunes femmes qui me disent qu'elles adorent les vins sucrés. Puis finalement, après cette expérience, elles se rendent compte que c'est plutôt le côté fruité qu'elles aiment. Et par exemple, un muscat, pour elles, c'est génial.
0: Sucré ou fruité, on n'oublie pas qu'avant tout, c'est la modération qui a meilleur goût. C'est maintenant le moment de compléter notre boucle et de retourner à Kaysersberg. Pour cela, il vous suffit de pédaler une bonne vingtaine de minutes en zigzagant à travers le vignoble. C'est très agréable et il y a peu de dénivelé. C'est le moment idéal pour contempler les énormes nids de cigognes perchés sur les toits. Mais ça, vous le verrez quand vous viendrez.

0: peu importe. Elle a dévoilé d'ailleurs un teaser pour son album Volatile, c'est le titre. Et rendez-vous le 2 octobre, vous serez évidemment sur votre radio ici, les premiers à découvrir toutes les chansons de son album. À suivre pour la musique. Et bien de retour peut-être, Julien Clerc avec Hélène.
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3: Bonjour à toutes et à tous. Face au changement climatique, la question de l'eau est devenue un enjeu majeur pour l'agriculture, l'alimentation et l'avenir de nos territoires. La coordination rurale souhaite apporter son regard de terrain. Pour en parler aujourd'hui, nous recevons François Turpeau, président de la CR86, et Nicolas Bordevert, membre de la coordination rurale des Deux-Sèvres. François Turpeau, la France dispose-t-elle aujourd'hui des moyens nécessaires pour garantir sa production et sa ressource en eau ?
4: Pour ma part, moi je dirais que non. On n'a pas la possibilité de pouvoir arroser nos cultures, alors que chaque agriculteur devrait avoir un accès à minima à l'eau pour maintenir une production sur son exploitation. Donc clairement non, mais il y a la possibilité parce que en France, il tombe énormément de quantité d'eau. Très peu de cette quantité est captée pour l'irrigation. Donc en fait, on a la possibilité de trouver des solutions pour que les agriculteurs aient accès à l'eau.
5: Le stockage de l'eau, c'est la solution. Je pense qu'on peut dire ça comme ça. Parce que on a de l'eau en abondance l'hiver, beaucoup moins l'été ou très mal répartie. Donc d'où l'intérêt de la stocker quand elle est en abondance, pour éviter de puiser dans les nappes ou dans le milieu l'été, pour protéger l'eau potable.
3: La coordination rurale dénonce régulièrement une écologie punitive. Que recouvre concrètement cette expression ?
5: Moi je suis agriculteur sur la commune de Sainte-Soline, raccordé à la réserve de Sainte-Soline. Et du coup on n'a plus le droit de l'utiliser à cause d'une une demande par rapport à un oiseau de plaine protégé. Donc des études avaient déjà été faites. Ils nous redemandent encore des études. Pour être clair, c'est du grand n'importe quoi. Surtout que les études démontrent que cet oiseau est toujours présent. Il y en a autant qu'il y en avait il y a 10 ans. Donc l'irrigation n'a aucun impact négatif dessus. Sauf que le projet est bloqué et nous on est découragés. Si on pouvait arrêter, on arrêterait. Voilà, on a un outil qui est en place et on peut pas s'en servir. Et ça a des conséquences énormes sur les exploitations.
3: Donc, à force de contraintes administratives et réglementaires, risque-t-on de décourager les agriculteurs français aujourd'hui ?
4: Clairement oui, parce qu'en fait, l'État passe son temps et les collectivités passent leur temps à essayer de diminuer les volumes aux agriculteurs. Donc en fait, un agriculteur se retrouve dans la situation où il a de moins en moins de volume accessible pour son exploitation.
5: On nous empêche de produire, du coup après on importe, via le Mercosur, on importe des OGM qu'on interdit en France, alors qu'on a tous les moyens et tous les outils pour produire en France, et de qualité. En ayant la réserve et en ayant de l'eau, je produis 9 ou 10 cultures. En n'ayant pas d'eau, cette année j'ai pas d'eau, j'en ai que 4. On nous demande une diversification de cultures, on nous demande une diversification d'assolement. Sans eau, on peut pas. Voilà. La PAC nous le demande, on nous le demande à travers plein de choses, mais il nous faut de l'eau pour pouvoir le faire.
4: Faut justement développer l'irrigation sur les exploitations agricoles, sur tous les territoires, d'élevage, de légumes, il y a plein de choses à développer. La France a besoin de cette eau pour continuer à produire et produire des produits de qualité comme on sait faire, quoi.
5: Et tout simplement, un peu de bon sens, la prendre l'hiver quand elle est en abondance pour la stocker, pour s'en servir l'été, quoi. C'est tout, il y a rien de... C'est juste du bon sens et de la logique.
3: Quel modèle d'écologie défendez-vous pour concilier protection de l'environnement, maintien des exploitations agricoles et des territoires ruraux ?
4: Il faut concilier les usages entre le milieu Il faut qu'on continue à avoir de l'eau dans nos rivières, de l'eau dans nos milieux, mais il faut qu'on puisse avoir de l'eau pour l'irrigation. Et donc concilier les usages, le stockage de l'eau et avec capter l'eau de l'hiver pour la redistribuer l'été, est complètement dans cette logique-là. Mais on a le problème de l'idéologie politique qui punitive, qui veut absolument ne plus qu'il y ait d'eau qui soit prélevée pour l'agriculture, alors que c'est pas l'objectif. L'objectif, c'est de maintenir de l'agriculture.
3: Quelle politique de l'eau la coordination rurale souhaite-t-elle voir mise en œuvre dans les années à venir ?
4: Bah, clairement, la politique de l'eau qu'on souhaite mener, c'est d'avoir un maximum d'agriculteurs qui aient accès à l'eau, de pouvoir construire des réserves, mais différents types de réserves, pouvoir trouver des solutions, des sous-bassins par sous-bassins, pour que les agriculteurs puissent s'en sortir, et puis que tout le monde puisse encore avoir accès à l'eau. Mais clairement, l'idée, c'est quand même que le maximum d'agriculteurs puissent accéder à cette eau, parce qu'avec le changement climatique qu'on connaît, les augmentations de température, sans cette eau, on ne pourra plus produire sur nos territoires. Donc l'eau est indispensable pour pouvoir continuer à produire sur nos territoires. L'eau, c'est la vie, et sans eau, on ne pourra plus produire.
3: Merci François et Nicolas.
6: Retrouvez toutes les propositions de la coordination rurale sur www.coordinationrurale.fr.
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0: vous aimez admirer l'océan et manger des huîtres, découvrez cet été Cancale.
1: Laurence Kayen est ostréicultrice ici depuis 35 ans. Mais elle n'est pas née à Cancale. Elle est arrivée à 21 ans, un été, pour travailler. Elle a rencontré son mari, ostréiculteur, et elle n'est jamais repartie.
2: Ah oui, j'ai trimé, oui, parce qu'à la marée, quand il pleut, qu'il y a du vent, que vous soulevez des poches qui font quand même un peu plus de 10 kilos, puis que vous arrivez d'être une femme, et puis que vous en prenez plein par le vent, la pluie. Donc plus d'une fois, oui, j'ai pleuré, plus d'une fois, je me suis posé des questions, je me suis dit, mais qu'est-ce que tu fais là? Mais il faut vraiment l'aimer. Mais bon, après tout s'est fait, le caractère, les muscles, tout quoi.
0: Mais si vous êtes plutôt rando en famille à la montagne ou escapade dans les vignes, on a aussi des idées pour vous.
3: Cette sublime destination, c'est l'Aiguille du Midi. Seul les montagnards très aguerris y montent à pied. Moi, je vous ai choisi l'option tout confort. On va donc se laisser porter par le téléphérique qui part du centre de Chamonix. Et en 20 minutes, on est au sommet. Où on peut déambuler et d'où on a des points de vue qui laissent sans voix sur les sommets des Alpes et bien au-delà.
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1: Vos sorties loisirs sur Ici Azur avec un spécial feu d'artifice à Cagnes-sur-Mer pour commencer. Tiré depuis l'hippodrome de la Côte d'Azur, de magnifiques spectacles pyrotechniques visibles gratuitement depuis la promenade du bord de mer. Ce dimanche également à Mandelieu, la Napoule, une sortie qui promet d'être très colorée. Pour fêter la libération de Mandelieu, venez assister à un feu d'artifice et une soirée en musique. On va terminer sur le thème des feux d'artifice avec le Festival d'art pyrotechnique de Cannes. Ce sera demain lundi sur le thème Tout est dans les étoiles. Dans la première partie, la bande-son s'inspire de l'œuvre du compositeur norvégien Thomas Jacob Bergensen. Une bande originale aux accents légèrement cosmiques. Des remixes musicaux de séries télévisées américaines et de science-fiction, comme Stranger Things. Le Festival d'art pyrotechnique de Cannes, demain lundi, à partir de 22h. Pour finir, je vous rappelle que cette année, la Vuelta, le Tour d'Espagne cycliste, s'élance depuis la principauté de Monaco. Un événement majeur qui nécessite une adaptation en termes de circulation automobile et piétonnière. Pour les stationnements, par exemple, évitez absolument le parking de l'abbaye et l'avenue de l'Annonciade, de la place du Casino.
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Hélène de Julien Clerc et non pas celle de Rock Voisine, vos chansons préférées, tous les tubes de l'été et puis les autres aussi sur votre radio. Ici, vous êtes nombreux sur les routes dans le Grand Ouest, le Nord, la région Auvergne-Rhône-Alpes. Vous rentrez, vous partez. En tout cas, on est ensemble via l'appli ou le site ici.fr. Dans un instant, redécouvrez le tube de l'été. En plus, ça s'appelle Écran Total. C'est le nouveau Benjamin Biolay.

0: plage.
1: Richard Marcovecchio.
2: Il a mis un genou à terre, j'accepte. L'un de ses potes avait assisté à toute la scène et là il a fait « Mais moi je veux bien jouer le prêtre et vous marier sur le champ ». C'est un très très beau souvenir que j'ai envie de garder.
3: Cécilio, bonjour.
4: Bonjour.
3: Vous êtes responsable des visites guidées à l'office du tourisme d'Antibes-Juan-les-Pins. Ici même, sur cette plage du Fonteil, on a forcément des petites histoires, des petits récits à raconter. C'est quoi sa petite histoire à la plage du Fonteil?
4: Alors la plage du Fonteil, c'est vrai que c'est l'endroit où l'on voit le mieux le vieil Antibes. C'est là que les premiers artistes ont posé leur chevalet, puisqu'on a cette vue sur le vieil Antibes et les montagnes et la mer. Un des premiers, ça a été Meissonnier. Et bien sûr, il y a eu Monet aussi.
3: On est sur ce qui est le symbole même des Alpes-Maritimes. Tout est dans le nom de notre département, la mer et les Alpes. Alors enneigées en hiver, on est quand même dans un cadre qui est assez unique finalement.
4: C'est vrai que ce paysage, c'est vraiment l'hiver que les artistes ont choisi de le représenter. Le Cap d'Antibes, c'était vraiment un endroit désert hein, jusqu'à la moitié du 19e siècle. Donc on a des jardins qui ont été aménagés, des grandes villas construites. Et c'est un endroit qui est apprécié par tous, artistes, mais aussi touristes. Les premiers touristes ont découvert des points de vue magnifiques. C'est vrai que les deux plages, donc du Fonteil et de la Salisse, c'est vraiment le départ du Cap d'Antibes. C'est de là qu'on voit des paysages magnifiques.
3: Et parmi les nombreux habitués de cette plage du Fonteil, je crois qu'il y a Marie qui est à mes côtés. Bonjour Marie.
5: Bonjour.
3: Alors cette plage du Fonteil, c'est quoi? C'est les premiers dates amoureux? C'est les premières soirées avec les copains?
5: Pour moi, ça représente vraiment les premières soirées adolescentes, celles où on découvre un petit peu les joies de la vie d'adulte. Et puis c'est aussi un souvenir amoureux. Moi, je me souviens de me retrouver sur cette plage et puis de rencontrer ce garçon que je ne connaissais pas encore, les pieds dans le sable. Il est venu vers moi en me disant que j'étais très jolie, ce que je trouvais très mignon. De là, en rigolant, moi, je lui ai dit « Bah écoute, si tu me trouves très jolie, peut-être que tu pourrais me dire quelque chose d'encore plus romantique. » C'est là qu'il m'a dit « Bah, t'es tellement jolie que j'ai envie de te marier. »
3: Ah, quel culot.
5: Sur le ton de l'humour, je lui ai répondu « Bah dans ce cas-là, mets un genou à terre. » Et c'est exactement ce que ce garçon a fait. Il a mis un genou à terre. Et moi, en rigolant, bah, j'ai fait oui, j'accepte.
3: Je vois pas de bague au doigt. Finalement, ça s'est pas bien fini. Divorce au bout de 24 heures.
5: Non, on est plutôt sur une histoire trop mignonne où en fait, l'un de ses potes avait assisté à toute la scène. Et là, il a fait mais moi, je veux bien jouer le prêtre et vous marier sur le champ. Et c'est exactement ce qui s'est passé. Et c'est à ce moment-là que j'ai appris le prénom de ce garçon parce que je ne savais toujours pas comment il s'appelait. Et je crois que lui aussi ne savait pas mon prénom. Et c'est aussi à ce moment-là, au moment où bah, du coup cette amie a dit maintenant vous pouvez embrasser la mariée, qu'on s'est fait un premier bisou.
3: Ah, et ça a duré combien de temps?
5: Oh, ça a duré quelques semaines environ. Mais ça reste toujours aussi mignon et c'est un très très beau souvenir que j'ai envie de garder.

0: Jake et Carla qui se sont connus et rencontrés sur l'émission The Voice. Ils ont même fait un album ensemble, La Recette. Et elle marche, oui, et bien plutôt sur votre radio ici. Encore peut-être un départ en vacances ce dimanche après-midi. Si vous croisez des personnes qui sont en train de rentrer, vous pouvez leur faire un sourire. On fait la route ensemble, quoi qu'il arrive. Et en musique avec Zaz et son kazoo. Et pour vous faire plaisir, un titre des Rolling Stones.
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1: 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Il est 14h. L'info partout en France et partout dans le monde avec Adèle Belloumri.
2: Il écrit l'histoire du badminton français. Alex Lagnier, sacré champion du monde, premier français à remporter le mondial de ce sport. Le natif de Caen s'est imposé en 2-7 face au japonais Naruhaka il y a quelques minutes à New Delhi en Inde. Un peu plus tôt dans la journée, la France était sacrée championne du monde en double mixte grâce à Tom Jiquel et Delphine Delru, champion du monde face à un duo de badistes chinois numéro 1 mondial. La France insoumise annonce qu'elle censurera le gouvernement Le Cornu sur le projet de budget 2027. Jean-Luc Mélenchon l'a promis ce matin lors d'un meeting dans la Drôme. Selon le candidat à l'élection présidentielle, ce budget va aggraver tous les maux de l'économie française. Hier, Sébastien Lecornu prévenait de son côté qu'attendre la présidentielle pour adopter un budget l'an prochain serait le choix du désordre. Deux policiers municipaux de Margny-les-Compiègne dans l'Oise en garde à vue. Après un accident mortel survenu dans la nuit de vendredi à samedi à Bienville, cela fait suite à un refus d'obtempérer selon le parquet de Compiègne. Une enquête en cours pour homicide routier. Le véhicule accidenté avait d'abord été contrôlé par la police. Le conducteur est mort. Le passager, lui, blessé, est également en garde à vue. C'est aujourd'hui la fin de l'eSport World Cup, la Coupe du Monde des compétitions de jeux vidéo. Elle se tenait à Paris depuis début juillet au lieu de l'Arabie Saoudite. 2000 joueurs se sont affrontés à travers 24 jeux vidéo. Emmanuel Macron sera présent ce soir aux côtés du prince héritier saoudien Mohamed Ben Salman pour la cérémonie de clôture du Grand Palais à Paris.
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3: Un grand ciel bleu pour nous accompagner tout au long de ce dimanche. La vague de chaleur que nous avons connue en juillet-août a été quand même la plus longue devant celle de 1983. On retrouve des valeurs un peu plus raisonnables au fil des jours. Et pour le moment, le mercure affiche encore 29 degrés. La tendance pour les prochains jours demain lundi, du soleil côté plage, des passages nuageux dans le moyen et le haut pays. On aura quelques ondées très localisées qui sont prévues sur les sommets du Mercantour et un temps plus agité à partir de jeudi. Nos bulletins sont réactualisés en permanence.
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0: titre coécrit avec les membres du groupe Kool & The Gang pour Jimmy Cliff. Et d'ailleurs, je vous invite à aller vite sur la plateforme Radio France pour écouter le concert de Kool & The Gang qui s'est déroulé cet été à Marciac. 2 heures de pur bonheur. C'était à l'instant sur votre radio ici. Un dimanche à la campagne ou pas. En tout cas, vous avez des choses à noter. Si vous êtes fan de Bernard Lavilliers, il vous donne rendez-vous partout en France pour sa tournée. Il va passer par Nancy, Saint-Étienne, Lyon le 17 mars ou encore Aix-en-Provence. Ça se réserve tout de suite. On écoutera Noir et Blanc, mais aussi en découverte Auria, la niçoise, et Pascal Obispo en week-end sur votre radio ici.
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0: Noir et blanc, Bernard Lavilliers sur votre radio. 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
2: Ici Azur qui s'occupe de vos loisirs, venez explorer l'univers de la nature en famille et découvrez le Dôme, la maison départementale de l'environnement et de l'observation à Valberg. 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Autre expérience magique en famille, sous terre et en forêt. Profitez des animations spéciales Vacances été 2026 pour découvrir la grotte de la Baume obscure de Saint-Vallier-de-Thiers. 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

0: REM, trois lettres magiques pour un groupe mythique, Losing My Religion. 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Et puis en parlant de découvertes, l'un des artistes que vous préférez écouter en ce moment sur votre radio ici, c'est Alex Warren, qui signe l'un des sons de l'été avec Fever Dream, à venir avec Les Innocents, Jody ou encore France Gall.
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1: Vous l'avez choisi ici cet après-midi et ce week-end d'ailleurs. Il est 15h. L'info partout en France et partout dans le monde avec Adèle Belloumerie.
2: De plus en plus de morts par noyade en France, plus 14% par rapport à l'an dernier. C'est ce qu'a annoncé la ministre des Sports, Marina Ferrari, ce matin. Depuis la mi-juin, 301 décès par noyade ont été recensés dans le pays. Beaucoup de ces accidents mortels interviennent dans des zones de baignade qui ne sont ni autorisées ni surveillées, explique la ministre. 6 départements sont en risque élevé de feux de forêt aujourd'hui. Météo France a placé en vigilance orange l'Hérault, l'Aude, la Vienne, les Deux-Sèvres, la Vendée et la Loire-Atlantique. En cause des conditions météo qui favorisent le départ et la propagation des incendies. À Fécamp, en Seine-Maritime, le maire va porter plainte demain matin après la découverte de tags antisémites sur un bâtiment municipal. Une croix gammée et un slogan anti-police ont également été inscrits sur les murs hier midi. La municipalité condamne fermement ces actes dans un message publié sur les réseaux sociaux. Les inscriptions ont depuis été nettoyées. C'est la deuxième fois en une semaine que des inscriptions antisémites sont découvertes en Seine-Maritime. Des fromages de chèvre français dans le Guinness Book des records. C'est le pari fou tenté aujourd'hui à Méral par des producteurs de Dordogne. Ils veulent réunir sur un même plateau 300 fromages de chèvre différents, venant d'un peu partout en France, mais aussi du monde entier. Une manière de mettre en lumière toute la richesse de la filière caprine, selon les organisateurs. C'est à lire sur ici.fr. Enfin, en Formule 1, 14e Grand Prix de la saison. Aujourd'hui, aux Pays-Bas, ça vient de démarrer. Le Français Isaac Hadjar est forfait, blessé au poignet. Pierre Gasly chez Alpine partira 11e. Esteban Ocon, lui, partira 15e.
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3: Un grand ciel bleu pour nous accompagner tout au long de ce dimanche. La vague de chaleur que nous avons connue en juillet-août a été quand même la plus longue devant celle de 1983. On retrouve des valeurs un peu plus raisonnables au fil des jours. Et pour le moment, le mercure affiche encore 29 degrés. La tendance pour les prochains jours demain lundi, du soleil côté plage, des passages nuageux dans le moyen et le haut pays. On aura quelques ondées très localisées qui sont prévues sur les sommets du Mercantour et un temps plus agité à partir de jeudi. Nos bulletins sont réactualisés en permanence.
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0: Zucchero sur votre radio, ici en tour, une escapade en Toscane, ça fait du bien, un voyage magnifique à faire en musique et avec vous sur votre radio, ici. On aura trois titres à la suite, des chansons que vous aimez, des chansons françaises qui font partie de l'univers de votre été 2026 et peut-être même de votre vie, puisqu'on écoutera Indochine, Nino Ferrer et Manon Lisa, la nouveauté de l'été, Le Petit Pêcheur.
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0: vacances, vos voyages, toutes les régions traversées cet été, peut-être, par vous. Et en chanson, à l'instant, un moment suspendu avec le Sud et Nino Ferrer. Les infos près de chez vous, tout de suite.
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2: Ressenti loisirs sur Ici Azur, avec un spécial feu d'artifice à Cagnes-sur-Mer pour commencer. Tiré depuis l'hippodrome de la Côte d'Azur, de magnifiques spectacles pyrotechniques, visibles gratuitement depuis la promenade du bord de mer. Ce dimanche également à Mandelieu, la Napoule, une sortie qui promet d'être très colorée. Pour fêter la libération de Mandelieu, venez assister à un feu d'artifice et une soirée en musique. On va terminer sur le thème des feux d'artifice avec le Festival d'art pyrotechnique de Cannes. Ce sera demain lundi sur le thème... Tout est dans les étoiles. Dans la première partie, la bande-son s'inspire de l'œuvre du compositeur norvégien Thomas Jacob Bergensen. Une bande originale aux accents légèrement cosmiques. Des remixes musicaux de séries télévisées américaines et de science-fiction, comme Stranger Things. Le Festival d'art pyrotechnique de Cannes, demain lundi, à partir de 22h. Pour finir, je vous rappelle que cette année, la Vuelta, le Tour d'Espagne cycliste, s'élance depuis la principauté de Monaco. Un événement majeur qui nécessite une adaptation en termes de circulation automobile et piétonnière. Pour les stationnements, par exemple, évitez absolument le parking de l'abbaye et l'avenue de l'Annonciade, de la place du Casino.
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0: Bette Davis Eyes, la voix cassée de Kim Carnes sur votre radio. Ici, incroyable, avec celle de Bonnie Tyler, ce sont vraiment les deux plus belles voix cassées de la scène musicale. Choisis ce dimanche pour vous sur votre radio. 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Ne manquez pas Charlotte Cardin, Balavoine ou encore Alain Souchon pour les chansons qui arrivent avec La Merveille, Quand je serai KO.
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1: 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Bon après-midi. Il est 16h. Toute l'info en France et partout dans le monde avec Adèle Belloumri.
2: Attention aux faux mails à l'université d'Aix-Marseille. Les 84 000 étudiants ont reçu ces derniers jours un message frauduleux leur demandant 450 euros de frais de scolarité. Le courrier semble envoyé par l'université, mais il provient en réalité d'une fausse adresse. L'établissement a pris des mesures pour limiter la diffusion et le transfert de ces messages auprès des étudiants. Les Français n'ont pas boudé les salles de cinéma cet été. Près de 640 000 tickets vendus en moyenne par jour depuis début juillet, soit 4 500 000 spectateurs par semaine. Des chiffres que l'on doit aux deux blockbusters Spider-Man, Brand New Day ou L'Odyssée, ou encore au biopic français en deux chapitres La Bataille de Gaulle qui a dépassé les 5 millions d'entrées cette semaine. Alex Lanier retenait bien son nom à 21 ans. Il est devenu cet après-midi le premier français à remporter le mondial de badminton en simple. Le Normand s'est imposé en 2-7 face au japonais Naraoka à New Delhi en Inde. Un peu plus tôt, Tom Jiquel et Delphine Delru ont eux été sacrés champions du monde en double mixte face à un duo de badistes chinois pourtant numéro 1 mondial. Du football avec la Ligue 1 aujourd'hui, suite et fin de la première journée. Lille mène 2-0 face à Angers, c'est la mi-temps. Le Havre reçoit Monaco à 17h15. L'affiche de ce soir, c'est Rennes-PSG, match à 20h45. L'équipe de France de basket joue cet après-midi match amical à 18h face à la Serbie de Nikola Jokic. Une rencontre à Orléans où Victor Wembanyama sera de nouveau capitaine. Les Bleus tenteront de se venger de la défaite sur le fil 80-87 à Belgrade jeudi dernier.
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2: La météo cet après-midi en France, soleil plein sur le quart sud-est, ciel en partie voilé sur la moitié nord, la pluie attendue notamment autour de La Rochelle. Attention à l'orage dans le Cantal et la Haute-Loire et aux orages avec grêle prévus dans les Pyrénées-Atlantiques autour d'Andaille. Les températures autour de 19 degrés à Lille, 21 à Amiens, 23 à Paris, Rouen, Metz, 26 degrés à Tours, 29 à Lyon et Marseille, 31 à Limoges et Tarbes, jusqu'à 33 attendus à Bordeaux et Toulouse.
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0: ira tous au paradis avec Michel Polnareff. Bon dimanche.
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0: Bonjour, soyez les bienvenus. C'est un plaisir de passer mon dimanche ici avec vous. Actu locale, musique, bon numéro. On a tout prévu, on s'occupe de tout. Si vous êtes sur la route du retour des vacances, imprudence, ça va se charger en cette fin de journée sur les axes de la côte atlantique, du sud-est et du centre de la France. Si vous constatez des problèmes sur votre trajet, bien sûr, vous pouvez nous appeler. Vous êtes ici chez vous. 0810 055 056, c'est le numéro de téléphone pour nous joindre. Le standard est ouvert. Dans 5 minutes, nous retrouverons notre spécialiste mer et océan, Louise Lempire, pour l'heure du bain. Elle va nous rappeler qu'il est interdit de jeter du plastique dans la mer car les bouteilles finissent dans le ventre des baleines et les pailles dans le nez des tortues. La suite des explications de Louise Lempire, c'est après la playlist de votre été. On écoute les Communards et on démarre par la magnifique voix de la chanteuse Estelle.

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0: Hard sur votre radio ici. Dans un instant, on retrouve Louise Lempire, notre spécialiste mer et océan. Elle va nous faire un petit rappel à l'ordre. Hein. Interdiction de jeter du plastique dans la mer. Restez ici, il est 16h15.
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2: Vous avez peut-être gagné pour essayer d'avoir un pack Pure Montagne XXL, les meilleurs loisirs de la Vésubie et de la Tinée. 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
3: Allô?
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2: 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C'est qui, Marjorie?
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4: Yes.
2: Et Marjorie, un pack Pure Montagne XXL pour vous.
4: Bravo.
5: Manon, bonjour.
6: Et bonjour.
5: Bonjour, ravi de vous accueillir, Manon. Vous êtes également dans le Var. On a énormément d'auditeurs dans le Var. On en est ravis. Vous habitez Bagnoles en Forêt.
6: Pas du tout.
5: Non, bien sûr que non. Au revoir, Manon. Et pourquoi j'ai Bagnoles en Forêt? Moi, pourquoi, Manon? Vous habitez où alors?
6: J'habite aux Avrets de l'Estérel. C'est pas
5: si loin. Ah oui, c'est pas très très loin. Par rapport à Stockholm, c'est à côté, quoi. Vous voyez?
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0: Bon dimanche après-midi, merci d'être avec nous. C'est l'heure du bain avec Louise Lempire. Tout l'été, Louise répond aux questions que se posent vos enfants sur l'océan, les fonds marins et la plage. Et voici la dernière question de cette série estivale.
7: Les morceaux de plastique qui flottent, ils vont où ?
8: Les bouteilles vont dans le ventre des baleines et les pailles dans le nez des tortues.
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8: Louise Lempire. Aujourd'hui, on ne sait pas recycler tout le plastique que l'on utilise, parce qu'il y en a trop, ou parce qu'il se trouve sous forme de microparticules dans les eaux usées. Et ces microparticules font l'épaisseur d'un poil de chat. C'est presque impossible à repérer sans loupe. Les bouteilles d'eau auraient besoin de presque 450 ans pour se décomposer. C'est presque autant que l'âge du grand Schtroumpf. Et en se décomposant, elles deviennent des petits bouts qui flottent dans l'océan et sont bues par les baleines. Et pour les pailles, c'est encore plus embêtant. En 2020, la France a interdit la production de couverts, d'assiettes et de gobelets en plastique, mais aussi des pailles. Les pailles en plastique sont si petites qu'elles s'échappent des poubelles et un jour, des scientifiques en ont retrouvé dans le nez d'une tortue.
7: Les déchets qui vont dans la mer partent en voyage.
8: Ils font parfois même le tour de la planète jusqu'à aller s'échouer sur une plage, en France, en Californie ou en Australie. Est-ce que tu connais les continents du monde ?
7: Oui. L'Europe, l'Amérique, l'Asie, l'Afrique, l'Océanie et l'Antarctique.
8: Eh bien, depuis quelques années, on parle d'un nouveau continent, le 7e continent, connu aussi sous le nom de Grande Plaque de Déchets du Pacifique. Il se trouve au nord de l'océan Pacifique, dans une zone qu'on appelle le vortex. Les courants marins tournent sur eux-mêmes, comme l'eau du bain quand tu enlèves le bouchon. Et dans ce grand continent, il y a des pailles, des bidons, des filets, des bouteilles, des capuchons, des jouets, autant d'objets qui font du mal aux animaux et aussi à nous, puisque nous nous nourrissons de certains de ces animaux. Ce continent de plastique fait 3 fois la taille de la France.
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0: Et merci Louise Lempire de nous avoir accompagné tout l'été pour cette magnifique série estivale L'heure du bain. Bien sûr, vous avez entendu, hein, vous pouvez la réécouter sur notre site ici.fr ou sur l'application. Et maintenant, il est l'heure de la musique d'ici. On a calé dans votre playlist Étienne Dao et on démarre par la grosse voix de
1: Joe Cocker.
0: On a pratiquement la même voix, vous avez vu ?
5: Magnifique.

0: La voix d'Étienne Dao avec la chanson Le premier jour du reste de ta vie. J'ai une petite pensée cet après-midi pour un automobiliste originaire de Toulouse qui a voulu changer sa batterie de voiture cette semaine. Et en fait, en ouvrant le capot, il a eu une drôle de surprise. Il s'est retrouvé nez à nez avec un boa d'1,50 m. Alors les pompiers ont dû intervenir et le serpent a été confié à l'école vétérinaire de Toulouse. Et le propriétaire est toujours actuellement recherché. Voilà, c'est pour ça que je ne fais jamais de mécanique. J'ai pas envie de me retrouver nez à nez avec un boa. La suite de votre après-midi avec la musique d'ici. Dans un instant, on écoute Bruno Mars. Bon dimanche.
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0: Mars en ce dimanche 23 août. Merci d'être ici. Votre playlist est de retour dans un instant avec les Rita Mitsouko.
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2: Mon astuce d'épicurienne catalane pour faire le bon choix, c'est de repérer une terrasse bondée, de tendre l'oreille. Si ça parle catalan, que l'enseigne est ouverte à l'année et que vous captez un fumet d'aïoli et d'anchois, vous êtes au bon endroit. Bon, après un bon repas, une petite balade s'impose. Le centre de Collioure est petit et ses ruelles vous mèneront jusqu'au cimetière, à 5 minutes de là. C'est là que repose Antonio Machado, un grand poète espagnol, exilé et mort ici en 1939. Une figure à Collioure. Sa tombe est toujours fleurie, mais ce qui la rend vraiment unique, c'est sa boîte aux lettres. Chaque année, des centaines d'Espagnols et d'enfants d'exilés viennent y glisser des poèmes, des objets personnels ou des lettres pleines d'espoir.
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0: Belle fin d'après-midi, c'est un plaisir de vous accompagner en ce dimanche. Dans un instant, on retrouve l'humour en tube de Fred Ballard. Au programme du rire, on va lutter contre le blues de la fin des vacances avec Guillermo Guise et Gad Elmaleh. Mais avant de la musique, Earth, Wind & Fire et les Rita Mitsouko.

0: chanson qui met de bonne humeur. Earth, Wind and Fire sur votre radio ici.
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0: Bon, ça commence à sentir la fin des vacances hein, pour pas mal d'entre nous. La rentrée, c'est dans une semaine. Alors, pour éviter toute forme de déprime, Fred Ballard et ses humoristes nous livrent leur botte secrète dans l'humour en tube. Rêver à nos prochaines vacances sans rien s'interdire, c'est pas bête ça.
2: On va aller au restaurant d'altitude, parce qu'il y a le restaurant d'altitude dans les stations de ski. Le restaurant d'altitude, c'est quoi? C'est un restaurant comme tous les restaurants, sauf qu'un Coca-Cola, ça coûte 19 euros.
3: Voilà, c'est ça qu'il faut faire quand la fin des vacances approche. Hein. On se téléporte à Val d'Isère, une station qui te met la misère à 2800 mètres d'altitude et à 19 euros le Coca. Mais bon, l'avantage avec le luxe, c'est qu'on l'apprécie vraiment quand on est pauvre.
2: 19 euros le Coca, finalement je l'ai acheté, j'ai dit à ma copine, prends-moi au moins une photo avec. Hey, je te jure, 19 euros le coca, tu l'attaques pas direct. Hein. Tu te balades un peu dans le resto, un peu avec. Aïe,
4: 1 euro.
3: Alors, l'avantage avec ce rêve éveillé de Gad Elmaleh, c'est qu'il nous aide à oublier qu'on rentre des vacances d'été les poches vides. Rêver qu'on sera riche un jour, c'est bon pour le moral. Et la vie de palace, ça fait marrer Guillermo Guise.
5: C'est trop bien fait, leur système, il est trop bien fait. C'est-à-dire que la bouffe, elle est incroyable, et le papier toilette aussi, tu vois, c'est un cercle vertueux, tu vois, ça s'auto-alimente. C'est un truc incroyable. Il y a une, dans ma chambre, je vous promets, dans ma chambre, il y a une baignoire, il y a une douche, et en plus, il y a un bidet. Ça veut dire que tu peux te laver, quelle que soit ta dimension. Et ça, c'est hyper démocratique, tu vois.
3: Mais oui, les palaces sont les endroits les plus démocratiques qui soient, c'est bien connu. Hein, et quand on n'a que l'humour à s'offrir en partage, on est bien plus riche qu'on ne croit. Et la vie est surtout beaucoup plus marrante.
0: Merci Fred Ballard, grâce à vous, on est content de rentrer de vacances. Et pour éviter la déprime, on peut rire avec les humoristes de Fred. Hein, 7 jours sur 7, 24 heures sur 24, sur notre site internet ici.fr ou sur l'appli ici. 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

0: avec la voix de William Scheller sur votre radio ici, il est 16h45.
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0: Bonjour Electre.
2: Bonjour.
0: C'est un nom que je n'ai pas encore entendu, je crois, à l'antenne. J'aime beaucoup. Vous allez faire quoi, vous, aujourd'hui, Electre?
2: Alors, aujourd'hui, je vais aller me balader. On est à 5 minutes presque.
0: Bah voilà, bah comme ça, vous viendrez récupérer les places vous-même. Parfait.
2: Oui, si jamais.
0: Alors, c'est un peu laborieux tout à l'heure. On va voir ce que ça donne maintenant. C'est parti. La réponse.
2: Tata Yo-Yo,
3: Annie. Écoutez, je suis ravi de faire votre connaissance, David. Donc, il nous faut quand même un petit baptême, comme il se doit, puisque c'est la première fois que vous entrez dans la maison ici à Azur.
4: Entre dans la maison ici à Azur, David, et n'en sort plus jamais. In nomine Patris et Filis Spiritus Sancti.
0: Faut que j'arrête parce que je crois que je vais avoir des problèmes avec le clergé, moi, un de ces quatre.
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6: Pourquoi

0: Amel Bent avec Pourquoi tu restes. Amel Bent qui sera en concert en Charente le 6 septembre prochain à Barbezieux-Saint-Hilaire et le 12 septembre à Oullins-Pierre-Bénite, c'est dans la métropole lyonnaise. Pour info, tiens, sur notre site internet ici.fr, on a posté une carte interactive avec des événements insolites qui se déroulent un peu partout en France. Et à noter dans vos agendas pour finir l'été sans déprimer, direction le département de la Sarthe, dans la commune de Brulon, se déroulera le championnat du monde de sculpture à la tronçonneuse. Oui, des bûcherons de 11 nationalités différentes seront rassemblés les 26 et 27 septembre prochains pour la 191e édition de ce championnat. Événement donc vraiment à voir si vous êtes dans la région. Ce concours de tronçonneuse, voilà, vous évitera la gueule de bois de la rentrée. Pourquoi pas avoir. Et la carte, bien sûr, cette carte interactive, vous la retrouvez sur notre site ici.fr. Dans un instant, de la musique d'ici avec Samantha Fox et Sting. Bon dimanche.
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0: Englishman in New York avec la voix de Sting sur votre radio ici. Belle fin de journée. C'est un plaisir de partager ce dimanche avec vous. Vous profitez peut-être encore de quelques jours de vacances en famille. Vous savez donc que l'activité préférée des enfants pendant les vacances en bord de mer, ce sont les châteaux de sable. Eh bien, en Dordogne, à Verteillac, une sculpture de sable géante prend forme sur la place du village en ce moment. Verteillac accueille une invitée exceptionnelle, Nicola Wood. Alors, si ce nom ne vous dit rien, sachez que c'est une artiste britannique de renommée internationale, véritable maîtresse dans l'art de la sculpture sur sable. Et pendant plusieurs jours, elle façonne sous les yeux des habitants une œuvre monumentale et éphémère. Son secret, du sable, de l'eau et beaucoup d'astuces et une minutie incroyable. Et cerise sur le gâteau, l'artiste partage sa passion avec les enfants et les habitants de la commune pour leur transmettre cette technique. Des habitants très curieux, des habitants qui se rendent chaque jour voir l'évolution de cette sculpture. On les écoute.
1: Je ne sais pas si je me trompe, il me semble que c'est un personnage, une femme, le bras, les jambes, je ne sais pas exactement où elle veut en venir, mais on va voir la suite.
2: C'est une belle approche de voir la totalité de la démarche, et puis aussi on voit un petit peu les ficelles du métier, les outils utilisés, la projection dans l'espace, toutes ces choses-là.
0: Voilà, si vous êtes en Dordogne, faites un saut dans la commune de Verteillac. C'est en Dordogne, une sculpture de sable géante. Et pour les autres, connectez-vous sur notre site internet ici.fr. On a posté une photo et un reportage complet grâce aux équipes d'Ici Périgord que je salue. Et tout de suite, votre musique avec Samantha Fox.

0: C'était la voix de Samantha Fox pour vous accompagner en ce dimanche après-midi. Merci d'être ici, on s'occupe de tout. 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
0: Belle fin d'après-midi sur votre radio ici, il est 17h. 17h, les infos présentées par Adèle Benoumri.
2: 9 départements du sud-ouest de la France sont placés en vigilance orange aux orages à partir de demain, 14h. Attention, si vous habitez entre la Dordogne et l'Aveyron en passant par la Corrèze, la Haute-Garonne, le Gers est aussi concerné. Le retour de vacances perturbé dans les gares, un incendie désormais éteint près des voies à Saint-Pierre-des-Corps, près de Tours, empêche la bonne circulation des trains. Plusieurs lignes, notamment celles passant par Tours, sont perturbées. Il y a 2h30 de retard pour un Paris-Austerlitz-Nantes. Des retards également à prévoir en gare de Paris-Montparnasse. Le retour à la normale est prévu à 18h. Sur les routes, la journée est chargée aussi dans le sens des retours. Journée classée orange par Bison Futé dans toute la France. Au plus fort de la journée, à 16h20, il y avait 320 km de bouchons partout dans le pays. L'A7 au niveau de la Drôme et l'A10 au niveau de la Vienne sont particulièrement encombrés. Dans le Val-de-Marne, le corps d'une femme a été retrouvé aujourd'hui dans un logement à Sucy-en-Brie. Une enquête pour homicide est en cours, précise le parquet de Créteil. L'homme interpellé est en garde à vue. Son âge ni celui de la femme décédée n'ont pas encore été précisés par le parquet. L'enquête est confiée à la police judiciaire. Journée fantastique pour le badminton français. Alex Lagnier est devenu champion du monde en simple cet après-midi. Il s'est défait du japonais Naruaka, numéro 11 mondial, 2-7-0. Le natif de Caen a marché sur le mondial de New Delhi.
3: Je savais que j'en étais capable. J'y ai cru jusqu'au bout. Même avant, j'y ai cru. Maintenant, j'étais pas focus en début de tournoi de gagner quoi que ce soit. Je voulais vraiment me faire plaisir sur le terrain et je pense qu'on a essayé de vraiment démontrer toute ma palette, d'essayer de jouer différents styles de jeu, de vraiment prendre plaisir, de varier les coups. Et puis, c'était important aussi pour moi justement de montrer ça et puis de me faire plaisir tout simplement, de me battre à 100%. Être champion du monde, je veux dire, c'est quelque chose de grand. C'est dur à réaliser quand on l'est.
2: Alex Lagnier a imité Delphine Delru et Tom Jiquel en double mixte, devenus un peu plus tôt les premiers champions du monde de l'histoire du badminton français.
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2: Le temps en France cet après-midi, c'est nuageux sur la moitié nord du pays, ciel dégagé et plein soleil dans le sud-est. De la pluie tout de même attendue autour de La Rochelle et de Nantes et de l'orage dans le Cantal et la Haute-Loire. Attention à la grêle qui accompagne les orages autour d'Andaille dans les Pyrénées-Atlantiques. Les températures, 19 degrés à Lille, 21 à Amiens, 23 degrés à Rouen, Strasbourg et Cherbourg, 26 à Tours, 29 degrés à Lyon et Marseille, jusqu'à 33 degrés à Toulouse.

0: avec les voix de Philippe Bédé, Phil Collins sur votre radio ici à 17h07.
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0: Bon dimanche, bienvenue ici sur votre radio de proximité, même pendant l'été. Hein, on est avec vous en direct pour vous accompagner, on ne vous lâche pas. Si vous êtes sur la route du retour des vacances, hein, soyez prudents car ça se charge hein, sur les axes de la côte atlantique, du sud-est et du centre de la France, hein, d'après Bison Futé. Si vous constatez des problèmes sur votre trajet, eh bien vous pouvez nous appeler. Le standard est là, le standard est ouvert. Hein, vous êtes ici chez vous. 0810 055 056, solidarité routière. Le programme de ce prochain quart d'heure, de la musique, mais aussi une astuce de grand-mère, tiens, pour vous faciliter la vie. Dans 3 minutes, on retrouve Piernus. Il va partager avec vous une astuce naturelle pour vous débarrasser des poux. Remède naturel grâce à un produit qu'on a tous dans notre cuisine. On vous dévoile la solution magique juste après Boulevard Désert avec C'est pas si facile. A tout de suite.

0: facile.
1: C'est pas si facile avec Boulevard Désert et le groupe Tiens sera en concert en Dordogne le 12 septembre prochain à Marsac-sur-Lille. Merci d'être ici, tout de suite comme promis, une astuce de grand-mère pour lutter contre les poux. Et comme on se rapproche, voilà, à grands pas de la rentrée scolaire, hein, cette astuce devrait vous servir dans les semaines à venir. Prenez des notes.
2: Eh oui, ça se rapproche. Certains y pensent. D'autres sont dans le déni, on va les laisser. On n'a pas toujours de très bonnes relations avec les autres parents d'élèves. On se croise, mais parfois on se déteste. Surtout lorsque le bambin de ceux-là a refilé des poux à toute une classe. Toute cette famille est maintenant montrée du doigt comme si c'était le Voldemort local. Les joies de la vie en communauté, hein ? Il faut par contre mettre sa rage de côté et agir très très vite pour éviter que les poux ne prolifèrent. Quant au shampoing vendu en pharmacie, bon, c'est radical, mais c'est quand même assez cher. J'ai demandé à ma maman si elle n'avait pas quelques vieilles recettes de grand-mère pour venir à bout de ces parasites récalcitrants. Elle est partie à la cuisine et j'ai cru qu'elle allait se faire une petite salade, hein, parce qu'elle m'a ramené de l'huile. Oui, elle m'a conseillé de mettre une bonne couche d'huile, de colza, de tournesol ou d'olive, c'est au choix, en fonction de ce que vous avez sous la main. Là, vous badigeonnez le cuir chevelu du bambin qui a des poux avec votre huile, et vous recouvrez ensuite le cuir chevelu huilé avec du film étirable. Oui, du film étirable pour aller faire la cuisine ou pour mettre au frigo. Et vous laissez poser 2 heures, comme chez le coiffeur. C'est bizarre, hein, mais c'est efficace. Les poux vont être asphyxiés. Et ça fait travailler la patience à votre enfant. Bon, alors bien sûr, cette méthode ne fonctionne pas bien avec les tout-petits qui ont pas mal la bougeotte. Mais voilà, pour les enfants, huile, film étirable, on attend et plus de poux. Merci ma maman.
1: Eh bien c'est noté, merci Pyrnus d'avoir partagé tout l'été les astuces de ma maman. Tous ces conseils bien sûr de grand-mère à retrouver gratuitement en podcast sur ici.fr ou sur l'application de votre radio ici, ICI. La playlist de votre été est de retour dans un instant, ne bougez pas, au programme Chic Planète avec l'affaire Louis Trio. Mais avant on écoute George Harrison, belle fin d'après-midi. 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
3: Bonjour Chantal.
4: Et bonjour, comment ça va?
3: Ben ça va bien, et vous Chantal, pourquoi vous n'avez pas osé pousser les portes de la radio vendredi?
4: Ah, parce que c'était ma timide.
3: Mais oui, alors, tu sais pourquoi, je vais vous dire. C'est-à-dire que j'ai Mario et Chiara qui sont au standard, je vais faire très vite, hein, et qui m'ont dit que vous aimez bien la cuisine niçoise. Et quand j'ai vu votre nom de famille arriver, je lui dis, mais oui, c'est elle qui nous a envoyé un message sur WhatsApp il y a quelques jours. Ici Azur, c'est une radio en circuit court, hein, du producteur au consommateur. Alors, je vous dis pas, les grosses radios à Paris, ils vous claquent la porte. Mais nous, on vous ouvre la porte. On a même plein de photos avec les auditeurs.
5: Le nom d'un acteur dont le nom de famille commence par la lettre D, vous avez 5 secondes, Hélène.
6: Le nom d'un acteur
5: oui, un nom de famille, D. Oui.
6: Gérard Darmon.
5: Par exemple, oui. J'ai entendu un de soulagement.
6: Oui.
5: Hélène,
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0: Chic Planète avec l'affaire Louis Trillot sur votre radio ici. Merci pour votre fidélité. Je sais que pour beaucoup d'entre vous, voilà, les vacances se terminent. Et cette semaine, je suis tombé sur une astuce pour éviter le blues de la rentrée. Donc, je cite un article. Acceptez ce sentiment sans culpabilité. Reprenez le travail et le rythme de manière très progressive. Hein, vous savez, doucement le matin et pas trop vite l'après-midi. Et surtout, planifiez rapidement de nouveaux moments de plaisir ou un prochain week-end en famille pour garder le moral. Ça, c'est pas bête. Sinon, vous restez branchés sur votre radio ici avec une playlist spéciale plaisir. On écoute dans un instant Maxime Le Forestier et Sia. Belle fin d'après-midi.
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0: Né quelque part avec la voix de Maxime Le Forestier. Bon dimanche à vous à l'écoute de votre radio ici, il est 17h30.
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2: Parcourir la forêt de Villegoite, c'est vivre une expérience. Quiconque s'est aventuré dans la forêt vous transmettra son ressenti. Une expérience intime dans une forêt préservée.
3: Et c'est ça qui nous importe à nous, Villegoitains, que ça reste à notre image un lieu naturel mais tellement vrai.
2: Pour Rémi, la forêt de Villegoite, c'est avant tout celle de son enfance. Dans les années 60, avec ses camarades, il faisait partie de la confrérie des petits guides, une fonction autorisée à l'époque par le syndicat d'initiative de la commune.
3: On était des mineurs, certes, c'était admis par tous les visiteurs de voir des gamins qui racontaient des histoires, qui racontaient des légendes. Et c'était ça le sel, en fait, de notre activité. Et nous, nous y trouvions notre compte parce que, à l'époque, ça payait très bien.
0: Belle fin d'après-midi, dans un instant on retrouve Perrine Clément. Tout l'été, Perrine nous a présenté des objets cultes de nos vacances. Et aujourd'hui, elle va nous présenter la petite histoire du sac à dos. C'est juste après la gagnante de la Starac, Marine avec Escroc.

0: Escroc, énorme succès pour Marine. Elle est en tournée un peu partout en France. Elle sera notamment le 20 novembre prochain au Capitole de Châlons en Champagne.
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0: Il est 17h35, c'est l'heure d'ouvrir la valise de notre chroniqueuse Perrine Clément. Aujourd'hui, elle nous raconte l'histoire du sac à dos, très pratique pendant les vacances quand on est en randonnée ou en balade.
2: Dans ma valise, il y a...
3: Attends, t'as rempli la moitié de la valise avec ça ?
4: Bah oui, je te signale qu'on a de la rando pendant les vacances.
2: Un sac à dos.
3: Ah bah oui. C'est pas facile de faire de la rando avec une valise.
5: Je ne sais pas pour vous, mais moi, quand je pars en vacances l'été avec mon sac à dos, on dirait une tortue ou un escargot. Je trimballe toute ma maison sur mon dos.
6: Mon père avait un énorme sac, parce qu'évidemment, il portait deux petites tentes, un réchaud. On n'avait rien, c'était le camping par terre. Et maman, je me souviens que pour mettre le sac à dos sur son dos, elle s'asseyait et mon père lui mettait sur le dos parce que après, elle ne pouvait plus le retirer.
5: À qui doit-on l'invention du sac à dos ?
7: Un kangourou surchargé.
5: C'est une piste. En fait, depuis la nuit des temps, les humains se déplacent en transportant sur le dos leur nourriture et leur matériel dans des contenants en bois, en osier ou en peau de bête. Il faudra attendre le début du XXe siècle pour qu'un Norvégien, Ole Ferdinand Bergan, dépose le premier brevet d'un sac à dos en toile avec des renforts métalliques. Bien plus léger et confortable.
8: Le sac à dos a évolué, mais jamais vieilli. Au contraire, sa particularité, c'est de prendre chaque année un coup de jeune. Plus de couleurs, plus de poches, plus de tout. Et surtout une obsession, satisfaire une clientèle de plus en plus exigeante.
5: Et vous ? Portez-vous un sac à dos ?
9: J'en ai toutes les tailles de sac à dos, toutes les couleurs. J'ai le tout petit sac à dos, j'ai l'immense sac à dos de voyage qui fait tout pile la taille d'une valise cabine. Et puis j'ai les sacs plus intermédiaires, celui qui sert pour le sport, celui qui va te servir quand tu vas chez des copains pour une soirée. Mais quand tu portes un sac à dos, tu l'as vraiment sur toi, tu crées quelque chose. Et ne serait-ce que la sensation de tenir ses mains sur les lanières et de tirer un petit peu, tu vois. Je sais pas, il y a un truc de proximité que j'aime bien avec le sac à dos.
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0: Et on referme la valise. Merci Perrine Clément d'avoir passé cette période estivale ici. Perrine nous a présenté des dizaines d'objets tout l'été, des objets à retrouver sur le site ici.fr. La playlist de votre dimanche est de retour avec les voix de Lewis Capaldi. Et on démarre avec Stéphane Echer. Déjeuner en paix.

Capaldi sur votre radio ici. Dans un instant, on retrouve Stéphane Bern. Il nous invite pour un voyage dans le temps. Préparez-vous à faire un tour en 1896. Écoutez, ça s'est passé sur ici. Emballé, c'est pesé.

0: dans l'arrosage, mais plomberie arrosage, voilà.
1: La plomberie arrosage. Enfin, s'il y a un cabinet qui pète, vous arrivez à le réparer aussi, Bruno?
0: Ben, bien sûr, ouais, oh. je suis mon petit CAP.
1: Qui s'appelait plombier, bah ouais, on a toujours besoin d'un bon plombier.
0: Oui.
2: 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Merci d'être ici, il est 17h45, c'est parti comme promis pour un voyage dans le temps grâce à Stéphane Bern. Cet après-midi, on voyage au premier temps de la radioactivité.
3: Il était une fois une journée sans soleil qui a fait toute la lumière sur un nouveau monde. Sans Caravelle et sans Christophe Colomb, plutôt une histoire d'atomes crochus. Paris, février 1896, il fait gris, il pleut. Bref, Paris, quoi. Henri Becquerel, lui, est dans son bureau du Muséum d'Histoire Naturelle entre les ossements d'un tricératops et la cafetière. Depuis peu, tout le monde parle des rayons X de M. Röntgen. Ces rayons magiques qui voient à travers les objets. Fascinant. Becquerel veut comprendre, lui aussi. Il prépare ses petits travaux pratiques du jour. Il prend des sels d'uranium, les pose sur des plaques photo bien emballées dans du papier noir et les met au soleil. Mais alors, quel est le but de cette expérience, Jamy? Eh bien, il pense que les sels ne brilleront que s'ils prennent un petit bain de soleil. Mais ce jour-là, Paris fait sa parisienne. Ciel bouché, zéro lumière. Tant pis. Il range tout dans un tiroir, on verra ça pour plus tard. 3 jours plus tard, il ouvre les plaques. Et là, surprise. Elles ont noirci. Becquerel est scié. L'uranium a émis des rayons tout seul, dans le tiroir, sans soleil, sans rien. L'uranium dégage de l'énergie seule. Becquerel vient de découvrir, sans le faire exprès, la radioactivité. Un phénomène invisible, naturel, qui sort de certains matériaux. La trouvaille accidentelle la plus fascinante depuis la tarte tatin. Aujourd'hui, cette découverte éclaire encore nos vies. Des centrales nucléaires, aux rayons, à l'hôpital, elle est partout. Comme quoi, parfois, même un jour sans soleil peut faire rayonner le monde.
2: Bravo, merci pour ce voyage dans le temps que vous pouvez podcaster sur notre site ici.fr ou sur l'application de votre radio. Et bonne nouvelle, Stéphane Bern fera sa deuxième rentrée demain sur votre radio ici avec de nouvelles histoires à découvrir chaque matin avant 8h. Tout de suite, retour de la musique avec Mr Big. Et je veux entendre tout le monde chanter, s'il vous plaît. Karaoké géant, vous êtes prêts? Allez, tous ensemble. 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

0: petit tour dans les années 80 avec le groupe de rock Mr Big sur votre radio ici. Merci d'être là, c'est un plaisir de vous accompagner en direct et c'est toujours un plaisir d'écouter les chansons des années 80. Et n'oubliez pas, playlist justement spéciale années 80 à partir de 19h avec Laurent Petit-Guillaume que j'embrasse. Laurent Petit-Guillaume, une heure à chanter, à danser sur toutes les musiques que vous aimez. Et si vous êtes vraiment fan de ces années-là, eh bien vous pouvez vous connecter sur notre site internet ici.fr ou sur l'application gratuite ici ICI. Il y a une web radio spéciale aussi 80 qui tourne 24 heures sur 24, 7 jours sur 7. Donc faites-vous plaisir. Dans une dizaine de minutes, les infos de 18h. Mais avant, la playlist de votre été est de retour avec le groupe Téléphone et les Bee Gees. Bon début de soirée ici et pas ailleurs.
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0: groupe Téléphone avec la chanson Cendrillon sur votre radio ici.
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0: Bon début de soirée ici sur votre radio, il est 18h. 18h, les infos présentées par Adèle Belloumri.
2: 10 départements sont placés en risque élevé de feux de forêt par Météo France pour la journée de demain. Vigilance orange pour la Seine-et-Marne et l'Essonne en région parisienne ou les départements autour du bassin méditerranéen. Le niveau orange risque élevé signifie que la météo et l'état de la nature facilitent grandement le départ et la propagation rapide d'un incendie. Tout le détail sur ici.fr. Attention aux orages aussi demain. 9 départements du sud-ouest de la France placés en vigilance orange aux orages à partir de demain 14h. Vous êtes concernés si vous habitez entre la Dordogne et l'Aveyron, en passant par la Corrèze, le Gers et la Haute-Garonne. C'est l'une des conséquences des épisodes de chaleur de cet été. Le nombre de noyades en France est en hausse de 14% par rapport à l'an dernier. La ministre des Sports l'a annoncé ce matin. Marina Ferrari parle d'un triste bilan, Boris Loumagne.
3: Oui, depuis le 19 juin, 301 personnes sont mortes de noyade en France, un chiffre en hausse de 14% par rapport à l'année dernière. Alors dans le détail, la ministre des Sports évoque beaucoup de décès chez les personnes âgées, dans des bassins individuels, des piscines donc. Marina Ferrari pointe notamment un manque de respect des consignes de sécurité en faisant référence à des cas d'hydrocution. Le ministère des Sports a également comptabilisé un nombre important de noyades en eau libre, dans des canaux par exemple, des zones qui ne sont pas autorisées à la baignade. Marina Ferrari cite en particulier des comportements à risque en Île-de-France. Voilà pourquoi le ministère travaille main dans la main avec la région pour étendre à l'avenir le nombre de sites de baignade surveillés.
2: Boris Loumagne, l'équipe de France de basket joue cet après-midi match amical face à la Serbie de Nikola Jokic qui vient de démarrer. Une rencontre à Orléans où Mbanyama est de nouveau capitaine, les Bleus tentent de se venger de la défaite sur le fil 90-87 à Belgrade jeudi dernier. En Formule 1, Lando Norris a remporté cet après-midi le 14e Grand Prix de la saison aux Pays-Bas. Le Français Isaac Hadjar forfait n'a pas pris part à la course. Pierre Gasly chez Alpine, lui, est arrivé 10e.
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2: La météo cet après-midi en France, plein soleil sur le quart sud-est de Lyon à Nice, ciel voilé sur la moitié nord et temps couvert de l'est de la Bretagne jusqu'au Val-de-Loire. Des pluies localement autour de la Rochelle, de Poitiers dans le Cantal et la Haute-Loire. Attention aux orages avec grêle prévue en fin de journée près de la frontière espagnole autour d'Andaille. Les températures 22 à Cherbourg et Strasbourg, 24 degrés à Paris et Belfort, 27 à Nantes, Tours et Nice, 29 à Montpellier, Lyon et Marseille, jusqu'à 35 à Bordeaux et Toulouse.
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0: Besançon avec rien que de l'eau qui est tombée un peu partout en France en ces derniers jours, ce qui a permis de rafraîchir les températures et d'arroser nos cultures. On en avait besoin.
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0: Bon début de soirée, j'espère que votre dimanche se passe bien. Je vous rappelle que si vous êtes sur la route du retour des vacances, hein, ça se charge sur les axes de la côte atlantique, du sud-est et du centre de la France. Si vous constatez des problèmes sur votre trajet, bien sûr, vous pouvez nous appeler. Le standard est à vous. Vous êtes ici chez vous. 0810 055 056. Le programme de cette fin de journée. Dans 3 minutes, on retrouve Benoît Prospero pour Le Monde Merveilleux du Vivant. On va encore apprendre plein de choses, hein, grâce à Benoît. Il a réussi à trouver un point commun entre nous, les humains, une plante et des coraux. Ah, il est fort ce Benoît, il nous dit tout juste après la chanson du rappeur marseillais Soprano avec DJ. Ça commence comme ça.

0: DJ avec Soprano sur votre radio ici. Il est l'heure de rentrer dans le monde merveilleux du vivant grâce à Benoît Prospero. Alors aujourd'hui, épisode dans lequel on parle de nous, humains, Homo sapiens. Bonjour Benoît.
1: Ah ben oui, parce que nous, Homo sapiens, sommes aussi des animaux. L'humain est un animal, et plus particulièrement aujourd'hui, nous allons parler de la diversité génétique chez l'humain. Au menu, identique, adaptation et ADN. Et donc, première chose à savoir, par le cri de l'escargot, nous sommes toutes et tous quasiment identiques. En moyenne, deux êtres humains ne diffèrent que de 0,1%, quelle que soit la latitude, quelle que soit la culture. Concrètement, ça veut dire que si vous prenez, je sais pas moi, un humain tout petit et brun, et que vous le comparez à un humain très grand et blond, et bien même entre ces deux personnes, la variation génétique reste extrêmement faible, autour de 0,1% donc de différence.
0: Donc il ne faut pas se fier aux apparences, Benoît.
1: Ah bah encore une fois, vous avez tout compris. Et à ce propos, deuxième chose à savoir, l'humain peut, au fil des générations, s'adapter génétiquement à son environnement. Par exemple, en ce qui concerne la couleur de peau, sous les tropiques, les peaux sombres protègent mieux l'ADN des rayons ultraviolets du soleil, tandis qu'à des latitudes plus élevées, les peaux plus claires permettent de capter plus facilement les rayons du soleil et de synthétiser la vitamine D. Autre exemple, les bajots, un groupe de pêcheurs-plongeurs d'Asie du Sud-Est, surnommés les nomades des mers, peuvent rester très longtemps en apnée. Et ça s'explique notamment par des adaptations génétiques, comme une rate en moyenne plus grande, ce qui permet de stocker davantage de globules rouges et d'améliorer l'apport en oxygène.
0: C'est vrai que c'est quand même bien pratique ça, Benoît.
1: Ah bah oui, c'est pratique. Et tiens, juste avant de terminer, un truc qui est en général prête à sourire. Troisième chose à savoir, nous partageons une partie de nos gènes avec tous les êtres vivants, avec les plantes, les animaux marins ou terrestres. Pourquoi ? Eh bien parce que nous avons toutes et tous des ancêtres communs très anciens et que certains gènes essentiels au fonctionnement du vivant ont été conservés au cours de l'évolution. Le monde vivant est merveilleux. Et si vous le souhaitez, eh bien vous pouvez lire l'excellent et très pédagogique livre signé Tatiana Giraud, publié aux éditions Tana, qui s'intitule La biodiversité en infographie.
0: Et nous savons désormais que les humains partagent une partie de leurs gènes avec tous les êtres vivants. Merci Benoît Prospero, c'est encore une fois passionnant. Et si vous aimez l'univers de Benoît, vous pouvez vous procurer son livre, ça cartonne, La boussole céleste du papillon, un livre Radio France et Tana Édition.
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1: Brigitte.
3: Bien.
1: Oui, ça va bien Brigitte, il y a du monde autour de vous, j'ai l'impression il y a du bambin.
3: Il y a un chat.
1: Ah, c'est un chat, j'ai confondu un chat avec un enfant. Eh oui, écoutez, je suis un père de famille modèle, cela dit. Quand mes enfants étaient petits, je leur donnais souvent des croquettes et personne ne s'est jamais plaint.
3: Ah, j'ai jamais essayé ça. Ah non, j'ai des croquettes.
0: On est à Roquebrune-Cap-Martin ce matin grâce à Arnaud qui est là. Bonjour Arnaud.
4: Bonjour Coquin, comment ça va?
0: Ouais, attendez, alors je vais la refaire du coup pour être à l'égal de votre voix. Bonjour Arnaud.
4: Comment ça va Coquin?
0: Ben ça va bien, dis donc.
4: Ça va, ouais.
0: Je me suis rendu compte que j'avais pas pris une voix assez péchue contre à vous, hein, parce que là, franchement, vous avez donné la pêche.
4: Ouais. Arnaud. Eh bien, écoutez, je voulais porter mon témoignage pour Coluche.
0: Bah voilà, justement.
4: La guerre formidable qui a mis en place les Restos du Cœur.
0: Qu'est-ce que vous retenez, vous, de Coluche? Est-ce que c'est plus les Restos du Cœur, ces sketchs?
4: Tous les Restos du Cœur et tout ce qu'il était.
0: Ça, vous l'avez entendu sur ici.
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0: Et votre playlist de l'été est de retour avec les Eagles dans un instant, mais on démarre avec Lio. Les brunes comptent pas pour des prunes. Bon dimanche à vous, merci d'être ici.

0: sur votre radio ici avec Hotel California. Et en parlant hôtel, je suis tombé sur un sondage cette semaine. Cet été, 40% des vacanciers français ont choisi l'hôtel pour leur séjour vacances. La suite de votre dimanche avec la musique d'ici, restez là. La chanteuse Gala arrive et Julien Lib avec Autrement. Bon dimanche.
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0: avec cette chanson qui résonne, vous le savez, dans les stades de foot hein, pour encourager nos Bleus. Et le prochain match de l'équipe de France, tiens, c'est le 25 septembre contre la Turquie pour la Ligue des Nations avec Zizou, le nouveau sélectionneur.
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2: Avant d'arriver dans nos assiettes, comment se différencie la fleur de sel du gros sel dans les bassins? J'ai posé la question à Benoît Poitvin, le directeur de l'écomusée des Marais Salants.
3: Quand le sel va atteindre à peu près 250 à 300 grammes de sel par litre d'eau, suivant la température de l'eau, on va avoir formation de cristaux qui vont s'amalgamer entre eux pour former le grain de sel. 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Le gros sel contenant un peu d'argile est un peu gris. La fleur de sel, elle, elle est blanche, puisqu'elle n'a jamais touché le fond d'argile, elle est restée à la surface de l'eau.
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0: Bon dimanche, merci d'être ici. Dans un instant, on retrouve Muriel Jourdan, ses tendances. Chaque jour, Muriel décrypte les phénomènes de notre société. Aujourd'hui, le Jomo. Quel est ce nouveau mot à la mode? Réponse après Benjamin Biolay, une chanson qui sent bon les vacances, l'été, la crème solaire. Ben, c'est Écran Total, justement. Belle fin de journée.

0: encore un peu les vacances avec la voix de Benjamin Biolay et sa chanson Écran Total.
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0: Il est 18h35, merci d'être avec nous. Elle est notre radar des tendances. Muriel Jourdan est avec nous, avec vous. On se sent tout de suite, c'est vrai, moins largué, Muriel, dans ce monde hyper connecté. Et aujourd'hui, vous nous apprenez un nouveau mot.
2: Oui, il existe un néologisme anglais né en 2010 aux États-Unis et qu'on entend de plus en plus chez nous, le JOMO. Ça s'écrit J-O-M-O. Le JOMO, Joy of Missing Out, c'est ce sentiment de joie, de soulagement quand on rate quelque chose. Par exemple, le soulagement quand on reçoit ce genre de message de la part d'une copine.
3: Ouais, Mumu, c'est moi. Bon, désolé, hein, mais je vais devoir annuler le resto ce soir. Je suis trop claquée. M'en veux pas, hein, mais on se voit la semaine prochaine.
2: Le JOMO, c'est ça, le soulagement d'une soirée qui s'annule et qui va nous permettre d'enfiler les charentaises, prendre un plaid devant une bonne série. Parce qu'avec des notifications qui s'accumulent sur nos téléphones, on n'en peut plus. Un tel nous invite à dîner, un autre nous parle d'un concert la semaine prochaine. Ah bah, il y a aussi le boulot qui organise un pot de départ et... Ah, attendez, je reçois un message de la prof de danse. Il y a un spectacle samedi prochain. Non mais c'était pas prévu ça encore. Avec notre hyperconnexion aux réseaux sociaux et au scrolling, la tendance était plutôt au FOMO, Fear of Missing Out. Autrement dit, notre peur de manquer un événement, une sortie, un truc à acheter. On est tellement sollicité de partout que dès qu'on éteint notre téléphone, on a l'impression de passer à côté de quelque chose d'essentiel. Le JOMO, c'est tout l'inverse. C'est le fait de pouvoir se déconnecter et d'accepter de ne pas être partout.
0: Et en plus, adopter le JOMO semble nous faire du bien puisque des chercheurs ont relevé plusieurs bénéfices pour notre quotidien.
2: Oui, préférer passer des soirées tranquilles à lire, à cuisiner, à dormir, plutôt que d'aller prendre un verre, manger au resto ou retrouver des potes pour un apéro, ça a du bon. Ça augmenterait notre productivité, notre concentration, notre bien-être émotionnel et physique, et des milliers d'internautes, tous âges confondus, le confirment.
4: Personne n'est sorti ce soir. Genre, tout le monde a décidé qu'on allait rien faire pour le nouvel an.
5: Est-ce qu'on peut, s'il vous plaît, normaliser le JOMO, le Joy Missing Out, qui en français veut clairement dire avoir le plaisir de ne pas participer à quelque chose.
6: En 2026, je vous souhaite énormément de JOMO, c'est-à-dire la Joy of Missing Out. La joie de rater des trucs.
2: Le JOMO ne consiste pas du tout à couper les ponts avec les amis ni avec la vie sociale, hein. Juste à se montrer plus sélectif. Par exemple, n'aller qu'aux soirées dont on a vraiment envie et ne plus se forcer par exemple à aller au pot de Jean-Mich qui bosse au 7e à la compta et qu'on a croisé deux fois dans sa vie. Bref, le JOMO, c'est tendance. Se fixer des périodes de déconnexion et de solitude, c'est utile pour mieux se concentrer sur soi. C'est pourquoi je vais envoyer tout de suite un message à Jean-Mich de la compta.
7: Ouais, Jean-Mich, c'est Mumu. Écoute, désolé, je pourrais pas venir à ton pot de départ ce soir. Alors, bonne continuation à toi. Eh, tu vas enfin avoir le temps de déconnecter. Eh, du coup, Jean-Mich, à toi le JOMO.
0: Et on salue bien sûr tous les Jean-Mich hein, qui nous écoutent ce soir. Merci Muriel Jourdan. C'est tendance à podcaster sur ici.fr. Et ce qui est tendance sur votre radio, c'est la musique d'ici. Dans un instant, on écoute le collectif Chanteurs sans frontières. Mais avant, c'est Julien Clerc. Julien Clerc avec ce titre. Écoutez.

0: Éthiopie par les Chanteurs Sans Frontières, un morceau mythique sorti en 1985 à l'initiative de Renault pour venir en aide aux victimes de la famine. Renault, Francis Cabrel, Coluche, Jean-Jacques Goldman, en tout plus de 80 artistes réunis sur un même disque pour la bonne cause, avec plus d'un million d'exemplaires vendus à l'époque. Un vrai moment d'histoire de la chanson française qu'on prend toujours plaisir à écouter et à réécouter ici sur votre radio. Il est 18h46, merci d'être avec nous. Dans quelques minutes, on retrouve les coulisses télé de Johan Rock. Avec lui, on va fêter les 35 ans de l'émission E égale M6 de Mac Lesguy. Restez ici. Écoutez, ça s'est passé sur ici.
1: C'est un chat, c'est un mâle ou une femelle?
2: Un mâle.
1: C'est un mâle, bien. Quel âge? Quelle marque?
2: Il doit avoir une quinzaine d'années.
1: Ah, bon, ça va, il commence à être il est tout noir, bien. Il commence à être un petit peu calme au bout de 15 ans? Ou il est toujours
2: Ça va, il a un peu ses folies, mais ça va.
1: Oui, d'accord, ok, ouais, parce qu'en général, le chat s'apaise avec l'âge et on s'apaise en même temps que le chat, Brigitte.
2: Ah oui, avec l'âge, on s'apaise.
1: Eh oui, c'est ça, mais moi, j'ai l'impression.
2: Oui, c'est vrai.
1: Ah, ouais, mais j'ai une petit chat, une petite femelle. À la maison, voilà, qui est adorable et qui a une passion, c'est mes orteils. Angelina est avec nous.
3: Oh, qui est à l'appareil, cette belle voix.
1: C'est Brad.
3: C'est qui, Mario?
1: C'est Brad. Ah, Mario, ça y est, de suite. Dis, c'est un aspirateur à gonzesse, celui-là.
3: Écoutez, Brad, je vous aime tous. C'est parce que ce matin, j'ai eu Mario, que j'avais déjà eu.
1: Mario, vous savez, c'est un petit peu...
3: Mais vous êtes tous adorables.
1: Mario, il tisse sa toile.
3: Moi, je vous aime beaucoup à tour de rôle.
0: Ça, vous l'avez entendu sur ici.
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0: Et belle soirée à l'écoute de votre radio. Ici, on s'occupe de tout, on s'occupe même de votre programme télé. Johan Rock nous emmène dans les coulisses de l'émission scientifique culte d'M6 qui fête cette année son anniversaire.
5: 35 ans. E égale M6, c'est l'une des plus anciennes émissions de la chaîne. Alors qu'à la télé, les programmes du genre ne se bousculent pas au portillon, cette émission familiale a pour vocation la vulgarisation des phénomènes scientifiques et de leurs impacts sur notre quotidien.
6: Bonjour, professeur Michalet.
7: Oui.
6: Enchanté, Mac Lesguy. Professeur, vous êtes grand médecin du sport. Est-ce que le fait que je ne fasse pas de sport a des répercussions sur tout mon organisme?
7: Oui, bien sûr. Le fait de faire du sport va avoir une répercussion sur le cœur, sur la respiration.
5: Si depuis sa création, la promesse de l'émission a toujours été que quel que soit son âge, petit ou grand, on a toujours quelque chose à apprendre. Avec le temps, la ligne éditoriale du magazine a pourtant bien évolué, comme me l'a expliqué son animateur Mac Lesguy.
6: Alors, ce qui a vraiment beaucoup changé, c'est notre manière d'aborder la science. Quand on a démarré, on l'abordait de manière assez conventionnelle. Pour nous, la science, c'était la recherche, la lune, les robots, le monde de demain. Et puis, on s'est aperçu que en France, il y avait tout un pan de la science qui était négligé. C'est la science qui s'intéresse à notre quotidien, à notre corps, nos aliments, à notre santé. Ce sont des sujets qu'on a commencé à traiter dans les années 2000, et on s'en est fait en quelque sorte une spécialité. Le Game 6, c'est vraiment comment la science décrypte notre quotidien et le monde qui nous entoure.
5: Et c'est en regardant Game 6 qu'on se rend compte à quel point tout dans notre vie est régi par la science. Bronzer, digérer son petit-déj ou traquer les acariens en passant l'aspirateur, au quotidien, la science a réponse à tout. Tiens, au fait, après 35 ans d'existence, y a-t-il encore un thème que Mac Lesguy n'est pas encore abordé et dont il rêverait de consacrer un prochain numéro?
7: Alors, ce n'est pas un secret, les dirigeants d'M6 sont au courant. Moi, s'il y a bien un mystère qui me fascine, ce sont les techniques de construction de la grande pyramide, la pyramide de Khéops. Et ça fait des années que j'essaie de faire une émission avec des moyens en allant sur place pour expliquer les dernières hypothèses qui ne sont pas des certitudes sur la construction de ce monument extraordinaire. Et on bute encore véritablement sur l'explication des moyens qui ont été mis en œuvre pour construire ce chef-d'œuvre. J'ai fait comme des ingénieurs extrêmement doués au deuxième millénaire avant notre ère. Typiquement, voilà un sujet que j'adorerais traité dans Égal M6.
5: Jusqu'à la fin de l'été, tous les dimanches, vous retrouvez un inédit de Égal M6 sur la chaîne YouTube de l'émission, avant le retour de Mac Lesguy à la rentrée, chaque dimanche, 20h40 sur M6.
0: On adore Egan M6, magazine scientifique familial pour apprendre de manière ludique au travers d'expériences visuelles, de témoignages, de décryptages, de spécialistes qui

0: et répondre voilà aux questions que tout le monde se pose. Merci Johan Rock pour ce Zoom et joyeux anniversaire. Alors E égale M6. La suite de votre dimanche en musique avec Juliette Armanet avec ce titre.
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0: C'est la fin de la chanson, le dernier jour du disco avec Juliette Armanet sur votre radio. Ici, dans un instant, tiens, je vais vous présenter le Safe Garage, si vous connaissez pas. C'est bien, c'est un autre moyen de réparer son véhicule, vous allez adorer, je vous explique tout après ça.
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0: Et bon début de soirée, merci d'être ici. Et tiens, avant les infos de 19h, je voulais évoquer avec vous les self-garages. Connaissez-vous cette tendance, non? Eh bien en fait, pour faire des économies concernant l'entretien de votre voiture, les self-garages vous proposent de mettre les mains dans le cambouis. Alors ça peut paraître intimidant, mais les self-garages sont à la mode. Le principe est simple, au lieu de confier, vous savez, votre véhicule à un mécanicien, vous louez vous-même un atelier avec un pont, avec tout l'outillage, pour faire vous-même les réparations, avec un professionnel à côté de vous pour vous guider et vous conseiller. Alors évidemment, on ne vous parle pas de refaire un moteur, un dimanche matin, mais pour une vidange, changer les plaquettes de frein ou un filtre, c'est souvent à la portée d'un bricoleur motivé et surtout on économise la main d'œuvre qui représente souvent une grosse partie de la facture. Certains adeptes du self-garage disent diviser l'addition par deux voire par trois, donc ce n'est pas négligeable. Avec le coût de l'automobile qui ne cesse d'augmenter, ces garages attirent de plus en plus de monde et les X aujourd'hui des annuaires spécialisés qui recensent plusieurs centaines de self-garages partout en France, mais aussi des garages solidaires pour les personnes aux revenus plus modestes et au moins vous pourrez dire, c'est moi qui l'ai fait, tout seul. Voilà, on est fiers. Allez, on continue dans un instant les infos de 19h, mais avant une chanson anti-déprime du dimanche soir. Vous avez reconnu George Benson, Give Me the Night.

0: C'était Give Me The Night avec George Benson sur votre radio ici. Je voulais remercier les personnes qui ont passé l'été avec moi. Mathilde à la réalisation, merci pour ton aide précieuse et ta gentillesse. Et merci Iki à la technique et Thomas au standard. Les infos arrivent.
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0: Bon samedi soir ici sur votre radio, il est 19h. 19h les infos présentées par Adèle Belloumri.
2: Un bien triste bilan pour les noyades cet été. 301 morts en France depuis le 19 juin, plus 14% en un an. La ministre des Sports, Marina Ferrari, déplore de mauvais comportements toujours plus fréquents. Mauvais comportements liés à la canicule, précise Olivier Jaman, membre du conseil d'administration de la Fédération française de sauvetage et de secourisme.
3: Il faut également mettre ça en corrélation avec les températures que l'on a rencontrées et donc la volonté des gens d'aller chercher des puits de fraîcheur et très souvent des puits de fraîcheur dans des milieux naturels qui ne sont pas surveillés et pas adaptés à la baignade. C'est surtout ça la grande problématique qui a occasionné une hausse des noyades, notamment chez les adolescents, dans des milieux naturels, des milieux qui n'avaient pas spécialement l'habitude d'aller explorer. Il va peut-être falloir repenser dans les prochaines années des lieux de baignade qui vont pouvoir accueillir de manière sécuritaire les personnes. Faut-il que les personnes veuillent bien aller dans ces lieux de baignade, puisque certaines collectivités ont quand même pris le parti d'aménager certains lieux qui ne peuvent pas toujours absorber

0: le flux de personnes, puisqu'avec les canicules, ce sont plusieurs centaines de personnes qui viennent simultanément sur les lieux de baignade.
1: Le risque des feux de forêt est élevé pour 10 départements. Demain, Météo France place en vigilance orange la Seine-et-Marne et l'Essonne, ainsi que plusieurs départements le long de la Méditerranée. La météo et la sécheresse peuvent faciliter la propagation rapide d'un incendie. Tout le détail sur ici.fr. Le logement étudiant devient un peu plus accessible dans le Pays Basque. C'est grâce à la réglementation anti-Airbnb et l'encadrement des loyers mis en place ces trois dernières années. Les propriétaires de meublés touristiques doivent notamment les louer à des étudiants de septembre à mai pour pouvoir continuer à les louer l'été. Le nombre d'annonces a ainsi augmenté en 3 ans, Élise Ulata.
2: Bien, vous avez trouvé facilement ?
3: Pierre loue 4 studios juste à côté de sa maison à Bayonne.
2: C'est un studio a priori correct, coin literie, coin repas, bureau, armoire de rangement. Là, vous avez une kitchenette.
3: À une semaine de la rentrée, il a encore un appartement à louer, mais il sait qu'il trouvera preneur.
2: En général, étant donné qu'il y a, je crois, moins d'appartements qu'il n'y a d'étudiants, il y a toujours une demande quand même importante.
3: Il a reçu une trentaine de candidatures ces 15 derniers jours.
2: Il y a des années où on avait 40, 50 personnes qui se présentaient. Maintenant, peut-être un peu moins.
3: Alors, est-ce que cette baisse est due à la réglementation dite anti-Airbnb ? Il est trop tôt pour le dire. Mais cette réglementation a bel et bien impacté le marché du logement étudiant. Jeanne, une professionnelle de la location qui préfère ne pas donner son nom de famille, l'observe au quotidien.
4: Sur les zones balnéaires, comme on pourrait citer la chambre d'amour anglaise, ben là il y a beaucoup plus de logements étudiants puisqu'il y a beaucoup plus de logements de tourisme. Donc oui, là, ça devient plus tendu.
3: Plus de concurrence donc entre les propriétaires, mais ces appartements restent en dehors de certains budgets étudiants. Ils sont en général compris entre 550 et 750 euros.
1: Reportage ici Pays Basque d'Élise Ulata. Deux policiers municipaux de Margny-les-Compiègne dans l'Oise en garde à vue après un accident mortel survenu dans la nuit de vendredi à samedi à Bienville. Cela fait suite à un refus d'obtempérer selon le parquet de Compiègne. Une enquête pour homicide routier est ouverte. Le véhicule accidenté avait d'abord été contrôlé par la police. Le conducteur est mort. Le passager, lui, blessé, est également en garde à vue. Un dimanche gravé à jamais dans l'histoire du badminton français au mondial de New Delhi, Tom Jiquel et Delphine Delru en double mixte ont remporté leur finale ce matin, avant qu'Alex Lanier en simple homme ne fasse de même cet après-midi. Trois champions du monde donc, alors que la France n'avait jamais rien gagné en badminton jusque-là, Aymeric Bravard.
5: Dans le tableau simple homme, jamais un badiste français n'avait atteint les quarts de finale d'un championnat du monde. Alors remporter le titre, Alex Lanier n'en revenait pas.
6: Être champion du monde, je veux dire, c'est quelque chose de grand. C'est dur à réaliser quand on l'est.
5: À seulement 21 ans, le Normand a déjà réussi le triplé. Champion de France, champion d'Europe, désormais champion du monde. Il est le symbole de la progression du badminton français.
6: J'ai pensé aussi sur la finale et quand je vois le drapeau monter, vraiment toute la fédération et tout le travail qu'on a fait. On a eu tous des hauts débats, on a pris des décisions et puis je suis honnêtement content de ce qu'on a réalisé. Dans un coin de ma tête, je savais aussi que j'allais être forcément le deuxième si j'étais champion.
5: Car quelques heures plus tôt, Tom Jiquel et Delphine Delru lui avaient grillé la politesse en finale du double mixte. C'est leur nom que l'histoire retiendra comme les premiers Français champions du monde. Habitués à être dominés par les nations asiatiques, les Bleus ont pris leur revanche, savourait Tom Jiquel.
7: Je pense aussi au petit Tom qui voit deux drapeaux chinois, qui se dit on est au-dessus maintenant. Donc, il y a 15 ans, le badminton français ne pouvait pas trop rêver de ça. Même nous, moi je ne croyais pas en fait il y a 15 ans. Et le faire maintenant, c'est extraordinaire et c'est trop chouette.
5: Prochaine étape historique à franchir, un titre olympique inédit pour prouver définitivement que chez les Français, le bad, ce n'est pas si mauvais.
1: Et le sport, c'est aussi la première journée de Ligue 1 de football avec Rennes PSG ce soir en clôture à 20h45. Lille est allé gagner 2-0 à Angers cet après-midi. Monaco mène 1-0 actuellement face au Havre. Il reste quelques minutes à jouer.
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9: Un grand ciel bleu pour nous accompagner tout au long de ce dimanche. La vague de chaleur que nous avons connue en juillet-août a été quand même la plus longue devant celle de 1983. On retrouve des valeurs un peu plus raisonnables au fil des jours. Et pour le moment, le mercure affiche encore 29 degrés. La tendance pour les prochains jours demain lundi du soleil côté plage, des passages nuageux dans le moyen et le haut pays. On aura quelques ondées très localisées qui sont prévues sur les sommets du Mercantour et un temps plus agité à partir de jeudi. Nos bulletins sont réactualisés en permanence.
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10: Bonsoir à tous, très heureux de vous accompagner jusqu'à 20h, avec comme chaque soir le meilleur des années 80, des tubes qui vont sans doute vous donner envie de chanter, de fredonner, ça fait du bien, ne vous en privez pas, on est là pour ça. Ça commence comme ça.

0: avec With or Without You.
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0: Ah, ça commence fort avec un hymne à l'amour compliqué. C'est le thème que choisit Bono quand il écrit ce titre. Il ne sait plus où est la frontière entre l'homme et l'artiste, le mari et la star, un sentiment contradictoire, être déchiré entre rester ou fuir une histoire d'amour. Oh là là, il est pas simple le chanteur de U2, mais avec la musique de sa bande, ça devient un énorme succès mondial, un titre de légende. Et d'ailleurs, c'est à peu près le même thème qu'aborde Jean-Jacques Goldman et Sirima dans un autre titre de légende, Là-bas.
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0: Sauvages, c'était le groupe Les Avions. Et selon la légende, ce tube est né lors d'un week-end de fête à Lisbonne, l'occasion d'aller tester l'ambiance des nuits espagnoles pour Jean-Pierre et Jean, les créateurs du groupe Les Avions. Les avions qui ont dû vivre des turbulences cette nuit-là pour qu'elles soient chaudes et sauvages. Vous écoutez 100% des 80 dans un instant, c'est un monument signé Michael Jackson qui arrive. Extrait de Thriller, Beat It, juste après ça.
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0: Azur, c'est 100% années 80 jusqu'à 20h. Et tout de suite, quelques infos près de chez vous.
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2: On va faire le plein d'idées de sortie à présent sur Ici Azur. On va commencer par la pêche à la truite, en famille, à la pisciculture de Roquebilière. Si vous avez envie d'une activité ludique et rafraîchissante, au cœur de la nature, c'est l'endroit où il faut être. Venez vous initier à la pêche en famille. Tout le matériel est fourni sur place pour pêcher de magnifiques truites arc-en-ciel au beau milieu de la vallée de la Vésubie. Un petit tarif, tout petit, 5 euros la truite. Et puis je vous rappelle que cette année, la Vuelta, le Tour d'Espagne cycliste, s'élance depuis la Principauté de Monaco depuis hier. Un événement qui nécessite des adaptations en termes de circulation automobile et piétonnière. Évitez le parking de l'abbaye, l'abbaye de l'Annonciade, le quai Antoine 1er, l'avenue des Castellans, la place du Casino et l'avenue Princesse Charlotte. Et puis des animations tout l'été également à Valbonne, Sophie Antipolis, pour toute la famille, avec le feu de la Saint-Jean, retraite au flambeau, spectacle de rue, concert, food truck, marché nocturne, cinéma en plein air, soirée astronomie. Il y en aura pour tous les goûts, pour tous les âges. Tous les événements sont gratuits, ainsi que tous les parkings de la ville.
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0: Jean-Pierre Madère, c'était Macumba.
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0: Et des Macumba en France, dans les années 80, il y en avait 23. La dernière discothèque qui portait ce nom près de Lille a fermé ses portes l'an dernier. Ah, les temps changent, mais les souvenirs de nuit de fête restent, et je suis sûr que vous aussi. Vous vous êtes éclaté sur le Holiday de Madonna en 1983. C'est son troisième single. Et c'est encore le hasard qui lui a permis de rencontrer ce titre, car au départ, il avait été présenté à Mary Wilson, vous savez, du groupe Les Supremes. Et tant pis pour elle. Elle l'a refusé. Madonna en a fait un classique. Holiday.
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2: Salut à toutes, salut à tous et bienvenue dans les meilleurs moments de Décibel. Notre sélection de l'été va vous permettre ce soir de découvrir une facette un peu cachée de Laurent Mariotte, un de vos cuistots préférés de la télé. Figurez-vous que c'est un grand fan de musique et c'est à découvrir maintenant.
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2: Il est 20h, mais c'est pas le 20h. Mais non, c'est Décibel avec ce soir les chansons préférées de notre roi de la casserole, baron de la sauce, prince des grillades, duc des desserts, empereur des recettes gourmandes, Laurent Mariotte.
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2: Laurent Mariotte qui vous propose une année en cuisine, un almanach de

0: 365 recettes pour vous inspirer au fourneau. Il y a aussi des tas de chansons géniales à partager avec vous ce soir. Bienvenue. Salut Laurent Mariotte.
1: Salut Émilie, bonjour tout le monde.
0: Qu'est-ce que je suis contente qu'on se retrouve dans un studio de radio, mon cher Laurent.
1: Avec plaisir, ça fait 17 ans qu'on se connaît.
0: Oui.
1: Et oui, parce que je vous associe au début de Petit Plan d'équilibre. Je faisais une autre émission dans laquelle vous étiez chroniqueuse sur TF1 et c'était il y a 17 ans déjà.
0: Ouais, on s'était rencontrés et on a même fait un pilote, mais évidemment Laurent ne m'a pas gardé. Je cuisinais pas terrible.
1: C'était pour les petits plats dans les grands, absolument, ouais, en direct sur TF1.
0: Et alors, Laurent Mariotte, donc aujourd'hui, évidemment, on vous associe immédiatement à la cuisine, mais ce qu'il faut pas oublier, c'est qu'en fait, vous avez complètement changé de vie il y a 20 ans. Avant 2005, vous n'étiez pas cuisinier médiatique ou cuisinier tout court. C'est en fait il y a 20 ans que vous avez pris la décision de changer de vie. Avant, vous étiez un animateur, j'allais dire, normal, comme
1: généraliste
0: nous.
1: Comme généraliste. Vous, je faisais le même métier que vous. J'ai fait 10 ans des émissions jeunesse sur Canal J, ensuite Interville sur TF1, des émissions de divertissement sur TF1. Il y a 20 ans, j'ai passé un CAP de cuisine à l'école Ferrandi et je suis devenu chroniqueur culinaire, ouais, journaliste culinaire. Ouais.
0: Et puis alors après, l'aventure, vous la connaissez, hein, notamment les petits plats en équilibre, émission culte de TF1.
1: On l'avait orchestré le jus.
0: Ouais.
1: C'est la première version.
0: Ça, c'est la première version du générique.
1: On travaille un peu au fil des années.
0: C'est ça. Chaque année, ça change un peu. Ça devient presque comme du Stromae maintenant. le générique des petits plats en équilibre. Et puis, Laurent Mariotte, vous avez vendu plus d'un million de bouquins. Le nouveau, donc une année en cuisine. C'est un almanach, hein, c'est pas compliqué. Chaque jour, on a une recette. Allez, j'en prends une au hasard. J'ouvre.
1: Bah, prenez le 13 décembre.
0: Tiens. Allez, tiens, je prends le 13 décembre. Hop, 13 décembre. La soupe rustique. Alors ça, j'adore ça avec vos recettes, Laurent Mariotte. C'est que ça coûte que dalle. Puisque là, les ingrédients, les amis, c'est poireaux, carottes, pommes de terre, oignons, beurre, crème fraîche, sel, poivre
1: c'est
0: et un bouillon de légumes.
1: J'adore les soupes là, avec cette saison. On adore les soupes et en mettant un petit morceau de talon de jambon, un morceau de lard, voilà, on a des protéines à l'intérieur. C'est tout de suite rassasiant, nourrissant. C'est vrai que j'adore les soupes.
0: Oui. Oh, je préfère le 14.
1: C'est quoi ?
0: Ma brandade de lieu jaune.
1: Ah, bien aussi, ouais.
0: On adore la brandade.
1: Ah oui. Ah ben, il y a 365 recettes, donc voilà, il y a de quoi faire et tenir toute l'année, absolument.
0: Cher Père Noël, je te fais un gros clin d'œil et t'annonce que donc, il est de bon ton d'offrir aux gens qu'on aime et qui aiment cuisiner l'année en cuisine avec Laurent Mariotte, c'est aux éditions Solar. Et puis il y a aussi le magazine, enfin on parlera de tout ça, mais vraiment, c'est toute une vie de cuisine qui quand même laisse de la place à la musique. Alors, Laurent Mariotte, c'est quoi votre rapport avec la musique ? Ce soir, vous allez partager avec nous vos chansons préférées. Mais c'est quoi ? C'est tout le temps ? Ou alors c'est des moments précis de la journée pour vous, la musique ?
1: C'est un petit peu tout le temps, effectivement. Alors, je commence avec la radio le matin, où j'aime bien m'informer. Mais la musique, c'est beaucoup dans la voiture, parce que je prends encore la voiture, voilà. C'est dans les écouteurs, dans le train. Je prends beaucoup de train aussi. Donc voilà, j'écoute pas mal de musique. Et c'est beaucoup de chansons françaises, parce que j'ai été élevé à la campagne dans une famille dans laquelle on écoutait beaucoup de chansons françaises. J'ai un accent et un anglais déplorable, donc je comprends pas forcément les paroles et j'arrive pas à chanter. Je vous dis ça parce que j'aime bien chanter, moi, quand j'écoute de la musique, en fait. Ça me donne une patate, ça me met une énergie. Donc voilà, c'est très important.
0: Ouais. Ok, donc on peut vous gauler en train de chanter yaourt.
1: Ah oui, j'ai des gens qui me reconnaissent parfois et qui sont morts de rire parce que je chante très, très... Non, mais le problème, c'est que je chante très mal, en plus. Donc c'est très désagréable pour l'entourage et c'est comique pour ceux qui regardent. Oui.
0: Allez, tiens, dédicace, j'imagine, alors, à votre famille, à la campagne. C'est le Loir-et-Cher de Michel Delpech.
1: Ah bah oui, exactement. Mais là, c'est la première... Vous voulez que je vous dise ? C'est la première chanson que dont je me souviens avoir chanté. J'étais sur le lit de ma mère et je sautais sur le lit. Je me vois, j'avais 5 ans, chanter cette chanson. Voilà.
0: Oh, j'adore. On dirait que ça le gêne. Ben marcher dans la boue. Michel Delpech, le Loir-et-Cher. Première chanson de la très bonne sélection de Laurent Mariotte.

0: Je vous confirme l'info que Laurent Mariotte nous a donnée avant d'écouter cette chanson. Effectivement, il aime bien chanter les paroles. Et effectivement, ça donne la pêche, une chanson pareille.
1: Oui. Mais Delpech, ça donne la pêche. Mais c'est super. Non, mais c'est vrai. Non, mais j'adore.
0: On va lui faire des t-shirts.
1: Plein, bien sûr. Voilà, ça, c'est du slogan, vous voyez. Mais non, elle est bien, cette chanson. Et c'est vrai que, voilà, quand on part de sa campagne, de sa province et qu'on va à Paris ou ailleurs, on peut avoir le sentiment de délaisser ses origines parfois, ouais. Et on y revient. Et voilà, donc ça raconte plein de choses, ouais.
0: C'est vrai. C'est vrai. Alors, pour autant, mon cher Laurent Mariotte, il y a des chansons en anglais dans votre sélection.
1: Yes.
0: Yes. Oh, ah, mais oui, c'est, bah quand même, ça va, on part pas de zéro.
1: Yeah, yes, I am a little bilingue.
0: A little bilingue, a little apple, a little cuisine, a little Laurent Mariotte ce soir sur votre radio ici. Et in English, donc, Elton John est là. Alors, Elton John, c'est la chanson I'm Still Standing. C'est une chanson un peu de survivant. Ouais. C'est un truc qui vous parle, ça.
1: Ouais, c'est mon adolescence. C'est effectivement une période où, ouais, je commençais à faire de la radio dans une radio locale à Épinal, qui était une radio associative qui s'appelait Radio Vallée Vosges et qui dépendait de la mairie d'Épinal de Philippe Seguin. Et c'est vrai que c'est un titre que je passais souvent, par exemple. Ouais. Voilà. Et ça donnait la patate, ça, ouais. Oh,
0: mais alors, donc la première passion pour vous, c'est la radio.
1: C'est la radio.
0: Avant tout le reste.
1: Avant, oui, la radio, la télévision. Je suis parti de ma campagne pour venir à Paris à 18 ans. Ouais. C'est comme la chanson.
0: Comme la chanson d'Aznavour.
1: Avec un crédit étudiant et avec un contrat dans une école de radio pour apprendre le métier de la radio, ouais. Et qui m'a permis de faire des stages et ensuite d'enchaîner, quoi, en fait. Voilà, en gros. Mais oui, ma première passion, c'est la radio et la télévision. Ouais. Et la cuisine, j'ai toujours aimé ça. J'ai toujours cuisiné. Je suis fils et petit-fils de paysan, donc j'ai grandi à la campagne et j'ai toujours grandi au rythme des saisons, des bocaux de haricots verts, des charcuteries, etc. Et ça s'est réveillé un peu plus tard à nouveau, ça, oui.
0: Alors, I'm Still Standing, Elton John. Tiens, alors, faites-moi, comment vous faisiez à l'époque pour lancer la chanson sur votre radio, votre toute première radio?
1: Eh ben, comme j'avais un problème avec les titres et la prononciation, j'ai dit Elton John.
0: Eh ben, Elton John, les gars.

0: chanson des débuts de Laurent Mariotte à la radio en 1983-84. Elton John qui chantait I Am Still Standing. Laurent Mariotte, vous l'avez évoqué vite fait tout à l'heure, mais là, puisque la chanson qui arrive, c'est Gérard Blanc et Une autre histoire. Je ne sais pas si c'est en pensant à votre histoire à vous que vous avez eu envie d'écouter cette chanson, mais c'est vrai que c'est quand même fou d'avoir autant changé de vie.
1: C'est une reconversion, oui.
0: Ah oui, non, mais c'est une reconversion. Enfin, je veux dire, à 35 ans, de se dire non, mais en fait, j'adore animer Interville, mais je préférerais faire de la cuisine à la télé et non, retourner à l'école.
1: Exactement, mais j'étais même pas dans l'idée de refaire de la cuisine, de faire de la cuisine à la télé.
0: Ah, c'est faire de la cuisine tout court.
1: Tout court avec des copains, ouvrir un restaurant. C'était ça le but. Et c'est en passant mon CAP que je me suis dit, mais c'est dingue tout ce que j'apprends là. Et je venais de la télévision pour enfants où la pédagogie a toujours été très importante.
0: Oui,
1: pour
0: c'était
1: moi.
0: Vous, c'était Cajou.
1: Ouais, Cajou sur Canal J.
0: Elle était super cette
1: ouais,
0: émission.
1: Qui était une sorte de Nulle part ailleurs pour enfants.
0: Pour les enfants.
1: C'est drôle, j'ai croisé hier une journaliste de BFM de 35 ans qui me dit, vous regardez
0: quand j'étais petit.
1: Donc c'est amusant parce que j'ai fait 10 ans. Bref, on était dans la pédagogie, c'est une télévision intelligente. Et j'ai voulu un peu transposer ça autour de la cuisine pour vulgariser la cuisine, les produits de saison. Et surtout, ce qui m'intéresse, c'est de raconter tout ce qui est autour de nos assiettes. Les maraîchers, les producteurs, la vie des agriculteurs et puis l'origine des produits et consommer et soutenir notre agriculture en cuisinant. Voilà, ça c'est important pour moi. Ouais.
0: Alors vous avez, j'ai parlé du livre tout à l'heure, Une année en cuisine, mais il y a aussi votre magazine qui cartonne, il s'appelle Les petits plats de Laurent Mariotte. Et selon le moment de l'année, vous trouverez toutes les recettes adaptées. Évidemment, le numéro de novembre-décembre est consacré aux plats de fête, avec un petit zoom fort sympathique sur la Catalogne.
1: Oui, je suis parti en Catalogne, c'est la première fois que je vais dans une autre région qu'une région française, parce que tous les deux mois dans le magazine, je me déplace dans une région pour la faire découvrir aux lecteurs à travers les artisans du goût, à travers les producteurs, à travers les agriculteurs. Et là, on est allé en Catalogne, effectivement, que je connaissais mal. Vic, par exemple, qui est une ville médiévale magnifique, capitale de la charcuterie, exceptionnelle. Donc là, c'était la régalade assurée. Je suis allé récolter aussi du côté de Villadreau des châtaignes. Et j'ai fait un riz aux châtaignes avec un fumet de poisson et des champignons des bois absolument dingues. Et dans le magazine, vous voyez, on a 80 recettes, dont plein de recettes de fêtes, là, pour les fêtes, forcément. Voilà.
0: Voilà. Mais je vous le dis... Ce qui est bien, c'est de faire un package, c'est-à-dire le livre, c'est pour toute l'année, et puis le magazine, des petites inspirations supplémentaires. Laurent Mariotte, plus d'un million de livres vendus, donc tout ça grâce à cette autre histoire. Alors, est-ce que j'avais bon ? Est-ce que c'est pour ça que vous avez choisi la chanson de Gérard Blanc ou pas du tout ?
1: C'est pas complètement pour ça. C'est-à-dire que je faisais de la radio, comme je vous le disais, quand j'avais 14 ans, et j'ai poursuivi dans une radio aussi locale, et on animait des espèces de boom. C'était pour, je peux te le dire, pour Radio Nostalgie, et on faisait les boom nostalgie. Et j'avais une camionnette avec des disques et j'ai une espèce de platine et je faisais le DJ et j'animais des soirées dans les salles polyvalentes des Vosges.
0: Okay.
1: C'était tout l'été avant que je vienne à Paris, donc j'avais 17 ans et c'était la période du maxi 45 tours de Gérard Blanc, Une autre histoire, et cette chanson donnait la patate parce que je l'avais écoutée avec ma bande de copains du village quand on sortait avant. Nous on n'allait pas en discothèque, on allait au bal en fait dans les campagnes, c'était des bals

0: chantait Itinérant. Et on allait, donc on écoutait Gérard Blanc, Une autre histoire. Et ensuite, moi, je la passais dans ces soirées-là.
1: Ah, quel bon souvenir! Gérard Blanc.
0: Ah, j'adore, ça donne la patate aussi. Ça.
1: Ah ouais. Et normalement, ça va vous rappeler aussi à vous pas mal de souvenirs. Elle est belle comme tout, cette chanson de Gérard Blanc. Et elle est choisie pour vous par Laurent Mariotte. Il est ce soir l'invité de Décibels.

0: notamment une chanson que le jeune DJ Mariotte passait dans les balles avant de monter à Paris et de devenir animateur radio. C'est quand même, c'est fou la force d'une chanson, parce que avec quelques notes de musique comme ça, là vous êtes replongé dans une époque
1: exactement.
0: Et dans cette soirée-là.
1: C'est très puissant, les chansons, c'est très très puissant. C'est très, vous savez quoi, je trouve ça très proche de la cuisine et des recettes. Une recette familiale, elle va procurer des émotions, elle va vous rappeler quelqu'un de votre famille qui vous a fait une recette que vous aimez, ça vous rappelle des moments. La musique, c'est exactement la même chose. Pareil, les recettes, on n'a pas une tonne d'ingrédients non plus, et on continue à inventer des choses. La musique, c'est pareil, il n'y a pas une quantité infinie de notes, mais on continue à faire des tubes. Donc je trouve ça très proche, moi, ouais.
0: Donc, cuisine et musique, Laurent Mariotte est l'invité de Décibel ce soir. Et il va continuer jusqu'à 21h à partager avec vous ses chansons préférées. Et puis, n'oubliez pas, disponible aux éditions Solar, une année en cuisine avec Laurent Mariotte, 365 recettes qui vont vous simplifier la cuisine au quotidien. On continue à en parler. À tout de suite, vous écoutez ici.
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1: C'est le monsieur cuisine, le monsieur recette de TF1, petit plat en équilibre, qui partage avec vous ce soir ses chansons préférées, Laurent Mariotte. Que vois-je? David Bowie dans votre sélection.
2: Incroyable, une chanson en anglais.
1: Oui, c'est... Alors, non seulement une chanson en anglais.
2: On a Elton John quand même.
1: Oui, ouais. C'est vrai. Une chanson... Alors, avec un titre, The Man Who Sold the World, avec pas mal de diphtongues.
2: Si, absolument, hein, je vous laisse le dire.
1: C'est ça. Et surtout, un artiste qui a l'air de... Enfin, bon, voilà, malheureusement, il nous a quittés il y a quelques années, mais qui n'avait pas l'air d'être un gros fan, je sais pas, de nourriture, non?
2: Oui, Bowie, je sais. Oui,
1: tout
2: je sais,
1: maigre, tout
2: oui,
1: sec.
2: Oui, je sais pas quel rapport il avait avec la nourriture.
1: Je sais pas non plus.
2: Il y a un côté un peu mystérieux autour de Bowie, et ça, j'aime bien, parce que c'est les vraies stars, quand même. Hein. On ne sait pas tout, il n'y a pas... Voilà, et donc il y a un petit mystère, même autour de sa mort, je sais pas si on sait exactement où aller se recueillir, si on va aller se recueillir sur la tombe de Bowie. Il n'y a pas
1: non,
2: de tombe, je crois.
1: Il faut mettre une chanson,
2: voilà,
1: et penser à lui.
2: Exactement, et puis voilà, il s'est réinventé tout le temps, des tubes. Et la chanson qu'on va écouter, c'est une chanson que mon fils jouait à la guitare quand il a appris la guitare, en fait.
1: Oh.
2: Et j'étais hyper fier de lui, de le voir jouer et chanter cette chanson. Ouais.
1: Alors, vos enfants, ils font pas de cuisine?
2: Non, mais il en fait pour mon fils. J'ai un fils, il est grand, il va avoir 25 ans, mais il en fait pour lui, pour sa chérie, pour ses copains, et il aime bien cuisiner, ouais.
1: Ok. Et ensuite, après manger, autour du feu de camp, petit The Man Who Sold the World.
2: Ah, vous le dites bien.
1: David Bowie, choisi par Laurent Mariotte. Et on envoie une dédicace à celles et ceux qui adorent la version de Nirvana.

0: merveille, The Man Who Sold the World, c'était aussi le nom de l'album David Bowie, et donc ça a été repris et c'est devenu vraiment un tube dans le monde entier par Nirvana qui était invité au MTV Unplugged.
1: C'est un bijou ça, un bijou.
0: La beauté de cette chanson, la beauté, ça mérite un jingle.
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0: Notre invité, c'est Laurent Mariotte et il a décidé de vous emmener dans le sud-ouest. Ça tombe bien, on mange pas très très...
1: Pas très quoi ? Attention à ce que vous allez dire.
0: J'allais dire pas très très léger, mais peu importe.
1: Mais c'est pas vrai, parce que la graisse de canard, qui est la matière grasse officielle du sud-ouest, est excellente pour la santé. Oméga 3, oméga 6, c'est très bon justement, c'est du bon gras.
0: Ah
1: oui, je vous le promets.
0: Les pommes de terre à la sarladaise.
1: Ah bah c'est diététique, vous rigolez. C'est un médicament, ça.
0: Bah oui, un kilo de pommes de terre à chair ferme, trois cuillères à soupe de graisse d'oie ou de canard, et de l'ail plein d'ail.
1: Plein
0: d'ail. Et du persil, il y a du vert.
1: Bah oui, un peu
0: mais
1: de verdure.
0: Oui, c'est un petit plat en équilibre.
1: C'est très diététique. Mais encore une fois, c'est vrai que ce livre, je l'ai fait autour des saisons, comme ce que je fais à la télévision.
0: Et les régions.
1: Et les régions, absolument. Il y a une semaine régionale par mois, mais je vous promets, hein, ça on le sait quand on a grandi à la campagne, manger varié avec les saisons, il n'y a rien de mieux pour la santé. Il n'y a pas besoin de faire de régime. C'est de manger varié qui compte et de ne pas manger tout le temps la même chose.
0: Ouais, non, je faisais une blague sur le nombre de calories qu'on peut récolter dans le sud-ouest, mais en vrai, ce ne sera jamais aussi terrible que de manger un vieux fast-food dégoûtant, dégoulinant.
1: Oui, parce que ce fast-food dégoûtant et dégoulinant.
0: Une heure après, on aura faim.
1: Vous aurez la dalle et vous allez grignoter, et c'est ça qui n'est pas bon.
0: Bah oui, évidemment. Donc, puisque nous sommes dans le sud-ouest et que nous venons de manger donc, des pommes de terre sarladaises grâce à Laurent Mariotte, suivie d'une salade périgourdine.
1: Oui, alors, pas obligé. Bah. Ça, c'est des idées. On est obligé de faire le menu périgourdin. Et un petit foie gras en dessert.
0: Un petit foie gras en dessert, c'est ça. Puis une tourte au confit de canard ensuite.
1: Bah, ça, c'est pour l'apéro, ça. Parce que ça, faut quand même rentrer doucement en matière dans l'idée du repas. Donc,
0: et puis
1: voilà.
0: En dessert, des cannelés aux noix. Oui. Et là, on est bien pour écouter du Francis Cabrel. Oui. Alors, on a une passion, Francis Cabrel. De toute façon, voilà, c'est un ami de la radio ici. Dans l'émission Décibels, j'avoue qu'à chaque fois qu'on l'a eu, c'était un enchantement. C'est quoi votre histoire, Laurent Mariotte, avec Francis Cabrel?
1: Alors, c'est un de mes oncles, parce que j'étais élevé en partie par mes oncles, les frères de ma mère après la mort de mon père. Et j'avais six oncles qui m'ont tous élevé. J'avais un de mes plus jeunes oncles, Bernard, qui écoute peut-être, justement, qui était très fan de Francis Cabrel, qui vivait d'ailleurs à la maison. Et il achetait tous les albums de Cabrel, et j'écoutais derrière lui les albums, quoi, voilà. Donc, voilà, j'ai beaucoup découvert Cabrel comme ça grâce à lui. J'ai découvert grâce à lui aussi Thiéfaine. J'ai découvert aussi Kilo de Capdevielle, Bernard Lavillier, voilà.
0: Mais il est très cool, ce tonton.
1: Oui, il jouait de la basse.
0: Oh
1: il
0: n'en
1: joue
0: là
1: plus,
0: là.
1: Mais il jouait de la basse, absolument.
0: Et donc là, si tout va bien, il est en train de nous écouter?
1: Ben, probablement, oui, c'est le genre.
0: Bon, ben, bisous.
1: Salut, tonton. Vache.
0: Bisous et merci pour ce petit Cabrel qui va passer là, comme dans un rêve.

0: Merci tonton Bernard, absolument. C'est vraiment génial, Cabrel. C'est, sa vie est géniale, son œuvre est géniale.
1: 50 ans de carrière.
0: J'adore ce type, ouais, vraiment.
1: Est-ce qu'on se souhaite, nous aussi, pour nos 50 ans de carrière, d'être autant en forme que Francis Cabrel?
0: Ah bah, et comment? Bah, il faut vivre à la campagne pour ça. Ouais. Il a un frère qui fait du vin, voilà. Donc, oui, il faut manger, bouger.
1: Manger, bouger, comme Francis Cabrel et avec Laurent Mariotte. Alors, on continue à se balader dans votre playlist, mon cher Laurent. Et là, pour le coup, autant tout à l'heure sur Bowie, on n'était pas sûr que c'était un grand gastronome. Là, Serge Gainsbourg, que vous avez choisi. Alors voilà, quelqu'un qui aimait manger, boire, aller au restaurant. Il y a des interviews de lui qui sont filmées au resto, au Bistrot de Paris, par exemple, qui était une de ses adresses fétiches près de la rue de Verneuil. On raconte qu'en partant, quand il était content, il plantait un billet de 500 francs dans la pique à addition des serveurs.
0: Très généreux, voilà. Très généreux, Gainsbourg.
1: Gainsbourg, est-ce que c'est, par rapport à son...

0: son amour de la cuisine ou rien à voir que non, qu'on l'écoute ce soir.
1: C'est mon amour pour Gainsbourg depuis mon adolescence. Effectivement, ça fait partie de mes chanteurs préférés. Vous savez quoi? La première chose que j'ai faite en arrivant à Paris, quand je suis arrivé à Paris en 88, je suis allé voir la maison de Gainsbourg.
0: Non,
1: en fait, c'est la première chose que j'ai faite, rue de Verneuil. Il y avait déjà des dessins dessus.
0: Ouais.
1: Et j'ai eu la chance de la visiter l'autre jour puisqu'elle est visitable.
0: La maison Gainsbourg, ouais.
1: Ça, il faut le faire. Ça fait 35 ans que j'habite à Paris. C'est un des trucs les mieux que j'ai fait à Paris.
0: Alors, est-ce que ça ressemble encore à une maison ou ça ressemble plus à un musée?
1: Ah, mais c'est sa maison.
0: C'est vraiment
1: vous
0: sa
1: finissez
0: maison.
1: Dans sa chambre à côté du lit dans lequel il est mort.
0: Wow.
1: Mais c'est un truc de dingue avec Charlotte Gainsbourg avec un casque qui vous raconte la vie de Gainsbourg dans cette maison et vous êtes tout seul. Moi j'étais avec ma femme et il y avait un couple derrière mais on fait en sorte que les gens ne soient pas les uns sur les autres. Donc c'est ultra intime, c'est incroyable. C'est vraiment un endroit mais fantastique. Et du coup, moi j'ai visité sa petite cuisine. C'est une petite maison de 90 mètres carrés qu'il avait hein. Et sa cuisine était toute petite. Moi j'ai une petite cuisine aussi et ils vendent des photos de Gainsbourg dans sa cuisine. Et dans ma cuisine, j'ai une photo de Gainsbourg dans sa cuisine. Voilà.
0: Ah, Laurent Mariotte, belle histoire autour de Serge Gainsbourg.
1: Et puis, on parle du personnage, mais quel mélodiste et quel compositeur et parolier.
0: Alors, c'est pas un tube évident qu'on écoute ce soir. Pourtant, il en a un paquet, Gainsbourg. C'est Sensuel et sans suite.
1: Ouais, c'était ma période de célibat, c'est pour ça. c'est un album de 73 que j'adore, vraiment, que j'adore. Et j'en parlais avec Marc Lavoine l'autre jour et il me disait que c'était son album préféré aussi. C'est là qu'il y a Je suis venu te dire que je m'en vais. C'est voilà, il y a l'hippopotame. Il y a plein de chansons que j'aime beaucoup.
0: Ouais. Ok, donc si vous attendez l'amour, n'attendez pas seul et surtout attendez en musique, tel le Laurent Mariotte adolescent, Sensuel et sans suite. Voici Serge Gainsbourg.

0: Gainsbourg en 73, sensuel et sans suite. 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
0: Et c'est trop bien quand notre invité a très bon goût en musique, c'est le cas ce soir avec Laurent Mariotte.
2: Vous êtes gentil.
0: Bah, c'est vrai.
2: Mais oui, non, mais c'est orienté français, mais c'est vrai que Gainsbourg, mais quel monument quoi, c'est un truc de dingue quoi.
0: Et pour des raisons évidentes de parité, on met un Gainsbourg, on met un Birkin.
2: Ah bah évidemment, ah mais ça va ensemble,
0: mais
2: bien
0: sûr.
2: Mais quel beau...

0: couple, qu'est-ce qu'ils étaient beaux,
1: ils
0: tous
1: étaient
0: les
1: très
0: deux.
1: Beaux,
0: ils
1: hein.
0: étaient beaux, ils étaient amoureux, enfin, ils sont pleins de talent. Enfin, Berking, j'adorais aussi, vraiment, c'est vraiment, vrai. Vraiment.
1: Ils vont très, très bien ensemble, un peu comme, je sais pas, moi, la Morteau et la Montbéliard, quoi.
0: C'est une bonne comparaison. Absolument. C'est ça. Oui.
1: Oui, comme, un couple de légendes.
0: Mais bien sûr.
1: Toujours tout ramener à la saucisse,
0: toujours,
1: les amis,
0: toujours.
1: Quand vous êtes perdus.
0: comme la saucisse de Toulouse et le haricot tarbé, vous voyez, par exemple, ce genre de rencontre.
1: Oh là là, un bon cassoulet. Et oui, c'est une émission qui va vous donner envie de danser, de chanter, mais aussi de bien manger. Ça tombe bien, notre invité Laurent Mariotte vous propose une année en cuisine, 365 recettes pour vous simplifier la cuisine au quotidien. 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Et c'est un vrai almanach, que ce soit des papillotes de colin au citron confit.
0: Oui. Ça, c'est simple. Chic. Ouais, bah oui, pour le coup, on fait ça en été, par exemple, quand on veut faire le, comment on dit, je sais jamais, summer body, bien sûr, il y a une chanson, le summer body, donc c'est ça de l'idéal avec les saisons, c'est qu'on peut varier naturellement son alimentation.
1: Ouais. Exactement, mais n'oubliez jamais que page 218, il y a la daube à la niçoise, et ça c'est quand même un des trucs les meilleurs du monde.
0: Toujours de l'orange, hein, une belle écorce d'orange dans la daube à la niçoise pour avoir justement cette fraîcheur dans la sauce au vin rouge. Ouais.
1: Oh, j'adore, ça doit être un enfer de vous inviter à manger, Laurent Mariotte.
0: Mais non.
1: Moi je serais très très impressionné.
0: Non mais parfois les gens, je suis pas un chef moi, je suis un cuisinier amateur, je transmets. Et voilà, l'idée, c'est d'être dans une cuisine du quotidien et familiale.
1: Ouais.
0: Et de continuer à s'ouvrir aux saisons et aux faits maison. Parce qu'on est de plus en plus orienté vers les produits ultra transformés.
1: Ouais,
0: et ça, c'est vraiment dangereux et flippant. Donc non, moi, c'est une cuisine de tous les jours. Vous me faites des œufs au plat avec une fondue de tomate ou vous me faites une belle salade, je suis le plus heureux des hommes, bien sûr.
1: Bah,
0: évidemment.
1: Bon, par contre, j'essaye pas de vous endormir avec du picard. Vous allez me griller tout de suite.
0: Mais y a, en picard, il y a des bons produits bruts surgelés.
1: C'est vrai.
0: Les fonds d'artichaut, mais bien sûr, ouais. Non. Le surgelé, bien souvent, est meilleur que le plat préparé dans lequel on met des conservateurs et des additifs. Chez Picard, pour le coup, moi j'utilise des pâtes surgelées pure beurre qui sont géniales pour faire de la pâte à tarte, bien sûr.
1: Ah bah voilà. Bon bah c'est bien si vous êtes des rois et des reines du congélo, voilà, déculpabilisez.
0: Il faut éviter l'ultra transformé qui, on
1: oui,
0: le sait,
1: ça.
0: Mauvais. Il y a une étude aux États-Unis cet été, au bout de 15 jours de consommation de produits ultra transformés, c'est les produits dans lesquels il y a plus de 15 ingrédients avec des additifs, des conservateurs, du gras, du sel et du sucre, et ben c'est prouvé, c'est mauvais pour notre santé, système cardiovasculaire, dépression.
1: Mais ça se voit dans le sang.
0: Ah ben non, mais c'est voilà, c'est scientifique là.
1: Ouais, donc il vaut mieux partir de nos produits bruts.
0: Une poêlée d'épinards et avec un œuf mollet à l'intérieur, et voilà, c'est très bien.
1: Soyez heureux. Tout ça en écoutant Jane Birkin, puisqu'on revient à elle. Je ne sais pas comment on retombe sur nos pattes, mais
0: je sais pas.
1: En plus c'est les deux sous chic. Alors
0: ah ben
1: je sais vraiment pas.
0: Ben je sais pas. Oui, j'ai une petite idée, mais voilà.
1: Jane B, donc on l'a dit, évidemment exceptionnel. Si on pourrait faire une petite blague sur la bouffe anglaise, parce qu'ils mangent, ils mangent quand même des choses un petit peu étranges.
0: Ils ont beaucoup progressé quand même. Oui, la panse d'agneau farcie,
1: oui,
0: effectivement.
1: Voilà. Et la sauce à la menthe.
0: La sauce à la menthe, mais l'accord petit pois menthe, c'est un bel accord qu'on doit aux Anglais, effectivement.
1: C'est
0: et ça marche, ouais. Bon. Mais voilà, on peut pas mettre partout de la sauce à la menthe, non, ça c'est sûr.
1: Ça c'est sûr. Alors Jane Birkin et ses deux
0: sushis,
1: ça c'est une merveille choisie pour vous.

0: d'elle, elle avait envie que l'interview se passe bien, elle, bah ouais, non, vraiment,
1: ouais, c'est une vraie gentille. Sa vie avec Gainsbourg au début, avec Charlotte, avec Kate et tout ça, c'est, ouais. Je sais pas, c'est une vie qui fait envie, justement, ouais. Hein, à ce côté entre Paris, la Normandie où ils allaient beaucoup, enfin, il y avait un côté, ouais, il y avait un côté, c'est une époque, quoi, voilà, c'est une belle époque qui fait rêver, ouais.
0: Allez, tiens, on va se balader dans les époques de votre vie, Laurent Mariotte, puisque, et puis peut-être dans les lieux, d'ailleurs, puisque la chanson New York arrive, chantée par Paloma Faith, qui est une chanteuse anglaise. Alors pour le coup, c'est sans doute la moins connue là de la sélection de ce soir. Ça vous raccroche à quoi cette
1: alors,
0: chanson?
1: Alors ça me raccroche pas du tout à New York, étonnamment. Ah. Je sais même plus comment j'ai découvert cette chanson, mais j'adore. Je suis très sensible aux voix, moi, en fait, pour tout vous dire. J'adore les voix et je l'ai découverte dans mon téléphone, je pense, au tout ouais. début des applications. Et il se trouve que ça correspond à une époque où j'ai repris la maison de mes grands-parents dans un petit village dans les Vosges dans lequel j'ai grandi.
0: Ah oui, donc pas du tout New York.
1: Non, pas du tout New York. À côté d'Épinal, oui, donc c'est pas la même chose. Et j'ai fait des travaux dans cette maison. Et vous savez ce que c'est quand on fait des travaux dans une maison, on peut pas y habiter pendant un moment. Enfin bref. Et quand j'arrivais et que je venais voir les travaux, ben je sais pas pourquoi je mettais cette chanson à fond. Et ça me donnait la patate. Et j'étais content de reprendre cette maison dans laquelle j'avais grandi, dans laquelle j'avais eu une enfance heureuse, que des bons souvenirs. Et donc cette chanson est associée à une maison qui compte beaucoup pour moi que j'ai retapée. Ouais.
0: Elle s'appelle New York, la chanson et la chanteuse, c'est Paloma Faith.
1: Ah ouais.
0: Ouais, qui a énormément de talent.

0: si belle. Alors, j'aime pas parler des choses qui fâchent, Laurent, mais à un moment, il faut quand même qu'on se le dise.
1: Aïe.
0: On adore votre bouquin aux éditions Solar, votre magazine, Les Petits Plats de Laurent
1: Mariotte.
0: C'est gentil. On adore vous voir à la télé tous les jours, Petits Plats en équilibre sur TF1, mais on vous entend plus à la radio.
1: Ah, vous
0: nous
1: êtes
0: manquez.
1: Gentil. Oui.
0: Voilà. On vous a écouté sur France Info à l'époque.
1: 12 ans sur France Info.
0: Ah, voilà, puis Europe 1.
1: Oui.
0: Et puis, depuis cette rentrée, vous n'y êtes plus. Alors, est-ce qu'il y a une nouvelle émission de radio en préparation ou alors une autre surprise, peut-être?
1: Il y a une surprise du côté de YouTube. Effectivement, je suis en train de faire des podcasts sur ma chaîne YouTube, des podcasts vidéo et aussi des podcasts audio. Et je suis en train de développer ce que je faisais effectivement sur Europe 1 avec des invités que je mettais à table pour qu'ils nous racontent leur enfance et puis leur actualité aussi. Et avec des chefs cuisinier, donc je vais reconstituer ça sur YouTube, effectivement.
0: Ok, reconstitution de Ligue dissoute, on aime beaucoup l'idée.
1: Vous êtes gentil.
0: Donc il suffit de vous suivre, voilà, sur vos réseaux.
1: Sur les réseaux, comme on dit. Hein.
0: C'est ça.
1: Oh, les réseaux.
0: On vous trouve facilement sur Instagram, Laurent Mariotte. Alors, pour terminer, une chanson qui a fêté ses 50 ans. Elle est sur l'album de 75 de Renaud, Amoureux de Paname. C'est Hexagone.
1: Ah bah ouais. Ah
0: ça,
1: bah...
0: c'est le rocker rebelle en vous.
1: Ah bah ça file les poils, hein,
0: ouais.
1: Renaud. Oui.
0: Vous l'avez vu en concert, Renaud, déjà?
1: Oui, plein de fois. J'ai eu la chance de boire des bières avec lui après ses concerts et tout. Ouais, non, mais Renaud, voilà, je suis très, très fan. Ça me rappelle mon adolescence aussi avec mon copain Damien dans mon village dans les Vosges qui est charpentier là-bas d'ailleurs. Et on écoutait du Renaud à tue-tête et voilà. Et Hexagone, oui, c'est ce côté rebelle. C'est ce que vous dites. C'est rock, c'est rebelle. Voilà.
0: Et c'est donc une partie de la personnalité de Laurent Mariotte qui se dévoile en musique ce soir.
1: C'est vrai.
0: C'est Décibel et c'est la dernière chanson de l'émission.

0: monsieur Mariotte, 40 millions de...
1: prétendants.
0: Ouais, bravo. Renault Hexagone. On pouvait pas finir d'une meilleure manière cette chanson absolument incroyable qui, à sa sortie en 1975, a fait quelques remous. Et aujourd'hui, ça va mieux.
1: Alors, on est gâté, hein, en France. On est gâté au niveau de la cuisine, on est gâté au niveau des chanteurs et des compositeurs, quand même.
0: Oui, c'est vrai. Et nous, on a été gâtés ce soir par cette jolie sélection. Vraiment, merci.
1: Bah, vous êtes gentil. Merci à vous pour cette invitation. Vraiment.
0: Laurent Mariotte, qu'on retrouve donc déjà sur TF1 dans les petits plats en équilibre, en livre et en magazine, je vous l'ai dit, bientôt en podcast et sur YouTube. Alors,
1: ça a commencé. On a déjà une série qui s'appelait Avec ça, où je vais à la rencontre des artisans du goût, les bouchers, les boulangers, les maraîchers, des chefs cuisiniers aussi, déjà.
0: Oh là là, bon bah c'est à ne pas rater. Qu'est-ce qu'on mange ce soir, Laurent? Il reste 20 secondes.
1: Soupe de maïs effilochée de canard. Canard confit que je mets au four comme ça à 180 degrés pendant 15 minutes. Soupe de maïs, là je m'embête pas. Une boîte en conserve de maïs bio. Je la mixe avec un petit bouillon ou pas, un petit peu de coriandre. Je fais chauffer tout ça. Enfin, je mets la coriandre après avoir fait chauffer et mon effiloché de canard par-dessus. Voilà.
0: Et bon appétit, bien sûr. Merci, Laurent Mariotte.
1: C'est vrai, je vais faire ça en rentrant.
0: Merci, à bientôt. Merci beaucoup à Laurent Mariotte d'avoir partagé avec nous ses chansons préférées et tous les souvenirs associés. Laurent Mariotte, que vous ne pouvez pas rater tout l'été sur TF1 et TF1+, son émission Les Petits Plats en Équilibre.
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Orlésien revient avec un nouvel extrait de l'album Tout s'efface. Dans la chanson Je veux voler, leur rock noir et intense raconte l'urgence du désir d'évasion.

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3: Wikizef, petit guide à l'usage des étrangers du sud du péage d'Arras en vacances dans notre belle région.
4: Nous sommes de retour dans la famille. En ce moment, il fait beau, il fait froid. Ben, on est dans le nord, hein. Il y avait un indice. Hein. Et en plus, il y a un vent de voleur. C'est une situation que j'aime peu parce qu'en général, quand on dit « oh, il fait froid », on nous répond « ben non, il fait pas froid, c'est le vent qui est froid ». Je pourrais la taper, la personne qui me dit ça. Parce que la conséquence directe du vent froid, c'est qu'il fait froid. Du coup, avance et ferme le gif. Donc je résume, il fait froid, mais il fait beau. Il y a quelqu'un qui a allumé la lumière et d'un coup, vous voyez votre cousine enlever son manteau, tirer sur son col et pousser un soupir. Je sais pas ce que j'ai étouffe d'un coup. Et son mari répond, qu'est-ce que t'as tes vapeurs de belle-mère? Ne paniquez pas, Wikizef est là pour vous aider. Je vous comprends, ça surprend. Bon, ce n'est pas très 21e siècle comme expression. Mais c'est celle qu'utilisait ma grand-mère quand elle avait une bouffée de chaleur. Ou quand elle remarquait que quelqu'un avait anormalement chaud. Cocta, tête rouge, t'as des vapeurs de belle-mère ou quoi?
3: Définition.
4: Les vapeurs de belle-mère sont originellement les bouffées de chaleur dont souffre la majorité de la gente féminine lors du dérèglement hormonal conséquent de l'arrivée de la ménopause. Quand je parle des filles et de leurs soucis, en général, je préfère partir dans le médical par les temps qui courent, c'est plus sûr. Et puis c'est imagé, parce que dans l'esprit de ma grand-mère, que je rappelle est enterrée au cimetière de l'Est depuis les années 80, je replace dans le contexte. Hein. La ménopause atteignait essentiellement les belles-mères. Ou si vous préférez, si t'es belle-mère, t'es forcément ménopausée. Et je tiens à préciser qu'elle disait ça aussi aux hommes. Mais quand est-ce que ça peut vous arriver d'avoir des vapeurs de belle-mère, par exemple?
3: Exemple.
4: En écoutant le discours de Vladimir Poutine, en s'apercevant que son match Tinder, ben, c'est sa sœur, avec leur nouvelle mode de pas mettre la photo en plus. Et alternative à vapeur de belle-mère, il y a « J'ai chaud, je crois que j'ai une buée ».
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5: Bonjour, je m'appelle Isor, je suis née au milieu des animaux. J'ai 15 ans et j'habite à Labédouère, à Serres.
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5: Mon père a créé le parc il y a 35 ans maintenant et il prenait des animaux à un peu de différents endroits. Et on a des naissances chaque année pour renouveler un peu la arme.
3: Ma guide aujourd'hui n'est pas une adolescente comme les autres. Elle partage sa vie entre l'école et les animaux.
5: C'est sûr que avoir des amis et savoir que je vis au quotidien avec des animaux, ça leur fait rêver. Donc ils veulent forcément venir chez moi. Ouais, je me sens chanceuse parce que je sais que j'ai de la chance de vivre avec des animaux et que c'est pas le quotidien de tout le monde. Il y a des gens qui peuvent être même dans le besoin ou des choses comme ça. Mais on essaye toujours de faire partager un peu tout ça à travers différents événements. Et on fait ce qu'on va faire aujourd'hui avec vous. On va aller nourrir les animaux, leur expliquer un peu le fonctionnement de ce qu'on fait chaque jour.
3: Isor et sa sœur Sixtine sont d'ailleurs appelées les petites mouglis de la Touraine.
5: Elle qui s'appelle Cannelle. C'est pareil, on l'a élevée au biberon parce qu'en fait, elle est née très très tard par rapport à la période de naissance des daims. Elle est née en septembre alors que c'est juin-juillet. C'est pareil, on l'a élevée au biberon. Là, par exemple, c'est notre père, c'est Sixtine et moi qui sommes devenus ses mères adoptives. Et en fait, le premier individu qu'un petit voit, il le considère comme sa mère. L'élément nourricier va devenir sa mère. On connaît quelques trucs que les autres n'ont pas forcément en connaissance. Donc forcément, on apporte un peu, par exemple, dans des évaluations ou des choses comme ça, pour essayer aussi de gratter les points, forcément.
3: Malicieuse mademoiselle Isor est contemplative.
5: Alors là, c'est des oies du Canada, de Bernache. Donc en fait, elles sont sauvages, elles viennent de temps en temps sur le plan d'eau et tout. Comme ça, elles ont de la nourriture, elles sont complètement libres de partir, de revenir. Enfin, elles font ce qu'elles veulent. C'est joli le matin, par exemple, de se lever et de voir les oies sur le plan d'eau, c'est pas mal.
3: Ce plan d'eau qui rappelle forcément de bons souvenirs.
5: Je suis toute petite, on se met à l'eau avec les biches, on se baigne avec elles. Et c'est vrai que, entre guillemets, j'ai appris à nager avec elles, appris à être en confiance dans l'eau avec mes petits brassards tout roses. Et en fait, on profite du cadre à fond. Que ce soit par la nature ou même par le domaine animalier.
3: Et là, on se dit que la vie est belle quand on a 15 ans. Pour découvrir Isor et Sixtine, direction la page Facebook du même nom, Le Monde d'Isor et Sixtine. Prochainement, des événements seront organisés qui s'appellent Dans la foulée des biches. Affaire à suivre.
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7: Adi Oubalen et Adi Siaz à toutes. Est-ce que vous connaissez le mont Fenestrou?
0: Ben, une fenestru et une fenestre picciotto. C'est une petite fenêtre. Peut un couple obésie m'a bien contat qu'a bien pas spougu d'intra d'in l'oustal. Un jour, mon voisin m'avait raconté qu'il n'avait pu rentrer chez lui. J'avais expliqué, vous savez pourquoi? Ben, sa femme avait clavé la porte d'entrée. Clavé, qui vient de l'occitan clava. Alors, à votre avis, qu'est-ce que ça veut dire?
7: Eh ben, je dirais fermé à clé, verrouillé.
0: Et en effet, je m'explique. Mon voisin était sans clé et sa femme, eh bien, elle était parti faire une course en ville. Comme il n'avait pas les clés, eh ben, Chabel Zekefaguet, vous savez ce qu'il a fait? Eh ben, il était passé par le fenestro del garage. Il est donc passé par le fenestro du garage. Le fenestro est lingo nostro. C'est la lucarne, le vasistas, une précisionnette. Je peux pas espèce l'oubégier. Et je magre, mon voisin est maigre. C'est bien pour ça qu'il a pu passer par le fenestro du garage.
7: Et le fenestro, ça peut être autre chose?
0: Eh bien oui, le fenestro bremonde. Et stabé l'autre mot pour parler de la télévision. Ce mot fenestro s'utilise également pour parler de la télévision. Bon, surtout une copère, surtout autrefois, car les téléviseurs étaient pitchous, ils étaient petits. D'ailleurs, quand les premiers postes sont arrivés, certaines personnes appelaient cet objet ben, le fenestro. Mais depuis, eh bien, les choses ont bien changé avec ces grands écrans de télévision.

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1: Nous sommes avec une des dernières et la plus ancienne fabrique de pâtes de fruits en Auvergne. Avec Anthony Vallat, qui est le directeur général. Merci de nous recevoir, Anthony. Nous sommes face à une vieille photo qui montre, je pense, le tout début de cette maison Cruzy, c'est ça ?
2: C'est pas le début historique, hein, puisque la maison Cruzy a été fondée en 1880, mais c'est effectivement une photo du site de fabrication ici, sur la zone du Brézé, telle qu'il était en 1956, au moment où la maison Cruzy a déménagé du centre de Clermont pour venir s'installer sur la zone du Brézé.
1: De l'usine Goffredi, avenue Jean-Mermoz, sur le champ d'Angélique. Et on aperçoit des angéliques sur ce champ.
2: Et l'angélique étant un des produits un petit peu signature des confiseurs et de la confiserie. Et donc c'est un beau clin d'œil de l'histoire que de penser que voilà, notre site de fabrication ici est basé sur un ancien champ d'angélique. Voilà.
1: L'angélique, ces petits bâtonnets de couleur verte, hein, c'est
2: exactement.
1: Ça, je ne dis pas de bêtises.
2: Mais il y a beaucoup de particuliers qui ont aussi de l'angélique à la maison.
1: Voilà. C'est la tige.
2: On confie la tige, tout à fait.
1: D'accord, ouais. Ok. Et aujourd'hui, vous en faites toujours. Vous avez toujours des producteurs d'angélique qui bossent avec vous.
2: Oui, tout à fait. C'est un agriculteur qui vient nous livrer en tracteur chaque année. C'est au mois d'août, quand la récolte est prête. On se met d'accord avec lui l'année d'avance sur les quantités dont on aura besoin. Et puis il vient nous livrer. On la travaille, on la prépare. Et puis après, on va la faire confire. Donc c'est un produit auquel on tient beaucoup.
1: Il y a toujours une grosse tradition autour de ça. Enfin, en Auvergne, on offrait des pâtes de fruits, c'était un incontournable.
2: Effectivement, la création de la pâte de fruits a été faite en Auvergne. Hein. À la base, la pâte de fruits s'appelait la pâte d'Auvergne. Et c'était vraiment une spécialité, on va dire, régionale. Ce qui a fait que l'Auvergne était une terre de fruits confits, c'est que, on va dire que la noblesse venait, descendait de Paris, dans le 16e, 17e siècle, et venait dans les cures, à Roya ou autre. Ils découvraient, ils dégustaient les fruits d'Auvergne. Et la méthode de conservation à l'époque, hein, puisqu'on n'avait pas toute la pasteurisation, etc., c'était de confire les fruits. Ce qui faisait que, du coup, les confiseurs auvergnats ont prospéré sur la base des gens qui venaient en cure et qui ramenaient leurs fruits à Paris en général. C'est comme ça que la confiserie et le métier de confiseur a démarré en Auvergne.
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3: On sait qu'on est Lorrain parce qu'on est grenat à la vie à la mort.
4: Bien sûr, évidemment.
3: Je la croise à la librairie La Pensée Sauvage, avenue de Nancy à Metz. Un charmant repère d'amoureux de livres de nature et de poésie.
4: Pas très loin du stade Saint-Symphorien.
3: Exactement.

0: amoureux de livres, de nature et de poésie, donc je m'étais perdu.
1: Oui.
0: Elle entre dans la boutique, je lui demande son prénom, persuadée de lui avoir déjà signé un livre. Anne-Marie, elle lâche du bout des lèvres. Elle m'assure que je ne lui ai jamais rien signé, elle s'en souviendrait, et je comprends vite que son après-midi serait plus belle si je daignais lui lâcher la grappe. C'est ma fâcheuse habitude de parler aux inconnus. Mais c'est con, j'ai pas envie de lui lâcher la grappe parce que je pressens le bon millésime.
1: Oui.
0: C'est que la dame a de l'allure et de la conversation. Alors je pousse un tout petit peu le taillage de bavette en lui demandant si ça va. Attention, un vrai ça va, hein.
1: Oui.
0: Pas le gant de toilette tiède de politesse constant à tout bout de champ, sans jamais écouter la réponse.
1: Oui, non, puis, toujours oui, de toute façon.
0: Un vrai ça va, intéressé, une main de fer dans un gant de téflon.
1: Oui.
0: Et c'est là qu'elle me cueille en répondant qu'elle a enterré son mari la semaine précédente.
1: Oh.
0: Ah ben me voilà bien.
1: Ah,
0: si je m'excuse, je concède avoir gaffé.
1: Oui.
0: Or, j'y suis pour rien dans le décessus mentionné.
1: A priori.
0: Alors je demande à Anne-Marie si elle a été heureuse avec son mari et aussi comment ce mari s'appelait. Tout ceci est vrai. Hein.
1: C'est délicat, non, c'est vrai.
0: Oui, oui, bien sûr. Il s'appelait Norbert et il a consacré toute sa vie au sport. Supporter du FC Metz devant l'Éternel, il a été enterré avec un maillot grenat floqué du nombre 33, son année de naissance. Le foot était tout pour lui, précise Anne-Marie. Et lorsque je lui demande si Norbert a pu aller au stade jusqu'au bout, elle s'exclame, évidemment, à la fin c'était dur pour lui à cause de la maladie et à cause des résultats du club. Alors je me suis demandé combien sont-ils en Moselle à indexer la santé ou la courbe de leur morale sur les résultats de leur club de cœur. Pour combien de vrais supporters la météo dépend d'un point arraché à Jean Boin, La Beaujoire ou Raymond Coppa. J'ai laissé Anne-Marie à ses livres, à sa nature et à sa poésie, songeant qu'on peut aimer sans condition les bouquins, sa femme ou l'équipe de foot de sa ville. Et je me suis laissé espérer qu'un instant entre les rayons chargés d'ouvrages, Norbert avait pointé le bout de son nez.
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3: La dernière fois que vous y êtes allé, je suis sûr que vous aviez un kawé fluo et un petit goûter dans un sac en plastique préparé par maman. Avec plus de 80 oiseaux de proie et 30 espèces différentes, et surtout un spectacle où le seul effet spécial, ah bah c'est la nature elle-même, aujourd'hui je teste pour vous la volerie des aigles. Nous sommes dans les ruines du château de Kinsheim, c'est juste sous le Haut-Königsbourg, et je grimpe les derniers mètres à pied vers la volerie, où je suis déjà accueilli par Eric Renaud, le directeur du site, et une équipe de soigneurs passionnés, et quelques cris que j'entends au loin, assez impressionnants, d'oiseaux qui ont l'air quand même assez gros. Et on commence par les coulisses, derrière la zone qui est accessible au public. Et Alexandre, qui est soigneur, est équipé d'un gant en cuir sur tout le bras, et surtout, il est d'un calme absolu. Et je crois que c'est nécessaire. Et autour de nous, plein d'oiseaux. Et chacun d'entre eux est identifié, suivi, observé quotidiennement. Et j'apprends d'ailleurs que les oiseaux ne sont jamais forcés à voler. Ah non, non, non. Ils participent volontairement grâce à un entraînement basé sur la confiance et le renforcement positif. On les encourage, puis on leur donne des petites gâteries pour les remercier quand même. Et c'est ainsi qu'Alexandre me propose évidemment de tenir le gant. Oui, alors pas pour sortir la tarte du four, hein, mais pour tenir, non pas un pigeon non plus, hein, mais bel et bien un aigle,
4: oui,
3: qui passe tranquillement du gant d'Alex et au mien, voilà. Battement d'aile XXL, je sens les plumes sur ma face. Ah oui, parce qu'il fait son petit point, hein, le petit bonhomme. Et heureusement que je suis accompagné, hein. Et étonnamment, je n'ai pas eu trop peur, parce que le regard de l'aigle est si perçant que j'étais quelque peu fasciné. Même si mon bras, lui, l'était un peu moins. La volerie des aigles, c'est la première volerie créée en France. C'était en 1968. Et à l'époque, elle avait été créée surtout pour changer l'image qu'on avait des rapaces, qui ont été longtemps persécutés. Allez, hop, le spectacle commence. Je m'installe dans les gradins. Et je constate que pas de musique spectaculaire. Hein. Juste une voix, des explications sur la vie et les comportements des rapaces. Et soudain... lointain dans le ciel au-dessus de nous, un vautour apparaît au-dessus des remparts, silence total. Et même les enfants arrêtent de parler.
1: Ça, c'est pas mal.
3: Le soigneur explique que certains oiseaux dépassent même les 2 mètres d'envergure. Et c'est grand 2 mètres, hein. Et il demande au public de rester bien immobile pour faire un passage encore plus près de nos têtes. Alors j'applique, je reste immobile, et sauf que ma tête, elle continue de regarder l'oiseau au-dessus de nous, un peu comme au tennis. Mauvais réflexe. Et j'entends mon voisin qui me chuchote, faut pas

0: pas bouger.
1: Ah oui, en effet, hein, parce que plusieurs rapaces s'élancent, hein, chouette, aigle, pigargue, et on en prend plein les yeux. En tout cas, moi, j'ai retenu une chose, hein, c'est qu'ici, eh ben, c'est pas les humains qui regardent un show d'oiseaux, c'est plutôt l'inverse, hein, c'est les oiseaux qui nous observent en train d'essayer de rester calmes. Et ça, c'est tout un spectacle.
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1: Bonjour, je m'appelle Esteban Raymond, ma passion est d'organiser les fêtes votives.
2: Je voudrais un jour et des glaçons dans un verre à ballon.
1: Ah, étrange, quand on vient du Sud, c'est pas étrange. C'est la tradition, c'est la beauté du Sud. Ça me représente du plaisir parce qu'on organise quelque chose qui donne de l'envie aux gens, qui donne le sourire aux gens. Ça permet de se retrouver, c'est ce qui est beau.
3: Vous avez toujours vécu avec ça dans votre village, dans les villages?
1: Ça fait 22 ans que je vis ici, depuis le 15 octobre 2003 où je suis né, et je vis depuis avec les fêtes votives.
3: Donc Saint-Hilaire d'Ozillon, les fêtes votives, elles sont incroyables ici?
1: Ah, ici, Monsieur Duport-Jeronet est un très très bon président. Moi, je suis président dans le village voisin, à Castillon-du-Gard. Bon, ben, ça fait depuis mon plus jeune âge où je fais la fête. Donc maintenant, faire monter la fête, monter les projets de la fête votive toute l'année, moi, c'est un honneur. On organise toujours des surprises. Chaque année, on change. Chaque année, on peut rajouter une manade. On peut changer les DJ. On peut changer les animations qu'il y a dans la fête. On peut changer même ce qu'on fait au cours de l'année parce qu'il n'y a pas que les taureaux. Il y a les lotos, il y a les soirées. C'est le

0: d'autant je crois que c'est même plus compliqué à organiser que la fête votive.
1: Pourquoi ça vous passionne tant d'organiser tout ça?
0: Ah, donner autant de sourires aux gens, faire vivre nos traditions, c'est magnifique. Moi, j'aimerais que mes, si plus tard j'ai des enfants, ils puissent vivre la même enfance que j'ai eue avec les fêtes votives. Mm-hmm. C'est magnifique. Avec tous ces problèmes d'assurance, de maladie actuellement, c'est très compliqué, mais on va arriver à se relever.
1: La fête votive démarre. Vous en profitez quand même un peu ou...
0: On en profite, mais on travaille beaucoup. On travaille beaucoup. Mais grâce à tous les membres qu'on a, on peut arriver à tourner un peu. Des fois, il y en a un qui va faire la fête pendant que les autres servent et on essaie de tourner. Puis à des moments, on a les parents qui passent derrière le comptoir et nous, les enfants, on retourne faire la fête.
1: Votre fête votive, elle est parfaite. Elle serait composée de quoi?
0: De bonheur, de joie et de beau taureau. Le plaisir de voir les gens heureux, le plaisir que nous, on soit heureux. Même en servant, en s'occupant de la fête, il faut qu'on soit heureux. Il faut qu'on fasse la plus belle fête pour que les gens soient le plus heureux.
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4: Il a pour le coup des histoires qui nous restent bien dans la tête, c'est Arnaud Fromage qui est avec nous. Bonjour Arnaud.
5: Bonjour, bonjour à tous.
4: Arnaud, ça faisait longtemps que vous ne nous aviez pas déterré une vieille loi de l'époque révolutionnaire. Hein.
5: Oui, mais cette fois j'en ai trouvé une qui sert vraiment à quelque chose. Je dirais même que c'est une loi qui a tout changé. Il s'agit de celle qui, en 1799, a instauré en France le système métrique. Ou plutôt, le système MKPS pour mètre kilogramme poids seconde. Trois unités de base pour les unir toutes et en finir enfin avec les toises, les perches, les pouces, les lieux, les livres et les boisseaux. Il faut dire que chaque région et parfois même chaque ville possédait sa propre unité de mesure. À Besançon, c'était l'Aune, par exemple, qui mesurait un peu plus de 80 cm. Pour éviter les embrouilles, eh bien une tige en métal, une aune étalon, avait été scellée dans la pierre au XVIe siècle à l'extrémité gauche de la façade de l'hôtel de ville. Et elle y est toujours, d'ailleurs, elle est toujours en place. Mais voilà, à la demande des commerçants de l'époque, un système identique était nécessaire et ce fut donc le système métrique.
4: Le système métrique qui a depuis été adopté par presque tous les pays du monde, on peut le dire. Hein.
5: Oui, en gros, il n'y a que les États-Unis, le Libéria et la Birmanie qui refusent toujours le système métrique. Et c'est vrai que le Royaume-Uni l'utilise en traînant des pieds. Le système métrique, qui a évolué d'ailleurs depuis, il a intégré le système SI, le système international, qui rassemble toutes les unités de mesure de base desquelles on peut calculer toutes les autres. Et elles ne sont que 7. Le kilogramme, la seconde et le mètre, donc, auxquels s'ajoutent le Kelvin pour la température, l'ampère pour l'intensité électrique, la mole pour la quantité de matière et le candela pour l'intensité lumineuse.
4: Et avec ça, on peut tout calculer ?
5: En grande partie, oui, les autres unités se déduisent de ces sept-là, mais il y a malgré tout un monde qui résiste encore et toujours au système métrique et je dirais même à la logique humaine, celui des pointures de chaussures. Personne n'y comprend rien, alors j'ai mené des petites recherches. Tout part du point de Paris, inspiré du quart de pouce britannique. La pointure d'une chaussure est calculée en divisant la longueur de l'intérieur de la chaussure en centimètres par le point de Paris. En gros, une pointure 40, ça fait environ un pied de 26 cm de long. Pour les Italiens, c'est le même calcul, mais avec une pointure en moins. Les Américains commencent à compter à partir de la taille 1, qui correspond à notre 31. Les Anglais, c'est pareil, mais eux, ils commencent à 0. Les seuls qui ont un système à peu près compréhensible, ce sont les Japonais. En gros, un pied de 26 cm correspond à la taille 26, et ensuite, on décale, mais toujours en fonction du fameux point de Paris. En résumé, il serait peut-être temps de mettre un bon coup de botte là-dedans, parce que, rayon chaussure, moi, je ne sais plus sur quel pied danser.
4: Ah, c'est le cas de le dire, oui. C'est vrai qu'on a un petit peu perdu avec tout ça. Merci beaucoup, notre cher Arnaud Fromage, avec ses nécessaires minutes comptoises. Et puis à très bientôt.
5: À demain.
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6: Oui, j'adore. Ouais, ouais, ouais, ouais.
7: Pourquoi est-ce qu'on chante? Et qu'est-ce que ça peut apporter le fait de chanter?
6: De donner de l'ambiance, ouais, ouais, ouais. De s'amuser.
7: Prenons le problème à l'envers et on va arriver à l'homme. Pourquoi les oiseaux chantent?
6: Pour appeler les autres oiseaux. Pour qu'ils donnent à manger. J'ai faim.
8: J'ai faim. J'ai faim, j'ai faim, j'ai faim, j'ai faim, j'ai faim.
9: On peut se tutoyer?
8: Ouais.
9: Sympa. T'es lourd.
8: Mais j'ai quand même faim.
6: Ils appellent les oiseaux. Ils disent j'ai faim, j'ai faim. Vous pouvez me donner à manger? Est-ce que vous êtes parti pour aller partir vous prendre à manger?
7: Donc tu penses que les oiseaux chantent pour demander à manger?
6: Oui.
10: Pour nous réveiller peut-être. Bah aussi des fois ils chantent le midi pour dire s'il y a un danger ou pas.
7: Et donc nous, pourquoi est-ce qu'on chante? Vous aimez chanter?

0: puissant. Et pourquoi tu es... Qu'est-ce que ça t'apporte en fait?
1: Pour s'amuser, pour nous donner de la joie.
0: Est-ce que ça fait du bien par exemple de chanter?
1: Oui, ça délibère les émotions.

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2: Il était une fois une légende à Santenay. Nous sommes en territoire viticole, toujours en Bourgogne. Cette histoire s'appelle « Les teux blancs de Santenay ». Un conte de Sandra Amani de l'ouvrage « Légende du vignoble » édité chez l'Escargot Savant. Bonjour Sandra.
3: Bonjour Charlotte.
2: Les teux blancs de Santenay, c'est un rapport avec le vignoble ?
3: Oui, vous allez le comprendre en écoutant cette histoire. Nous sommes le 16 juillet 1919. C'est un grand jour à Santenay. Des milliers de fleurs ont été accrochées aux portes et aux fenêtres du village. Les cloches de l'église carillonnent à toute volée et les dames portent de longues robes claires et de beaux chapeaux. Lucille, la fille d'un des plus riches fermiers du village, épouse Norbert. Un ancien soldat, issu d'une famille plus modeste, qui s'est joliment distingué durant la guerre. Mais à présent, il a décidé de déposer les armes et de renoncer à cette noble fonction pour demeurer près de sa belle. Le travail ne manque pas à la ferme. Le père de Lucille possède aussi de beaux hectares de vignobles. Norbert est certain de ne jamais s'ennuyer.
4: Oh, quelle chance d'être au bras de Lucille, une fille aussi belle et aussi riche.
2: Oh, mais qu'elle était longue cette messe, j'ai cru qu'elle n'en finirait jamais.
3: Norbert n'a qu'un seul défaut, il ne croit pas en Dieu. Il faut dire que les horreurs de la Grande Guerre ne l'aident pas à retrouver la foi. Lucille, elle, par contre, est très pieuse.
4: Mon jeune époux accepte au moins d'aller à la messe le dimanche.
3: Les jours passent, Lucille est heureuse. Norbert est devenu un fermier travailleur. Mais certains matins, il revoit du sang jaillir de la terre. Cependant, bien vite, il oublie les bombes et fait repartir ses magnifiques bœufs tout blancs dans son champ. Le soir, il peste auprès de sa jeune épouse, toujours en train de prier pour un oui ou pour un non.
4: Si ton Seigneur existait, il n'aurait pas permis tous ces morts dans les tranchées. Il n'aurait pas toléré les larmes de toutes ces pauvres femmes qui pleurent aujourd'hui, un mari, un fils, un frère.
3: Lucille ne répond plus. Elle préfère garder son calme. S'énerver pourrait nuire au bébé qui va arriver prochainement. Nous sommes le 10 juin 1920. Il fait un soleil superbe à Santenay. C'est la fête Dieu. Sur les coteaux, les vignes se prélassent dans leurs jolies robes vertes. Les villageois se préparent à assister à la grande messe. Mais dans la ferme de Lucille, le climat est loin d'être aussi serein. Norbert ne veut rien entendre. Il n'ira pas à l'église. Au lieu de cela, il travaillera dans les champs.
4: Je t'interdis formellement d'atteler les bœufs ce matin. Au moins, si tu ne le fais pas pour moi, fais-le pour ton âme, mon chéri.
3: Norbert sort de la maison en claquant la porte. À midi, de retour de l'église, Lucille ne trouve pas son mari et décide de partir à sa recherche.
4: Oh, je vais aller voir au champ. Il doit y être avec les bœufs, pourvu qu'il ne soit rien arrivé. Tiens, quel est le plaisantin qui a amené ces trois rochers dans mon champ ? Bon, ils ne gêneront pas le labour, c'est déjà ça.
3: Le soir tombe, Norbert ne revient pas.
2: Mais où peut bien être le jeune époux de Lucille ? Pourquoi ne revient-il pas dans sa ferme à Santenay ?
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2: Quelques mois après la fin de la Grande Guerre, un jeune couple s'est dit oui pour la vie à Santenay. C'est la légende des teux blancs de Santenay, de l'ouvrage « Légende du vignoble » édité chez l'Escargot Savant et écrit par Sandra Amani.
3: Norbert, ancien soldat traumatisé par la guerre et jeune marié, est toujours absent. Lucille, sa femme, est enceinte, mais garde espoir depuis ce fameux dimanche où Norbert a préféré aller labourer son champ plutôt que d'aller à l'église. Dans le village, la rumeur de sa disparition prend de l'ampleur.
4: Ah, quel salaud ce Norbert ! En plus, il est parti lâchement en emmenant les bœufs et la charrue.
3: Un matin, un sentiment étrange pousse Lucille, sur le point d'accoucher, à se rendre dans le champ sous la roche fendue de son village, Santenay. Nous sommes en mars. Son gros ventre la gêne un peu pour marcher. Courageuse, elle lutte pour son enfant. Arrivée dans le champ, elle est saisie d'une violente douleur au ventre.
4: Appuie-toi contre moi.
3: Lucile a si mal qu'elle ne prête pas attention à cette voix lointaine d'homme. Machinalement, elle s'assied au pied du plus petit des rochers qui se trouve à côté d'elle. La douleur cesse et Lucile finit par s'endormir.
4: Repose-toi, tendre Lucile. Ton mari veille sur toi. Je ne t'ai jamais abandonnée. Je suis là, près de toi, avec nos bœufs et la charrue. Le Seigneur s'est vengé de mon impiété et m'a sévèrement puni. Ces trois rochers que tu vois là, c'est nous, les bœufs et moi.

0: s'il te plaît, prie pour mon âme et tu me délivreras pour l'autre monde. »
1: À son réveil, Lucille comprend pourquoi son mari n'est jamais revenu. Elle regarde un par un ses trois rochers.
2: « Mon amour, bientôt tu ne souffriras plus. Je vais prier nuit et jour pour sauver ton âme. »
1: Lucille se lève péniblement. Les contractions sont de plus en plus intenses. Le bébé sera là ce soir, elle en est certaine. Elle quitte le champ. Bientôt, elle reviendra près de ses rochers avec son fils ou sa fille. Et elle lui parlera de Norbert avec tendresse.
0: Aujourd'hui, on peut encore voir les trois blocs de pierre situés en dessous de la roche fendue. On les nomme les teux blancs de Santenay.
1: Eh oui, Charlotte. Le mot teux signifie roche dans les régions viticoles de Bourgogne. Il peut aussi désigner la falaise.
0: Heureusement, l'âme du pauvre laboureur n'est plus prisonnière de la pierre de Santenay depuis longtemps déjà. Malgré tout, si vous tendez bien l'oreille, vous pouvez encore entendre Norbert guider ses bœufs à travers champs et Lucille qui l'accompagne joyeusement en chantant. 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
3: Elle est complètement dingue cette histoire, Hugo, et pourtant son nom ne vous dit rien. Je pense presque à personne. Marcel Chaumien, un homme discret devenu vauclusien d'adoption, maire d'un petit village quand même du Luberon, et en même temps l'un des personnages clés des services secrets français de l'après-guerre.
4: Il veut dire un maire espion.
3: Exactement. En fait, maire, c'était sa couverture. C'est quand même assez dingue cette histoire. Marcel Chaumien n'est pas né en Provence, il voit le jour à Reims, dans la Marne, mais tout change en 1944 lorsqu'il est envoyé en mission dans le Vaucluse en pleine Seconde Guerre. C'est là en fait qu'il découvre le territoire et qu'il va s'engager autour de la résistance locale, aux côtés de la résistance surtout vauclusienne, et qui ensuite s'installera après la guerre chez...

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1: Comme chaque week-end, Patrick Citeau

0: part la vitesse du courant. Ce type de roue est d'autre part parfaitement adapté aux faibles chutes. La roue Sagebien du moulin de Cholet entraîne ainsi une génératrice à aimant permanent. Ce système permet la production d'un courant électrique alternatif de 400 volts. Ou quand une invention du 19e siècle s'accorde aux exigences de la transition énergétique à notre époque.
1: Et au début des années 70, Patrick, le village unit son avenir à Moncontour.
0: Le village est ainsi associé à la commune au même titre que ceux de Messey et Ouzilly-Vignoble. Les origines du nom du village réservent quant à elles quelques surprises. La liste des saints ne compte en effet aucune mention du dénommé Chartres. Il faut ainsi probablement y voir une erreur de transcription. Le village était ainsi a priori connu sous le nom de Saint-Cyr pendant toute une période. On trouve trace de cette forme toponymique au XVe siècle. Le lieu est alors dénommé Sanctus Siricus Supra Divam. Peu de temps avant la Révolution, on en trouve trace sous l'appellation Saint-Cyr sur Dive. La probable erreur de transcription qui mène à Saint-Chartres intervient à une date indéterminée. Avec ses deux hameaux, Jay et Héron, ainsi que ses trois lieux-dits, Cholet, Plumain et Loret, ce petit bout de territoire de la Vienne continue malgré tout d'afficher son paysage en plein cœur du Loup du Nez.
1: Merci Patrick Citeau. Tout est à retrouver sur ici.fr, la rubrique Nom de Nom.
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3: Là, je suis à Saint-Amand-Talande et je me dirige vers la librairie de la Monne. Alors, c'est pas le diminutif de Simone, donc c'est pas Momone qui tient la librairie de la Monne. Ça aurait pu, oui, non, mais c'est pas ça. La Monne, c'est la rivière, hein. Et donc, il y a déjà, par exemple, le tennis club de la Monne et la librairie de la Monne. Rentrons. Bonjour madame.
4: Bonjour.
3: Au revoir madame.
4: Au revoir.
3: J'irai voir Anne-Laure tout à l'heure, mais on va déjà saluer Johan. Bonjour Johan.
5: Bonjour.
3: Alors Johan, c'est vous avec Anne-Laure qui avez ouvert cette librairie de la Monne ici à Saint-Amand-Talande.
5: Tout à fait, on a ouvert en décembre 2023. On a repris le local d'une fleuriste et on a créé la librairie. Voilà.
3: Ça fait café ?
5: Ça fait café, il y en a aussi des jeux de société, de la carterie, un petit peu de papeterie, surtout des livres, hein, et une petite partie café et salon de thé.
3: Vous venez ici à la librairie de la Monne, vous êtes de Saint-Amand ?
6: Je suis à côté, à Saint-Saturnin, oui. Donc c'est bien pratique parce que du coup ils ont tout ce qu'on veut, puis c'est dans les mêmes tarifs, donc et puis en même temps, c'est sympathique, c'est convivial et puis voilà.
3: Et puis ça a amené de la vie, hein ?
6: Ça a amené de la vie parce qu'il y en avait besoin. Il y en avait une ancienne, je suis là depuis très longtemps, donc il y en avait une avant et c'est vrai que ça manquait énormément, voilà.
3: Eh bien, ça va bien faire plaisir à la patronne, j'imagine.
5: On a eu un très très bon accueil de tous les habitants du secteur, là, à la fois des trois communes, Talande, Saint-Amand et Saint-Saturnin, mais plus largement, en fait, on touche des gens un peu de toute la communauté de communes Mont-d'Arverne.
3: Là, on est sur une librairie où il y a tout le temps du monde.
7: Oui, oui, tout le temps, tout le temps. Puis même au niveau des jouets, des livres pour enfants. Moi, j'ai deux arrière-petits-enfants. C'est génial, on repart toujours avec quelque chose. J'ai dit à mon mari, j'en ai pour deux minutes parce que c'est un livre commandé. Des fois, il sait que je reste une demi-heure.
3: J'en ai pour deux minutes, chérie, je reviens dans deux heures. Eh bien, je vis un moment très sympathique. Là, je vais m'installer avec mon petit café. Et tout est mignon, la tasse à café est mignonne. Et ce mini tagine là pour mettre les sucres me fait penser que vous avez passé une partie de votre vie, me semble, à Casablanca, vous.
5: Oui, c'est ça. On a passé trois ans, avant de venir s'installer ici dans le Puy-de-Dôme, on a passé trois années à Casablanca. On a ramené plein de jolies vaisselles et notamment dans cette collection-là, on a trouvé c'était à Essaouira, je me rappelle, une boutique en fait où ils avaient des poteries un peu particulières et du coup on a fait le plein et on a ramené ces petits tagines qu'on utilise maintenant pour le salon de thé.
3: Pour mettre le sucre.
8: Cette librairie, on a voulu qu'elle soit aussi un petit lieu où les gens puissent se poser, boire un petit café, un thé, s'asseoir, bouquiner avec les enfants. Ça fait une ambiance agréable. Il y en a qui viennent travailler, même des fois l'après-midi, ou peindre, ou voilà.
3: Ah, il y en a qui viennent s'installer avec un ordi, par exemple.
8: Ouais, ils viennent avec leur ordinateur, ils travaillent. On a des artistes qui font des livres ensemble, avec une illustratrice et une autrice qui travaillent ensemble. Elles se posent à la librairie avec un petit thé. Ouais, ça fait une petite ambiance sympa.
3: C'est pratique, hein, d'être ici.
9: Voilà,
3: un bel endroit, là.
9: Et fabuleuse. Donc, on est toujours très bien conseillé. Enfin, c'est pour ça.
3: Quand on pousse la porte de la librairie de la Monne, en fait, et c'est écrit là, d'après Georges Sand, l'esprit cherche et c'est le cœur qui trouve.

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1: Avaler des légumes aux ados, c'est souvent mission impossible.
2: Parce que c'est pas bon.
1: Et si en plus les légumes sont moches, bah là c'est carrément la guerre.
3: Oh, toi, file dans ta chambre, avec ça saute. Dépêche-toi, allez, housse.
1: Carottes tordues, navets craquelés, patates trop grosses ou trop petites, difficile de leur faire avaler tout ce qui sort des standards parfaits des supermarchés.
4: Oh non, j'ai pas faim.
1: Du coup, les légumes moches finissent à la poubelle. Pourtant, ces légumes-là ont autant de goût, voire plus de caractère. Mais non, non, non, ils ne rentrent pas dans le moule. Comme dans la vie, ce qui n'est pas dans la norme est souvent mal perçu. Et dans l'alimentation, bah, carrément jeté.
5: Je me rappelle dans le temps que, quand j'étais petite, qu'on ne gaspillait rien.
1: Au lycée d'Avier à Joigny, on a décidé de casser les codes et de ne rien gaspiller avec une soupe un peu spéciale.
3: Tiens, ça c'est de la soupe au chou.
1: Alors, elle n'est pas forcément au chou, mais tous les mercredis, entre 10h-10 et 10h10, c'est l'effervescence dans la cafétéria. Des centaines d'ados, des cuillères qui s'agitent, des verres de soupe qui disparaissent en un clin d'œil, 150 portions englouties avec le sourire. Le secret ? Une soupe préparée avec des légumes moches. C'est tellement bon. Bah oui, des carottes difformes, des pommes de terre irrégulières transformées en un délice réconfortant.
6: Avant, j'étais moche. Ma vie était un enfer.
1: Et puis l'équipe choc de l'association Lycévasion, née en 2025, est arrivée et elle a tout changé. Avec cette idée choc, et si on montrait que moche ne veut pas dire mauvais? Et ça marche, les élèves adorent, tout se passe comme sur des roulettes au lycée Louis Davier. Voilà un geste d'éducation de bon goût, doublé d'un geste solidaire et anti-gaspi, qui met dans le mille. Du coup j'ai envie de m'y mettre aussi. Allez, sauvons les légumes moches.